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2: 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Dis oui au maître, virgule. Il est le maître, virgule. Tu es sur terre, pas de virgule. Pour te soumettre ou pour te taire. Allez, reprenons.

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2: Et bonjour à toutes et à tous. Vous êtes bien sur Radio Déclic. Merci si jamais vous nous rejoignez. C'est l'heure de votre émission quotidienne Déclic Midi. Donc voici l'édition du mercredi 16 septembre. Il est actuellement midi au moment de la première diffusion de cette émission. Et normalement, ma voix devrait tenir pour le reste de l'émission. Je suis en train de la récupérer. Eh bien, nous allons aujourd'hui découvrir Sceaux Authentiques. C'est notre invitée du jour, Sophie Vergna, qui va nous parler notamment de ses création, bonjour.
3: Bonjour.
2: Car votre entreprise fête ses 10 ans cette année.
3: Oui, c'est bien ça.
2: Eh bien, on va revenir sur ce bel anniversaire dans quelques instants. Nous aurons aussi notre chère Lucie qui est là. Bonjour Lucie.
4: Bonjour Élise.
2: Alors, avec toi, on va voir les informations. Tu nous as préparé un beau flash.
4: C'est ça.
2: Très bien. On va parler aussi dans la chronique actuelle du Royaume-Uni désuni. Je vous parlerai de cette possibilité du Royaume-Uni qui pourrait éclater. On va voir, c'est à suite à une réunion dite historique de Premier ministre des d'Irlande du Nord et du Pays de Galles qui a eu lieu ce lundi. Et puis on terminera avec l'agenda, avec quelques sorties, notamment pour ce vendredi. Mais avant tout ça, donc, on commence par s'informer avec le Flash Info. 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
6: Et oui, et on commence avec les infos locales. Une aide de 6 000 euros par exploitation pourrait être accordée aux agriculteurs en Meurthe et Moselle. Donc pour les exploitations qui sont fragilisées par la sécheresse. C'est la piste retenue par le comité départemental de suivi du plan global d'accompagnement du monde agricole. Il était un peu long ce titre. Donc ce comité qui s'est réuni hier. Les critères d'attribution doivent être soumis au comité au cours d'une réunion qui aura lieu le 22 septembre. On en saura plus la semaine prochaine. Et le projet de modernisation du centre hospitalier Saint-Charles a franchi une étape majeure. Le projet architectural a été signé. Il compte 36 millions d'euros d'investissement, 26 lits supplémentaires et un nouveau bâtiment de 5268 mètres carrés. Pour en apprendre plus sur les changements prévus, je vous conseille d'aller lire l'article de l'Est Républicain et il en va de même pour l'info précédente. Au niveau national maintenant, des manifestations ont eu lieu à Bercy hier pour réclamer que le budget de l'État n'oublie rien de l'été que l'on vient de passer. Les manifestants et de nombreuses associations comme France Nature Environnement par exemple, des syndicats comme Solidaires et des grandes ONG comme Greenpeace et Médecins du Monde estiment que les réponses du gouvernement ne sont pas à la hauteur et espèrent lancer un mouvement de mobilisation jusqu'au vote du budget afin de réclamer plus de moyens pour l'adaptation, comme par exemple l'augmentation du fonds vert pour les collectivités, le plan Grand Chaud, la taxation des entreprises des énergies fossiles. Pour en savoir plus, je vous conseille le reportage de Reporters sur le sujet. Et Ursula von der Leyen a fait le discours de rentrée sur l'état de l'UE. Au programme, un nouveau congrès de l'Europe pour les 70 ans du traité de Rome, les feuilles de route pour les candidats les plus avancés dans le processus d'adhésion à l'Union européenne, une prise de position sur l'interdiction des réseaux sociaux, un cadre européen d'urgence face aux crises migratoires, la solution à deux États pour Israël et Palestine et le renforcement des capacités militaires européennes. Et j'en passe. Si vous voulez le détail, je vous conseille d'aller sur le direct de Libération. Et à l'international maintenant, Washington prépare une importante livraison de bombes à Israël. Washington s'apprête à approuver la vente d'au moins 40 000 bombes pour un total de 2,8 milliards de dollars. Elle inclut 20 000 MK84 qui sont des ogives d'une tonne parmi les plus puissantes de l'arsenal états-unien et qui projettent des éclats mortels jusqu'à 370 mètres du point d'impact. Ça intervient quand les démocrates font campagne dans le cadre des législatives de cet automne et prônent une réduction du soutien à Israël, notamment en dénonçant les nombreux civils palestiniens tués par l'État israélien. Et de nouvelles arrestations dans la communauté LGBTQI+, ont eu lieu en Turquie. Le chef d'État Erdogan prend régulièrement pour cible cette communauté qu'il juge perverse et à qui il attribue la

0: 19 degrés et ce sera nuageux. À Colombey-les-Belles, ce sera couvert et il fera 18 degrés. Et 18 degrés à Saxonction également, mais avec des éclaircies. Demain, il fera 20 degrés et très nuageux.
1: Merci beaucoup, Lucie, pour ces informations. On va partir maintenant du côté du Royaume-Uni.
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1: Et oui, on va se tourner vers le Royaume-Uni aujourd'hui pour cette chronique. Est-ce que le Royaume-Uni pourrait se désunir? C'est une question que l'on peut se poser suite à une réunion dite historique. Les premiers ministres d'Écosse, d'Irlande du Nord et du Pays de Galles se sont réunis le lundi 14 septembre. C'est la première fois que les dirigeants nationalistes des trois provinces britanniques se sont réunis pour avancer de concert vers l'indépendance. Tous trois réclament l'organisation de référendums d'autodétermination. Je rappelle qu'au sein du Royaume-Uni, nous avons l'Angleterre, le Pays de Galles, l'Écosse et l'Irlande du Nord. Au moment du Brexit, l'Écosse et l'Irlande du Nord avaient majoritairement voté pour le maintien dans l'Union européenne. Le Pays de Galles avait atteint les 47,5% pour le non, donc ils avaient voté majoritairement pour sortir pour le Brexit. Visiblement, le Pays de Galles finalement rejoint l'avis de ses deux compatriotes, puisque dans une déclaration commune entre les trois premiers ministres, on retrouve un passage soulignant que l'avenir de leur nation était dans l'Union européenne. Qu'est-ce qu'en dit l'Angleterre? Alors, Andy Burnham avait promis en 2023 de recâbler la Grande-Bretagne en transférant une partie du pouvoir de Westminster vers les territoires. Maintenant qu'il est l'occupant du 10 Downing Street, la question du partage des pouvoirs revient au cœur de l'agenda. En Écosse, le gouvernement nationaliste John Swinnett réclame de nouvelles compétences à Westminster en matière de droit du travail, par exemple. Même chose du côté du Pays de Galles. Le média Slate le souligne face à ses revendications. Le tout frais Premier ministre travailliste Andy Burnham défend toutefois un projet d'une toute autre ampleur, transférer une partie du pouvoir de Westminster directement aux régions et aux collectivités locales en Angleterre comme dans les nations dévolues. Au final, suite à cette réunion donc du 14 septembre, les trois leaders ont signé un protocole d'accord à Cardiff, la capitale galloise, et demandent le droit d'organiser des référendums d'indépendance concernant l'Écosse et le Pays de Galles, et un référendum de réunification de l'Irlande pour l'Irlande du Nord, où une frange de la population réclame une fusion avec la République d'Irlande. Les règles constitutionnelles pour organiser des référendums d'autodétermination sont très strictes au Royaume-Uni. Comme le rappelle le média RTL. En Irlande du Nord, l'organisation d'un référendum est encadrée par l'accord de paix du vendredi saint. Le secrétaire d'État à l'Irlande du Nord peut organiser un vote s'il apparaît probable qu'une majorité en faveur d'une réunification de l'Irlande existe. Tout dépend ainsi des sondages. En Écosse, il faut que le Parlement britannique donne son accord pour organiser un nouveau référendum. Lors du dernier qui a eu lieu en 2014, le non à l'indépendance l'avait emporté avec 55% des voix. Au lendemain des élections régionales de mai dernier, le leader indépendantiste avait appelé à organiser un nouveau référendum d'ici 2028. Dans tous les cas, l'organisation d'un scrutin sur l'autodétermination doit passer par Londres. Si le parti travailliste Labour, au pouvoir depuis 2024, a fait campagne sur le maintien d'une union forte entre les quatre nations, rejetant donc l'idée de tout nouveau référendum, eh bien son nouveau dirigeant, Andy Burnham, est moins catégorique sur la question. Des référendums pourraient donc voir le jour dans les années à venir. Pour la première ministre d'Irlande du Nord, Michelle O'Neill, un référendum sur la réunification irlandaise est tout à fait envisageable d'ici 2030. Et donc lundi, on peut dire que voilà, à Cardiff, John Swinney, Michelle O'Neill et Run Up Your Wef ont tacté tous trois le début de la désunion du Royaume-Uni. Donc voilà, affaire à suivre dans les années à venir, ça sera pas pour demain non plus. Vous n'avez pas besoin de jeter déjà vos drapeaux, si vous avez des drapeaux Royaume-Uni, ils sont encore valables. Qu'est-ce que tu en penses, Lucie, de cette information?
0: Bah là, je t'avoue qu'aujourd'hui, je sais pas trop quoi en penser.
1: Je te prends de court.
0: Oui, un petit peu, parce que c'est vrai que je me suis pas spécialement intéressée à la politique de Grande-Bretagne récemment. Mm. Et du coup, je ne suis pas au courant, malheureusement, aujourd'hui. Je n'ai pas de réaction à faire.
1: Et bah, très bien. Mais peut-être que, voilà, ça va faire, si je me trompe pas, ça fait 2 siècles que le Royaume-Uni existe. J'espère ne pas tromper en nombre de siècles.
0: Mais utilisez la déclic box pour ouais, voilà.
1: Si vous pouvez appeler la déclic box au 03 83 63 90 90, vous faites le choix 2 et vous pouvez dire, oh là là, Élise, elle s'est trompée. Et ce n'est

0: pas de, ça fait pas de siècle. Mais voilà, que le Royaume-Uni existe, donc c'est quand même effectivement une réunion historique entre ces trois premiers ministres qui pourrait changer donc la face du Royaume-Uni. Voilà, cette affaire à suivre. On va passer maintenant à l'invité du jour. On va parler de Sceaux Authentiques.
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0: Et donc, on va parler donc de Sceaux Authentiques, effectivement, avec Sophie Verna. Vous avez cette entreprise depuis 10 ans maintenant. Est-ce que vous pouvez nous raconter un petit peu, justement, la création de Sceaux Authentiques, d'où c'est venu?
3: Oui, alors, effectivement, la société, du coup, a 10 ans depuis hier. Voilà, donc ça a commencé... donc, moi, j'ai fait des études, en fait, en chimie, voilà, jusqu'au master. Donc, j'ai appris un petit peu les formulations, notamment des produits cosmétiques. Je me suis orientée ensuite... plus sur des secteurs agroalimentaires. Donc j'ai travaillé dans pas mal de sociétés, grosses sociétés agroalimentaires. Pendant ce temps-là, j'ai eu d'énormes problèmes de peau, voilà, comme beaucoup de personnes actuellement. J'ai essayé tous les traitements possibles. Je suis allée voir des dermatologues. Franchement, j'ai tout essayé, des crèmes, des UV, tout. Rien ne fonctionnait. Et je me suis dit, pourquoi pas essayer de faire des produits cosmétiques pour essayer de me guérir. Donc j'ai commencé à faire mes premiers savons, en fait, juste pour calmer mes problèmes de peau, ce qui a fonctionné, très bien fonctionné. Et puis au fur et à mesure du temps, je me suis rendu compte que plein de personnes avaient différents problèmes, que ce soit de l'acné, des problèmes de rides, des problèmes de psoriasis, d'eczéma, ou d'autres soucis comme ça. Et donc les personnes m'ont demandé en fait de fabriquer des produits pour essayer de calmer tous ces problèmes. Et donc je me suis j'ai décidé de créer la société avec l'aide de mon grand-père qui avait une grande ferme lorraine, donc qui avait beaucoup de place, et il m'a dit je te laisse une partie de la ferme pour faire les travaux et créer ton laboratoire et puis essayer de te lancer comme ça. Et voilà, ça fait 10 ans maintenant.
0: Et vous y êtes toujours au même endroit?
3: Toujours au même endroit, un petit peu agrandi parce que il y a besoin de beaucoup de place pour stocker tout ce qui est matières premières, emballage, etc. Donc voilà, j'ai agrandi un petit peu au fur et à mesure du temps quand même.
0: J'imagine. Alors effectivement, vous parlez de fabrication, donc comment vous les fabriquez vos savons?
3: Donc je fabrique des savons, shampoings solides, des bougies parfumées aussi, tout ce qui est crème, déodorant maintenant et des parfums. Donc pas mal de produits cosmétiques. Alors j'utilise principalement donc des ingrédients naturels, bio et locaux. Je travaille à peu près avec 70 huiles végétales différentes, des huiles essentielles, voilà tout ce qui est principe actif, et aussi des ingrédients locaux comme le miel, la cire d'abeille, de la bière aussi que je mets dans les shampoings, de l'huile de mirabelle de Lorraine, du lait de chèvre. Donc voilà, j'essaye de rester au maximum en local et puis pouvoir faire travailler aussi tous les artisans locaux du secteur.
0: Très bien. Il paraît que la bière est bon pour les cheveux.
3: C'est très bon pour les cheveux. En fait, ça lutte contre la chute, ça renforce la fibre capillaire et c'est riche en levure en fait. Donc oui, c'est très très bien pour les cheveux.
0: Très bien. On peut la consommer donc autrement, c'est bien. Très bien. Et alors, comment vous vient les idées de vous dire je vais utiliser tel produit, tel...
3: Alors c'est beaucoup de recherche et je continue à rechercher encore actuellement les bienfaits, les propriétés de chaque produit. Notamment dernièrement, l'année dernière en fait, j'ai développé une gamme à la sève de bouleau. C'est vrai que c'est pas connu. Enfin, c'est plus connu en alimentation, en tout cas pour détoxifier le foie, notamment en cure. C'est vrai qu'en cosmétique, c'était pas forcément connu. Et en fait, il y a des études qui ont été faites et qui ont prouvé aussi des bienfaits, notamment le maintien de l'hydratation au niveau de la peau, l'unification. Enfin, ça unifie le teint. Voilà, ça lutte contre les taches aussi. Donc j'ai développé un savon et une crème et qui ont reçu d'ailleurs le prix de l'innovation l'année dernière. Donc voilà, c'est super.
0: Bah félicitations.
3: Merci.
0: Vous participez comme ça souvent à des concours?
3: Non, c'est très rare. Là pour le coup, c'était très intéressant et de pouvoir présenter aussi mes produits. Et c'est vrai que ça fait partie avec le savon à la Mirabelle aussi, qui est très local pour le coup. Donc c'est vrai que c'est un des best-sellers, on va dire. La gamme au boulot, justement. Donc le savon et la crème fonctionnent très bien. Ouais.
0: Bon, on en a un justement dans le studio. Ils sentent très bon en tout cas. très bien. Et vous faites aussi bien du liquide que du solide?
3: Oui, c'est ça. Et principalement quand même du solide. Voilà, tout ce qui est savon solide en saponification à froid. Donc c'est une méthode de fabrication qui est extrêmement naturelle et qui ne demande pas beaucoup d'énergie ni d'intégration d'ingrédients chimiques ou autres.
0: Et vous proposez dans l'année des ateliers pour créer soi-même aussi son savon ?
3: Oui, régulièrement, ouais, je propose des ateliers alors par thématique, hein, j'en ai un autour des produits de la ruche par exemple, voilà, où les personnes peuvent venir à l'atelier et faire trois recettes différentes, et un autre atelier aussi autour des produits du monde, parce que c'est vrai que c'est intéressant aussi de pouvoir voir les différents ingrédients qui sont utilisés un peu partout dans le monde.
0: Oui, vous avez des exemples d'ingrédients un peu spécifiques
3: Oui, il y a une espèce de poudre comme ça qui est utilisée notamment en Asie, qui s'appelle le kapo, voilà, qu'on utilise aussi pour les cheveux. Donc c'est un petit exemple d'ingrédient quoi qu'on peut utiliser.
0: Et justement, vous fêtez vos 10 ans cette année. Racontez-nous un petit peu 10 ans, faites un peu le bilan de ces 10 ans.
3: Ben, c'était l'occasion justement de fêter les 10 ans. Voilà, c'est vrai que moi je suis entourée depuis ces 10 années-là d'autres acteurs du territoire. Je travaille aussi pour d'autres personnes. Alors je fabrique des produits cosmétiques, donc la gamme So Authentique, mais aussi pour d'autres personnes qui veulent fabriquer aussi des produits avec ce qu'ils fabriquent aussi eux-mêmes. Voilà. Et puis je m'entoure aussi d'autres personnes, que ce soit pour commercial, etc. Je fais aussi beaucoup de marchés locaux où on se lie un peu d'amitié avec les autres artisans sur place. Et pour les 10 ans, j'avais envie de marquer un peu le coup, et puis d'inviter en fait différents acteurs sur le territoire qui font pas mal de choses. Alors ça peut être le travail du verre, la céramique, le travail du bois aussi, tout ce qui est illustration, parce qu'aujourd'hui l'intelligence artificielle, je trouve, fait beaucoup de mal, voilà. Donc en tout cas, moi je travaille beaucoup avec des graphistes, soit graphistes locaux, illustrateurs locaux, que ce soit pour les flyers, pour tout ce qui est système de communication, parce qu'aujourd'hui je trouve que ça manque un peu d'âme.
0: Voilà, c'est vrai, toutes les affiches ressemblent à vôtre, ne ressemblent pas aux autres, du coup justement,
3: ouais, ça me rassure.
0: C'était le but.
3: Donc voilà, il y aura des masseurs aussi sur place qui feront tester les produits So Authentique, puisque c'est toujours bien de pouvoir tester avant de réutiliser chez soi. Voilà, il y a des cadeaux qui vont être offerts, des jeux à gratter avec pas mal de choses à gagner aussi, et tout un espace aussi restauration qui sera aussi 100% local, voilà, y compris les boissons, donc voilà, la limonade ou d'autres marques très connues ce sera vraiment local.
0: Très bien, ça c'est parfait de mettre vraiment le local en avant. Donc c'est le 26 et 27 septembre, c'est toute la journée sur ces deux jours.
3: Oui, alors ça va être de 10h à 18h, et pendant toute la période, moi je serai en démonstration pour la fabrication de savon, parce que c'est vrai que les gens ne savent pas forcément comment on fait du savon. Donc c'est toujours intéressant à voir. Voilà, donc c'est un petit mélange chimique comme ça. Et donc ce sera vu en direct pendant tout le week-end.
0: On sera dans vos coulisses. Et ce sera où, donc, du coup, où est-ce que vous êtes situé exactement?
3: Alors, je suis située à Léhir, donc il y a un petit village entre Nancy, Metz et Pont-à-Mousson, voilà, près de Nomi. Donc c'est à la salle des fêtes directement, on sera 25 artisans sur place, avec pas mal d'ateliers aussi pour les enfants, et pour pouvoir découvrir un peu le métier de chacun.
0: Eh bien, parfait. Et sinon, on peut vous retrouver sur des marchés prochainement?
3: Oui, alors je vais être sur les marchés. Alors j'ai le Makerland qui sera sur Metz ce week-end. Voilà. Donc après il y a le week-end de l'anniversaire. Donc des 10 ans, donc à Léhir. Et puis le week-end d'après, je suis de nouveau sur Metz pour la fête de la bière. Alors c'est le Metz Beer Fest avec pas mal de d'artisans du coup de la bière, mais du monde entier. Voilà. Donc pour les amateurs de bière, c'est très bien.
0: Avec modération, bien sûr.
3: C'est ça, toujours. Et puis le week-end encore après, je serai du coup à la fête du fruit sur Chenicourt, qui est à côté de Léhir aussi.
0: Très bien. Et sinon, on peut vous retrouver toutes vos informations. Vous avez un site internet
3: Oui, un site internet. Donc c'est www.so-authentique.com. Vous pouvez retrouver tous les produits et puis voilà, un petit peu d'informations aussi sur moi.
0: Très bien. Est-ce que en ce moment vous préparez un nouveau savon, une nouvelle saveur?
3: Alors pas pour le moment. On verra ça sur l'année suivante. Là les dernières sorties, c'était des parfums, notamment parfums liquides et parfums solides. Voilà, qu'on peut découvrir aussi et venir sentir sur place.
0: Eh bien, avec grand plaisir. Merci beaucoup Sophie Vernier de nous avoir présenté donc Sceaux Authentiques qu'on peut retrouver pour vos 10 ans avec deux jours bien festifs le 26 et 27 septembre à la salle des fêtes de Lyre.
3: Mais merci beaucoup.
0: Avec grand plaisir. Et on va terminer cette émission Déclic Midi avec un agenda.
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0: Et donc je vais vous proposer quelques sorties, notamment pour ce vendredi, puisque vous allez pouvoir par exemple faire une visite apéritive ce vendredi à 18h. Le départ est à la mairie de Tantonville, c'est une visite guidée apéritive sur le village de Tantonville. Le plein tarif est de 15 € et pour les enfants de moins de 12 ans ce sera gratuit et c'est pour vraiment découvrir l'incroyable épopée de la plus grande brasserie française du 19e siècle. Je parle bien sûr de la brasserie Tourtelle. Et vous pourrez prolonger le plaisir en profitant d'un apéro composé de produits locaux. C'est sur réservation auprès de l'Office de tourisme du Pays du Saint-Ouen. Et vous pouvez encore réserver actuellement. Et je vous informe que eh bien, vous retrouverez notamment parmi les guides notre cher Jean-Marc, qu'on embrasse, qui fait partie donc de l'association qui propose ces visites guidées. Et vous verrez, il est un excellent guide, vous pourrez l'écouter pendant des heures. Vous avez sinon une soirée concert d'accordéon Les Boutons Pression qui aura lieu à Cholois-Ménillot à l'association Café des Sept Sources. La participation est libre et c'est donc un groupe d'accordéonistes en partenariat avec la MJC de Toul qui va se produire. Il n'y aura pas de restauration sur place mais vous pourrez apporter votre petit pique-nique et barbecue qui il y aura un barbecue qui sera à disposition. Et l'adhésion annuelle au café associatif est de 1 € pour pouvoir consommer. Excusez-moi, je vais devoir tousser encore une fois. Merci. Voilà, je vous pensais que j'allais pouvoir tenir l'émission. Eh bien non, malheureusement. Mais je vais tenir pour vous donner les 3 dernières informations que je voulais vous donner. Il y a un spectacle qui aura lieu notamment à Flavigny-sur-Moselle avec le Ménil Saint-Michel, le musée imaginaire du Ménil. C'est ce vendredi à 20h30, mais aussi durant le week-end. La troupe du Ménil Saint-Michel vous propose donc un nouveau spectacle au cœur du musée imaginaire du Ménil Saint-Michel. Une visite guidée pas comme les autres entraîne les spectateurs dans un univers où tableaux et sculptures prennent vie, animés bien sûr par les chevaux. Cette création mêle fantastique, poésie, réflexion sur la création, cascades et performances équestres. Ça va être encore un super spectacle à découvrir. Le plein tarif est de 20 €. Pour les enfants de moins de 12 ans, ce sera 15 €. Et pour les enfants de moins de 3 ans, ce sera gratuit. Vous avez un autre concert qui aura lieu cette fois-ci à Villers-Saint-Étienne au restaurant Le Pavillon Bleu. C'est Slim Faced and His One Man Band du Rockabilly qui vous attend de 20h à 23h ce vendredi. C'est gratuit. Donc n'hésitez pas voilà, à aller danser et vibrer sur cette guinguette tout au long de la soirée de vendredi. Et enfin, si vous voulez avant acheter des produits, vous pouvez le faire auprès du marché de producteurs locaux, qui est le petit marché de Moselle et Madon, qui vous sont proposés à Viterne cette fois-ci, rue de la Mairie. C'est organisé par le CCAS de Viterne et vous aurez donc un goûter offert et un panier garni qui sera à gagner. Vous aurez des planches de dégustation qui seront à découvrir. Il y aura notamment un affûtage qui sera là pour proposer de affûter vos couteaux. Voilà, vous aurez du monde qui seront présents. Et c'est le moment donc de découvrir eh bien, les fruits, légumes, pâtes, miel et artisanat locaux qui sont notamment en communauté de communes de Moselle et Madon. Voilà pour l'agenda de sortie que vous pouvez faire donc ce vendredi. Et on va arrêter là le déclic midi pour que je retrouve ma voix. J'espère vraiment la retrouver d'ici la fin de la semaine. Ou en tout cas pouvoir tenir l'émission en entier. En tout cas, je m'excuse, chers auditeurs, d'avoir toussé dans vos oreilles. Et je vous souhaite à toutes et à tous une très bonne journée sur Radio Déclic.
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0: bonjour à toutes et à tous et bienvenue dans cette nouvelle émission Les Comédias, la première donc de la rentrée. On reprend pour une nouvelle saison avec la médiathèque Les Remparts de Toul. Et avec nous, nous avons Margot et Jérémy. Bonjour à tous les deux.
1: Bonjour.
2: Bonjour.
0: Ça va, l'été s'est bien passé à la médiathèque?
1: Oui, très très bien.
0: Ouais, bah tant mieux. Alors avant de commencer le vif du sujet et de voir un petit peu ce qui nous attend comme animation à la médiathèque, j'aimerais savoir, Margot, ce qu'on écoute là, c'est quoi qui résonne dans nos oreilles?
2: On écoute Love Song de Lime Garden, qui est un petit groupe anglais, et ça c'était le single de leur premier album.
0: Très bien, c'est un groupe que tu aimes bien?
2: Ouais, que j'aime bien et qui vient de sortir un deuxième album il n'y a pas longtemps, donc j'essaye de les pousser un peu.
0: Peut-être qu'on peut le trouver à la médiathèque cet album ou pas encore?
1: Pas encore, mais on peut y travailler, c'est pas exclu.
0: Ah oui, parce que si les auditeurs ils disent, j'aimerais bien l'emprunter moi, c'est des... Bah du coup ça sera peut-être bientôt à la médiathèque.
1: Bien sûr, pourquoi pas, très bien.
0: Alors, on va regarder un petit peu maintenant ce qui nous attend, et c'est vrai que il y a un gros week-end qui approche, c'est les Journées Européennes du Patrimoine.
2: Ouais, dans le cadre des Journées Européennes du Patrimoine, du coup, le vendredi 18 et le samedi 19 septembre, vous pourrez retrouver l'exposition Les Trésors de la médiathèque de Toul. Donc ce sera à la médiathèque des Remparts, au niveau de l'espace périodique, accessible entre 10h et midi et 13h30 et 18h. Vous pourrez y retrouver les ouvrages du fonds ancien, donc qui se constituera d'une exposition de livres rares, des manuscrits du 15e siècle, des postes incunables du 16e, et vous pourrez découvrir en particulier les plus récentes acquisitions de la ville, dont un magnifique et rarissime livre d'heures à l'usage de Toul, ainsi qu'un remarquable antiphonaire. Toujours dans le cadre de ces journées du patrimoine, vous pourrez également assister à une visite guidée de la médiathèque des Remparts le samedi 19 septembre à 14h30. C'est sur inscription au téléphone au 03 83 65 83 83. Ça vous permettra, pour les nouveaux inscrits ou pour les lecteurs les plus curieux, de découvrir les moindres recoins de nos espaces publics et de découvrir à nouveau notre fonds ancien si vous n'avez pas pu le faire avant. Ce sont des visites donc dédiées à des fonds spécifiques, les fonds anciens, faciles à lire, les langues étrangères, et c'est disponible sur demande sur le mail de la médiathèque, médiathèque@mairie-toul.fr. Et enfin, pour conclure ce week-end, il y aura une conférence Patrimoine menacé, patrimoine protégé le samedi 19 septembre à 10h30. Elle aura lieu à la salle Pèlerin, c'est sur entrée libre. Le patrimoine en péril, raviver, résister, réimaginer, c'est l'occasion de retracer l'histoire des politiques de protection patrimoniale du bâti en France et à l'international, depuis la fin du XVIIIe siècle jusqu'à aujourd'hui. Cette conférence est animée par Philippe Masson, qui est responsable du service patrimoine, chercheur associé au Centre de recherche universitaire Lorrain d'histoire et chargé d'enseignement à l'Université de Lorraine.
0: Merci beaucoup Margot pour toutes ces informations sur les Journées européennes, et oui, allez-y à la conférence. Philippe Masson est très intéressant à écouter, vous verrez, il est très captivant, et surtout c'est un sujet très intéressant, le patrimoine en péril, hélas. Donc voilà, faut entretenir nos richesses patrimoniales. Ensuite, on continue avec une autre animation, là en octobre, Bibli en folie.
1: Oui, alors là on est sur une animation au niveau national, hein, pour le coup c'est la troisième édition. Il se trouve que cette année ça tombe le samedi 3 octobre, alors ça aura lieu pendant les horaires d'ouverture de la médiathèque, hein, donc 10, 12, 13, 30, 18. On vous donne rendez-vous pour nous visiter, et on a préparé, et on prépare encore d'ailleurs, tout un tas de petites animations, des petites choses à voir, à vivre avec nous. Il y aura par exemple des rencontres d'auteurs, des ateliers créatifs, des jeux de société, il y a même un petit tournoi de jeux vidéo que j'essaye de mettre en place, tout ça, avec normalement quelques petits lots à gagner d'ailleurs, hein, donc n'hésitez pas à vous inscrire, c'est gratuit, il faut juste effectivement réserver ses places, hein, pour qu'on puisse mettre tout ça sur pied, mais voilà, il y aura tout un tas de choses à voir, à faire, à vivre avec nous, donc venez, venez.
0: Avec grand plaisir, donc le samedi 3 octobre, on retient cette date. Et puis, sinon, on peut découvrir aussi un spectacle à la médiathèque.
1: Oui, oui, oui. Alors, le spectacle en question est tiré d'un roman de Leïla Slimani, autrice qui fonctionne très très fort. Hein. Franchement, tous les lecteurs, toutes les lectrices qui ont eu ses ouvrages dans les mains en sont ravis. Donc, à mon avis, le spectacle, ça va donner quelque chose de plutôt sympa. Ça va être donc le vendredi 23 octobre à 19h à la salle Pèlerin, donc à la médiathèque. Hein. C'est gratuit aussi. Il faut réserver. C'est pas obligatoire, mais c'est quand même conseillé, parce que si on a trop de monde, on va pas pouvoir faire entrer tout le monde non plus. Hein. Donc, n'hésitez pas à nous appeler pour mettre tout ça sur pied. Et en gros, donc, le spectacle raconte le parcours d'une jeune Alsacienne qui, pour suivre l'homme qu'elle aime, part vivre au Maroc. Il s'agit d'un récit de vie, celui d'une femme à la soif d'aventure qui prend le risque de découvrir un pays inconnu. Ça se passe... c'est la... Alors, attendez voir. Oui, c'est la... Pardon. C'est la compagnie Plus d'une voix qui s'occupe de tout ça.
0: Très bien. Il y a besoin de réserver. C'est gratuit. C'est payant.
1: Oui, c'est ça. C'est gratuit. Il faut... Comme je l'ai dit, hein, les réservations ne sont pas obligatoires, mais oui. C'est quand même vivement conseillé, parce que on a une jauge de je ne sais plus exactement, quelque chose comme 80 personnes. Et si on a trop de gens qui sont devant l'entrée au dernier moment sans avoir pris de place, pour ainsi dire, eh ben, on ne va pas pouvoir les faire entrer. Donc voilà, n'hésitez pas à nous appeler pour mettre tout ça au point.
0: Et bah très bien, on appelle donc la médiathèque. Et puis, on peut aussi d'ailleurs vous appeler pour réserver sa place pour un atelier du musée.
2: Oui, tout à fait. Donc, le mercredi 30 septembre, de 14h à 15h30, vous pouvez vous inscrire pour les 6 à 14 ans pour un atelier du musée. C'est 3€ par personne à régler auprès du musée avant l'atelier, par chèque ou en espèces. La réservation est obligatoire par mail à l'adresse suivante: roxane.guinard@mairie-toul.fr. Donc ça va vous permettre de plonger dans l'univers de la faïencerie de Toul Bellevue et de laisser parler la créativité de chacun en décorant sa propre assiette en carton. Motifs, couleurs, inspirations d'autrefois seront au rendez-vous. Et tu pourras repartir avec ta création unique et un peu d'histoire à partager à la maison.
0: C'est parfait, ça.
1: Oui, c'est le genre de choses qui marche toujours très bien.
0: Vous avez souvent comme ça des ateliers avec le musée ?
1: Oui. On ne peut pas dire qu'on en ait toutes les semaines, par exemple, hein, parce que c'est quand même beaucoup de travail à mettre en place. Mais assez régulièrement, depuis quelques 2-3 ans maintenant, on est en partenariat, en fait, hein, avec eux, pour justement faire vivre un petit peu tout ça, puisque... Il y a quand même des travaux qui durent depuis un bon bout de temps au niveau du musée. Et donc, pour rester en vue, quelque part, il nous ramène des petites choses intéressantes avec un petit historique, etc., pour qu'on puisse les voir en direct à la médiathèque. Et de temps en temps, donc, Monsieur Masson comme Roxane Guinard interviennent et puis font des petites conférences, des petits ateliers, tout un tas de choses, en fait. Hein. Ils nous expliquent ceci, cela. Ils font vivre leur pôle à eux à travers nos locaux avec nous, et on en est ravis, parce que franchement c'est toujours super sympa et on voit que ça fédère pas mal. Il y a toujours du monde, les gens sont contents, que ce soit les adultes ou les enfants d'ailleurs, donc franchement c'est quand même quelque chose à découvrir, voilà.
0: Très bien, alors on n'hésite pas à découvrir cet atelier du mercredi 30 septembre par exemple. On va revenir ensuite sur les ateliers que vous avez plus régulièrement, comme les réalités virtuelles, dans quelques instants, mais d'abord on va écouter un autre coup de cœur que vous nous présentez. C'est toujours un coup de cœur de Margot, The Royston Club. Pourquoi ce groupe ou cet artiste, je ne connais pas.
2: Alors pareil, c'est un groupe anglais, visiblement j'avais un thème.
0: Oui.
2: Et du coup, ça a été vraiment ma chanson de l'été, en vrai. À vrai dire, je l'ai vraiment beaucoup écoutée et je me suis dit que pour la rentrée, c'était une belle occasion de présenter un groupe qui commence pareil à émerger de plus en plus sur la scène musicale.
0: Et ben, on va découvrir ça tout de suite. Peut-être que ça va te rappeler tes vacances. Du coup, te replonger dans tes vacances. Et ben, on va l'écouter. Et puis après, on revient dans l'émission Les Comédias sur Radio Déclic.

0: Et donc c'était The Royston Club qu'on vient de découvrir. Merci Margot. Ça termine l'ambiance de tes vacances.
1: Ouais, carrément. C'était super.
0: Bah, tant mieux. Et aussi, c'est un très bon groupe donc à découvrir. On va revenir maintenant au programme de la médiathèque, notamment pour les ateliers qui reviennent régulièrement, comme la réalité virtuelle.
2: Absolument. Donc voilà, vous connaissez le principe, j'imagine, puisque c'est pas du tout la première fois que j'en parle.
0: Moins de là.
2: N'est-ce pas? Pour le coup, les prochaines sessions, puisque c'est donc un samedi par mois, auront lieu les 26 septembre et les 24 octobre. Voilà, je donne les deux dates, je les redonnerai au besoin. Mais donc, c'est de 13h30 à 17h30. C'est à l'espace multimédia de la médiathèque. C'est gratuit sur inscription, toujours au même numéro, hein. Donc 03 83 65 83 83. C'est des créneaux de 20 minutes à partir de 13 ans. Bon, si vous en avez 12, ça passe.
0: Ouf.
2: Moins, ça passe moins. Donc voilà, 12, 13 ans, on va dire. Et puis, ben, on a tout un tas de petites applications, de petits jeux, de visites, de choses comme ça, que ce soit pour les débutants comme pour les confirmés. Hein. On a déjà eu 2-3 personnes qui savaient très bien s'en servir et qui ont quand même découvert des petites choses sympas. Et puis, on a eu aussi quelques débutants qui savaient pas du tout comment ça se passait, qui étaient un petit peu chamboulés par l'aspect ultra immersif hein, du casque, pour le coup. Mais c'est ça l'intérêt majeur de cette animation. Donc n'hésitez pas à venir, parce qu'encore une fois, et je le dis à chaque fois d'ailleurs, hein, mais ok, on a eu 2-3 personnes qui sont venues découvrir tout ça, c'est très bien, mais j'aimerais bien d'ailleurs encore aujourd'hui qu'il y ait plus de monde. Venez en masse, on va se débrouiller, on trouvera des créneaux. Mais oui, vous n'êtes pas assez nombreux encore, il y a vraiment des choses super sympas à découvrir, donc n'hésitez pas à nous appeler pour réserver votre créneau pour les ateliers de réalité virtuelle.
0: Très bien, on n'hésite pas à se lancer pour donc faire du grand 8.
2: Oui, par exemple, oui. Bon, alors après, faudra peut-être que je pense à investir dans des sacs à vomi, des choses comme
0: ça. Ah oui, c'est possible, parce que 20 minutes, c'est con, mais c'est long aussi.
2: Mais c'est chouette, c'est rigolo, il n'y a pas besoin de se déplacer, c'est plutôt bien.
0: Oui, voilà, si on n'a pas les moyens d'aller dans un parc, bah, on peut aller à la médiathèque, faire des montagnes russes quand même, ou partir dans l'ISS aussi, je sais.
2: Oui, tout à fait, je vous emmène dans l'espace, c'est pas beau ça?
0: Ah bah voilà, c'est magnifique. Et c'est gratuit en plus.
2: Exactement.
0: Autre animation qui revient, c'est les heures du conte aussi.
1: Oui, à destination des plus jeunes, hein. On n'est pas sur les mêmes sensations, mais du coup, c'est le retour des heures du conte. Et pour le mois d'octobre, elles auront lieu pour les 0 à 3 ans le 7 octobre. Et pour ceux de 4 ans et plus, on se retrouve le 21 octobre. Donc c'est toujours à 10h30. C'est soit à la salle de l'heure du conte à la médiathèque ou à l'espace de lecture Peter Pan. Donc c'est précisé, il faudra se renseigner sur le site. C'est gratuit et sans réservation. Et ça va permettre aux plus jeunes de découvrir des histoires, des comptines, des chuchotis pour les petits. Puis pour les parents aussi, c'est un moment de plaisir et d'éveil pour tout le monde.
0: Et ben on n'hésite pas non plus à découvrir cela si on ne connaît pas les heures du conte. On a aussi le café culturel hein, qui revient un samedi par mois.
2: Absolument. Donc là pour le mois d'octobre, ce sera le samedi 24. Donc c'est toujours la même chose, hein, le même format, 10h midi à l'espace multimédia dans le petit coin cosy qu'on a préparé à cet effet. Entre autres d'ailleurs, hein. C'est gratuit, sans inscription, vous venez quand vous voulez parce que ok, le créneau c'est 10-12, mais si vous voulez venir de 11h à 11h15, c'est tout à fait possible en fait. Hein. Vous venez, vous vous posez, vous prenez un petit café, de quoi grignoter, et puis ça discute de tout ce qui a été apprécié ou non d'ailleurs, en termes de lecture, d'exposition, de découverte musicale, cinématographique aussi, parce que d'accord, on a un café ciné, on va en parler juste après, mais on peut aussi aborder tous ces sujets-là dans le café culturel. Il y a déjà un petit noyau de 8-10 personnes. Ça fonctionne plutôt bien. Je suis convaincu, pour les connaître un petit peu, que n'importe qui, messieurs, dames, écoutez bien, vous serez toutes et tous les bienvenus. Voilà, n'importe qui peut venir et sera très bien accueilli. C'est vraiment chouette comme moment. Et si le noyau en question revient à chaque fois, c'est que bah, les gens s'y plaisent. Donc voilà, n'hésitez pas à nous rejoindre pour découvrir tout ça.
0: On n'hésite pas, effectivement. Il y a aussi le café ciné qui est un peu dans le même style, mais là, c'est vraiment sur du cinéma.
1: Oui, là, c'est plus concentré sur le cinéma. Ça aura lieu le samedi 10 octobre de 10h à midi, au même endroit, dans l'espace multimédia. C'est le même principe, c'est également gratuit, sans réservation. Et là, vous pourrez parler de vos dernières pépites ciné, que ce soit des classiques ou des nouveautés. Vous pourrez en discuter, pareil, autour d'un café, bien tranquillement.
0: J'imagine que, donc, que ce soit un café culturel ou café ciné, il y a souvent peut-être les mêmes personnes aussi qui reviennent discuter.
2: Il y a effectivement au niveau du café ciné aussi un petit noyau, d'autant que le format est à peu près similaire, c'est vrai, mais il y a quand même une différence notable, à savoir la présence de Pierre Séry, qui chapeaute un petit peu tout ça, et lui se casse le tronc quand même à préparer tout un tas de choses. On peut évidemment aborder ses coups de cœur, ses coups de gueule, etc. Mais lui a souvent des thématiques. Alors là, je les avais pas pour le mois d'octobre, d'accord, mais il prépare des trucs. Il y a des thèmes qui sont abordés, que ce soit des thèmes majeurs ou des j'en sais rien, moi, des noms de réalisateurs en particulier et toute leur œuvre, etc. Enfin voilà, il met tout ça en place et c'est plutôt chouette. Donc voilà, faut venir, faut essayer, comme d'habitude.
0: C'est
2: venez,
0: ça.
2: Venez. Je vous promets, j'ai jamais vu personne se faire mordre à la médiathèque.
0: C'est vrai.
2: Mais oui, faut pas hésiter. On est gentil, je vous
0: ça.
2: Jure.
0: C'est louche quand on insiste là-dessus.
2: Ouais.
0: Mais non, c'est vrai, effectivement, venez à la médiathèque discuter. C'est toujours agréable de discuter de ses passions comme ça.
2: Exactement.
0: Et c'est comme ça aussi qu'on peut découvrir des livres ou des films qu'on n'a jamais vus.
2: Mais c'est surtout pour ça que c'est vraiment très intéressant, finalement. Il y a pas mal de gens qui nous en parlent après. Ah bah c'était super, je serais jamais allé vers ci ou ça, mais à force de l'entendre dans ces clubs-là, je me suis penché dessus, j'ai adoré. Enfin, non, c'est vraiment chouette.
0: Et bah alors on vient nombreux. Enfin, il y a peut-être un nombre limite quand même.
2: Bah, au-delà de 600 à 800 personnes, ça va commencer à être problématique.
0: Il faudra agrandir
2: les
0: murs.
2: Si vous venez à 40, on va se débrouiller. Même pas peur.
0: C'est déjà bien 40, effectivement, pour tenir dans la médiathèque. Alors, avant de parler d'autres animations qui nous attendent, on va écouter cette fois-ci un coup de cœur de Jérémy. Hein, c'est Takuya, hein, c'est ça?
2: Oui, de Panam Panic. Ouais, un petit groupe que j'ai découvert assez récemment. Dans l'esprit, comme ce que je préfère finalement, un peu jazz, un peu funk, un mélange des deux. Ce titre-là est plutôt sympa, il passe relativement bien. Alors après, j'ai une échelle qui n'est pas celle de tout le monde, c'est vrai, mais normalement, c'est pas trop foufou. Ça devrait s'écouter tout à fait correctement. J'avais envie, comme d'habitude, de vous faire partager ça, donc voilà.
0: Et ben on écoute alors Panam Panic avec le titre Takuya.

0: Et vous êtes toujours sur Radio Déclic dans l'émission Les Comédiens. On écoute Paname Panique, mais comme je vois que l'heure tourne, on va l'écouter un petit peu en fond car il reste encore des animations à découvrir à la médiathèque Les Remparts de Toul. Et on va reprendre avec les ateliers numériques.
1: Oui, alors là pour le coup c'est notre collègue Sophie qui s'occupe de tout ça. Il y a tout un programme, il faut vraiment regarder ça en détail. Je vous laisserai faire par vous-même, je vais vous le donner un petit peu comme ça, mais ce sera assez rapide. Donc par exemple, le vendredi 18 septembre, mieux naviguer sur Internet. Le jeudi 24 septembre, les moteurs de recherche. Le samedi 26 septembre, maîtriser Windows. Le vendredi 2 octobre, de 13h30 à 18h, Café IA, le mur de l'IA. C'est dans le cadre de Bibliopholie, pour le coup, hein, donc l'événement national dont je vous parlais tout à l'heure. Là, vous venez vous exprimer sur vos idées, vos craintes, vos espoirs face à l'IA, etc., etc. Parce que c'est quand même un gros morceau, hein, l'IA, mine de rien. Jeudi 8 octobre, personnaliser son bureau Windows. Jeudi 15 octobre, question informatique, venez avec vos questions, nous tenterons d'y répondre. Et le samedi 17 octobre, Café IA, la bataille de l'IA. Alors là, c'est pour découvrir les enjeux sociaux et environnementaux de l'IA. Donc c'est de 10h à midi à l'EPN, donc l'espace public numérique de la médiathèque. C'est la petite salle juste à côté de l'entrée. Hein. C'est gratuit. En revanche, là, les inscriptions sont obligatoires parce qu'il y a quand même pas mal de monde. Ça marche déjà assez fort. Donc n'hésitez pas à appeler, elle le dit elle-même, elle fera toujours ce qu'il faut pour trouver une petite place au nouveau. Voilà, donc le numéro reste le même, 03 83 65 83 83. Et puis, voilà, vous venez, vous découvrez un petit peu tout ce qui a trait au numérique avec Sophie, qui est très compétente dans le domaine, très pédagogue. Elle saura vous aiguiller, vous aider et vous faire découvrir des petites choses plutôt utiles et sympathiques. Mmh. Voilà.
0: Il ne faut pas hésiter à lui poser toutes les questions qu'on a à l'esprit. Et on termine avec une exposition qui est bientôt en cours en mois d'octobre.
2: Oui, et puis qui va rester un long moment au mois d'octobre. Donc, ce sera du 8 au 31 octobre. À la médiathèque, sur les horaires d'ouverture, au niveau de l'espace des revues, c'est Archirama, donc c'est sur entrée libre. C'est une exposition qui donne à voir tout un siècle d'architecture lorraine. On part de l'art nouveau, on passe au postmodernisme, et à travers cette architecture, on va également découvrir l'histoire qui l'a façonnée. C'est conçu par le CAUE 54 et l'ENSA à Nancy.
0: Et bon, n'hésite pas à découvrir aussi cette belle exposition alors à venir. Eh bien, ça va être la fin de cette émission Les Comédias. On va peut-être revoir, faire un petit résumé de tout ce qu'on a, de tout ce qu'on a parlé.
1: Oui, allons-y. Alors attention, ça va être assez rapide, hein. Prenez note. Donc, dans le cadre des JEP, les Journées Européennes du Patrimoine, on a l'exposition Les Trésors de la médiathèque de Toul, vendredi 18 et samedi 19, aux horaires d'ouverture de la médiathèque. On a la visite guidée de la médiathèque, le samedi 19 septembre à 14h30. On a la conférence Patrimoine menacé, patrimoine protégé, samedi 19 septembre à 10h30. On aura donc Bibliopholie le samedi 3 octobre avec tout un tas d'animations. Le spectacle Le Pays des Autres d'après le roman de Leïla Slimani, donc le vendredi 23 octobre à 19h en salle Pèlerin. On a les ateliers du musée, donc le mercredi 30 septembre de 14h à 15h30 en atelier d'expression à raison de 3€ par personne pour du loisir créatif plutôt sympa. Et au niveau des cycles classiques, on a la réalité virtuelle, donc les 26 septembre et 24 octobre de 13h30 à 17h30. On a les heures du conte, les 7 et 21 octobre, donc le 7 pour les 0-3 ans, le 21 pour les 4 ans et plus, à 10h30. Pour le coup, je crois que les deux-là sont directement à la médiathèque, dans la salle de l'heure du conte. On peut avoir quelques sorties à l'espace Peter Pan, donc au niveau de la Croix-de-Messe, mais ces deux-là se passent à la médiathèque. Hein. Gratuit sans réservation, voilà. On a le café culturel, samedi 24 octobre, qui marche plutôt bien et qu'il faut voir venir, enfin visiter pour s'approprier un petit peu tout ça, vraiment. Le le café ciné dans la même veine, hein, le samedi 10 octobre de 10h à midi, donc à l'espace multimédia aussi. Puis on a les ateliers numériques de Sophie, donc là avec toutes les dates que je viens de vous donner, tous les différents sujets abordés au niveau informatique, internet, etc. de 10h à midi à l'EPN, à la médiathèque. Et puis on aura donc courant octobre du 8 au 31, comme vient de le dire Margot, l'exposition Archirama. Voilà.
0: Et bah très bien, ça nous fait un chouette programme donc à suivre.
1: Pas mal de choses, ouais.
0: Et puis sinon on peut venir tout simplement aussi emprunter des livres, discuter avec vous, des coups de cœur, peut-être que vous avez à conseiller aux lecteurs bien curieux de savoir ce qu'il y a dans les méandres des rayons de la médiathèque.
1: Toujours, avec grand plaisir, évidemment.
0: Et bah oui, et bien on va se quitter du coup en musique avec un dernier coup de cœur. Donc c'était Protocole 6.
1: Oui, alors en fait, Protocole, c'est le nom du groupe. 6, oui. C'est tout simplement parce que c'est le sixième album du groupe en question. Il se trouve que ce groupe-là, c'est le groupe de Simon Phillips à la batterie, qui est quand même un batteur très réputé. Il a joué dans Toto, par exemple, mais dans tout un tas d'autres formations. Plutôt balèze, le gaillard, hein, ambidextre, donc c'est un des seuls batteurs qui fait ça. Il est assez incroyable et il est dans le circuit depuis très très longtemps, donc j'aime autant vous dire que c'est un monstre, en fait, hein, voilà. J'attendais avec impatience la sortie de ce sixième album qui a eu lieu en juin de cette année. Je l'ai écouté, décortiqué, et je l'ai adoré, et Andromeda représente très très bien l'esprit de cet album, donc je voulais absolument faire découvrir ça au maximum de gens. Voilà.
0: Et ben merci beaucoup Jérémy, je crois qu'on entendra seulement un extrait parce que l'émission est en train de se terminer.
1: Je me ferai un plaisir de passer l'intégrale de l'album à la médiathèque sans problème.
0: Et ben merci beaucoup à tous les deux, Margot et Jérémy.
1: Merci.
0: Et puis bon mois à vous et au mois prochain.
1: Merci.
0: Merci.

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4: Et bienvenue, bonjour à toutes et à tous pour ce nouvel épisode de Mangacha. Donc on est en compagnie de plein de nouveaux invités. Le sujet d'aujourd'hui sera les webtoons. Donc les webtoons, qu'est-ce que c'est au final? Parce que j'ai appris en même temps que vous. Les webtoons, c'est une bande dessinée numérique, donc qui est originaire de Corée du Sud de base et qui a été spécifiquement conçue, à ce que j'ai compris, pour être lue sur un écran de téléphone, donc pour des petites pauses du style le train ou aller sur le trajet du travail ou pendant la pause déjeuner. Et en fait, ce mot webtoon vient de la contraction entre web, donc internet, et cartoon, bande dessinée, aussi simple que ça. Et du coup, on va tout de suite, sans plus attendre, commencer notre émission. Donc on a une nouvelle invitée. Bonjour Chloé.
5: Hello.
4: Donc la stagiaire de Radio Déclic qui a accepté de participer à mon émission. Bienvenue.
5: Merci.
4: Benjamin, qu'on ne présente plus, le patron de...
6: De la librairie Kodama.
4: Et de l'émission.
6: Et de l'émission.
4: Co-fondateur. Co-fondateur.
6: Bonjour à tous et bienvenue.
4: Et on te remercie encore une fois de nous accueillir pour un nouvel épisode. Merci beaucoup.
6: Avec plaisir.
4: Mon acolyte de toujours, Mathéo.
7: Salut Mathieu, comment tu vas?
4: Ça va impeccablement et bien, et toi?
7: Moi ça va, tu m'as invité, j'en suis fort heureux.
4: Moi je suis le premier ravi. Merci beaucoup. Merci beaucoup d'être là. Moi je propose qu'on mette directement les pieds dans le plat. Donc, vu qu'on parle webtoon, est-ce que déjà vous connaissez ou vous consommez des webtoons? Parce que moi, pour ma part, non. Mais j'ai cru comprendre que cette table était consommateur de webtoon.
6: Je commence. C'est parti. Alors, moi, je suis un vieux de la vieille. Ça fait 15 ans que je lis du webtoon. J'ai lu du webtoon quasiment depuis un peu sa création, parce que je lisais beaucoup sur internet. Et à cette époque, il y a l'arrivée du webtoon un peu partout, à la fin, partout. Discrètement, c'était encore assez niche, mais gros lecteur de l'époque, des tout débuts de Tower of God, Noblesse, High School Mercenary, High School of the Dead, pardon. Non, toujours pas. High School
4: of the Dead,
6: non. J'ai oublié le titre, mais c'est pas grave. Mais en tout cas, ces mangas-là qui étaient un peu les fers de lance du webtoon à l'époque. Tower of God, c'est un peu le One Piece, si tu veux, du webtoon.
4: Parce que j'avais un peu du mal à me représenter, c'était quoi un peu l'écran titre, parce que je connaissais que Solo Leveling.
6: Eh ben, les titres que je te cite, c'est l'avant Solo Leveling. Il y a un avant et un, pour moi, dans le webtoon, il y a un avant et un après Solo Leveling, que ça soit dans ce qui est raconté, dans les choix graphiques. Il y a vraiment eu un peu un chamboulement dans le milieu du webtoon à son arrivée. On en discutera un peu plus après. Je laisse la parole aux autres.
4: Ok. Donc tu m'as dit que tu étais, Chloé, tu m'as dit que tu étais très consommatrice de webtoon.
5: Ouais, ça fait 3-4 ans que j'en lis. Et puis ouais, je lis un peu tous les jours. J'essaye de découvrir tout le temps des nouvelles histoires. Donc...
4: Et du coup, ouais, t'es sur plusieurs applis en même temps
5: j'utilise webtoon principalement. Puis quand il n'y a pas les épisodes sur webtoon, je vais un peu sur internet, puis je cherche. Je peux les avoir gratuitement.
6: Pour expliquer, comme le webtoon c'est principalement numérique, il existe des plateformes de lecture sur internet pour en lire officielles. La première, c'est en France en tout cas, c'est Dailytoon qui est arrivé en 2011, à une époque où quasiment personne n'en lisait, et c'est vrai que ça a été un peu la première plateforme qui est arrivée sur le sujet. Et puis en 2019 est arrivé Naver, qui est une entreprise coréenne du coup, et avec la plateforme Webtoon. Et donc la plus connue actuellement, c'est Webtoon.
4: Ok. Et du coup, Mathéo, toi, j'ai cru comprendre que t'étais aussi un peu dedans.
7: Ah, alors un peu,
4: un petit peu.
7: J'ai commencé avec Solo Leveling parce que j'avais vu la série, sauf que j'ai pas pu m'arrêter à la saison 2. Je suis venu à Kodama, j'ai tout pris et mon portefeuille m'a hurlé dessus. et quand j'ai travaillé ici, Benjamin m'a conseillé l'Or Olympus, que j'ai vraiment bien apprécié. Je vois qu'il est sur la table, on en parlera après de ce que j'ai compris. Mais
6: tu pourras en parler toi si tu veux, avec grand plaisir.
7: Pas de souci, même si j'ai pas tout lu, j'ai vu les premiers titres, mais ouais, petit consommateur de webtoon, mais j'aime beaucoup l'effet graphique.
6: Du coup, je viens rajouter une petite anecdote à la fin de la phrase de tout le monde, mais du coup, c'est numérique, mais depuis quelques années, on commence à adapter le webtoon en version papier, et donc c'est pour ça qu'ils peuvent l'acheter à la librairie Gonama, c'est que maintenant on adapte le webtoon en version papier aussi, parce que nous en France on est des consommateurs de livres physiques principalement. Ce qui est rigolo, c'est que moi je fais de l'édition en plus de la librairie, et j'ai été dans les premiers à vouloir publier du webtoon en France. J'ai même fait une offre sur Solo Leveling à l'époque, pour tout dire, que je n'ai pas réussi à voir, évidemment, sachant le mastodonte qui de l'édition qui l'a récupéré. Mais à l'époque, j'ai fait des réunions avec des éditeurs coréens, et chez eux, le webtoon est à la mode parce que en fait, ils ont délaissé pas mal la version papier, et donc c'est grosse grosse

0: très très gros titres qui fonctionnaient. Et en termes d'adaptation en format papier, c'était pas incroyable. Il y avait beaucoup de vide entre les cases, parce que dans le webtoon numérique, en fait, c'est des cases les unes en dessous des autres. Et en fait, ils venaient juste placarder les cases les unes en dessous des autres et ils laissaient ça comme ça. Et c'est vrai que ça adaptait pas dans un format bande dessinée, manga classique. Donc c'était pas très joli, il y avait beaucoup de zones perdues. On le voit dans, par exemple, dans L'Or Olympus, tome 1, dans l'adaptation française, il y a beaucoup, beaucoup de blanc autour des cases. Et dans la suite de l'adaptation, c'était les débuts de publication de Webtoon en France en version papier, et on voit au cours des tomes une évolution de la charte graphique dans la manière d'adapter un Webtoon en version papier. Et du coup, maintenant, on est plus proche d'une bande dessinée dans ce qu'on retrouve en Webtoon. Il y a beaucoup moins de pertes d'espace dans les adaptations.
1: Ok, ouais, je vois bien que c'était vraiment très marqué. Web, du coup, ouais. Aussi. Mais c'est cool qu'on puisse quand même avoir cette tradition papier, en vrai. C'est toujours cool.
0: Et j'ai l'impression que même, du coup, on a un peu, nous, en France, alors je vais dire un truc qui est peut-être un peu gros, mais nous, influencer la Corée sur le fait de publier plus de Webtoon en version papier. Parce que on a été dans les premiers à publier la version papier en Corée, de Webtoon coréen. Et par la suite, il y a eu beaucoup plus d'adaptations de Webtoon en papier en Corée.
1: Moi, je trouve que c'est beaucoup plus intéressant aussi d'avoir les deux. C'est parce que moi, je trouve en plus, c'est des beaux livres. Quand c'est édité en papier, je trouve que c'est au-delà d'être une belle histoire, c'est aussi un bel objet de collection, je trouve. Et c'est vrai que ce serait un peu dommage de perdre ça. Et là, du coup, ça enchaîne un petit peu avec ce que je voulais dire après. Vous en consommez, vous, en papier, ou c'est uniquement en ligne, ou quand vous avez le temps, comme ça, vite fait sur Internet ou...
2: Moi, je suis principalement en ligne, puisque j'ai pas forcément les sous pour acheter ce qui est livre et tout. Mais en vrai, je pense que plus tard, j'achèterai beaucoup de versions papier. Ça pourrait être sympa de les avoir dans la bibliothèque.
1: Bah ouais, c'est vrai que c'est toujours des beaux trucs.
3: Alors que moi, c'est tout le contraire. Je ne suis jamais allé lire ça sur Internet. J'ai fait que du livre, du coup. Et moi qui n'ai pas très livre de base, je suis pas trop un grand lecteur, je trouve les webtoons m'ont vite mis dedans. J'ai trouvé que c'était un plaisir à lire pour moi. Alors que je suis pas un grand fan de lecture et tout ça de base, que ce soit au lycée, collège.
1: Ouais, j'avoue, ouais. C'est vrai que, moi j'ai pas trop cette fibre de la lecture, et j'avoue que ça permet un petit peu de quand même avoir une belle histoire et de pouvoir lire quand même, se faire un peu kiffer sur de beaux univers quand même. Et ben, voilà qui conclut notre première partie. On va faire une petite coupure musicale. Donc, restons dans le thème des webtoons. Donc, on va écouter le premier opening de Solo Leveling, parce que c'était super bien. Et voilà. C'est parti!

0: Et voici qui conclut l'opening de Solo Leveling, qu'on a, je pense, tous apprécié. C'est l'heure de passer au jeu. Donc, le petit jeu va s'appeler Webtoon Pitch. Donc,
1: manga, ciao !
0: C'est parti. Donc, les règles sont plutôt simples au final. Tous les participants de la table ont tiré 3 mots au hasard, totalement au hasard. Et avec ces 3 mots, ils vont devoir faire un titre de Webtoon et une toute petite description. Histoire de vraiment juste une phrase qui résume bien. Celui qui veut commencer, celui qui veut commencer.
2: Allez, je me lance. C'est parti.
0: Bien raison, ça,
2: je me débarrasse de ce jeu.
0: T'inquiète pas, j'en ferai des meilleurs après.
2: J'espère bien. Les mots que j'ai piochés sont smartphone, pouvoir de lire dans les pensées et pouvoir invisible. Disons que pouvoir lire dans les pensées et pouvoir visible, c'est un peu lié parce que en général tu vois pas qu'on lit dans des pensées. Mon webtoon s'appellerait Smartphone Brain pour le fait de pouvoir lire dans les esprits des gens, et ça serait un battle royale, et le pouvoir du personnage principal, c'est grâce à son smartphone et en prenant les gens en photo, il pourrait avoir d'afficher en SMS les pensées des gens qu'il aurait pris en photo, et ça lui permettrait de survivre en sachant où sont et que font les autres participants.
0: Ok, j'aime bien. Un point de suspension pour le style.
3: J'avoue que j'aime beaucoup ta description. Elle me donne envie.
0: Fais-en un vrai.
2: Je vais en faire un vrai.
0: C'est part d'une idée, mais vas-y. Hein. À qui le tour?
3: Tu veux que j'aille, Chloé?
4: C'est comme tu veux.
3: Ok, donc j'ai eu comme mot une tour mystérieuse, une autre dimension et un professeur. Donc mon webtoon s'appellerait Scholar Tower. J'ai pensé à peut-être une histoire dans une classe où un professeur aurait téléporté tous ses élèves dans une autre dimension comme quête de devoir gravir une tour mystérieuse, du coup, à plusieurs étages. Et chaque étage aurait peut-être une consigne et devrait trouver une réponse pour arriver au niveau d'après. Un peu une sorte d'assassination classroom où on combat les réponses, si vous avez la référence des examens finaux. Mais je pense que ça pourrait se dérouler comme ça. Un style graphique assez prononcé pour juste des formules mathématiques. Ou de la SVT ou... tout autre cours.
2: C'est original, j'aime bien.
0: C'est même très cool. Bah, du coup, un autre point de suspension pour le style. On délibérera après. Et enfin, Chloé.
2: Chloé, elle a la pression après ces deux super histoires.
0: Franchement, là.
4: Ça va. En moi, j'ai eu Forêt Magique, Apocalypse et Voyage dans le Temps. Du coup, je pense que le webtoon, il s'appellerait Magical Apocalypse. Et ça parlerait. Bah, du coup, il y a une apocalypse dans le moment actuel. Et ça serait peut-être un groupe de 2 ou 3 personnes qui se retrouveraient. Comme tout artiste dans une forêt magique, et qui se trouverait de là des instruments pour voyager dans le temps, donc une boussole, je pense, surtout. Tout ce qui est boussole, horloge, tout ça, et voyagerait dans le temps, dans le passé, pour essayer de résoudre l'apocalypse et tous ces énigmes.
0: Ok, donc nous avons 3 challengers de taille. Ouais. Donc, j'allais dire, on fait un vote à main levée, mais ça.
2: Je veux dire aux gens de voter dans les commentaires.
0: N'hésitez pas dans la bio. Non, mais écoutez, moi je dis un point de suspension pour tout le monde parce que je n'arriverai pas à me décider. Mais moi je pense qu'on peut peut-être, essayer de délibérer.
2: Tu veux délibérer de qui a la meilleure histoire?
0: Bah en vrai.
2: Aïe.
0: Moi je suis
2: égocentrique, donc je vais dire moi-même de toute façon.
0: Oui.
3: Mais je trouve que tout le monde a une belle histoire à sa manière.
2: Tout le monde a aussi.
0: Moi je dis que tout le monde a gagné comme voilà. Ça m'évite de prendre parti et je ne me fais pas taper à la fin.
2: Ah, on attend la récompense. Hein.
4: Ouais.
0: Ouais, attendez.
2: Il y a de la chance qui arrive à tout le monde là dans la vie.
0: Des biais vieilles.
4: C'est vrai. Il a dit qu'il avait fait un
0: Joker. Musique, elle est où la musique? Non, bah écoutez, voilà. Si vous voulez peut-être faire un deuxième tour, je sais pas, vite fait.
2: Je crois qu'on est pris en otage, donc on repart pour un tour apparemment.
0: C'est comme vous voulez après. C'est comme vous voulez après, je vous force pas. Hein. Je vous incite très fortement à le faire.
2: Allez, go.
3: Il va falloir que tu combles. Pendant qu'on réfléchit, Mathieu.
0: Ben oui, c'est très facile. Attendez, ah ouais. Molo. Mais ça va être facile. Plus, hein. En vrai, juste là, vous avez, on va dire, un peu moins de temps.
2: Okay.
0: Parce que du coup, on avait le temps d'une musique pour
2: Attends, laisse-moi toucher mes deux mots parce que tu gardes le gobelet avec tous les mots.
0: Bah oui.
3: J'ai une Jojo Ref. Je crois.
2: Bien y réfléchir.
0: J'ai une Jojo Ref. Attends, on va voir.
3: J'ai un masque mystérieux.
0: Ok, oui, voilà, c'est bon. Alors en plus, je crois que je l'avais fait exprès pour ça, en plus, le masque mystérieux.
3: J'ai une Jojo Ref.
2: Moi, j'ai mes trois mots, j'ai déjà trouvé mon histoire, sachez-le.
0: Mais qu'il est rapide. Mais vas-y.
2: J'ai en mots couronne, vampire et espace. Nous sommes donc dans The Magical Universe of Vampire Kings, où des vampires de l'espace arrivent sur Terre pour se battre et choisir qui sera le prochain roi des vampires. Celui qui sera le roi des vampires, c'est celui qui aura mangé le plus d'êtres humains.
0: Ok, vas-y, je vote. C'est bon, tu m'as dit vampire de l'espace, tu m'as conquis.
3: Non, mais trop d'intonation, comment ne pas voter pour lui?
2: Imagine les vampires de l'espace, à quoi ils ressemblent, ça pourrait être incroyable.
0: Oh oui, j'avoue. Mais en plus, là, tu m'as fait une présentation comme les pubs de World of Warcraft. Vraiment, je vote pour toi. Alors.
2: J'ai tout donné. Voice acting.
0: Et à qui le tour en si peu de temps d'avoir trouvé une histoire
2: Ah pardon, j'étais trop vite.
0: Mais non. Au pire, tu peux dire quand est-ce que ça sortira.
2: Bah, la semaine prochaine. Hein.
3: On te laisse le décider. En rapide. Si tu veux.
2: Voilà, c'est ça, je vais faire ça. Est-ce que je vous présente un petit webtoon en attendant qu'ils réfléchissent?
0: C'est tout, vas-y.
2: Allez, je vais vous parler de L'Empire du Sourire. L'Empire du Sourire, c'est un webtoon en 2 volumes terminés que vous pouvez retrouver en magasin, qui a aussi été adapté en série Netflix. Donc vous pouvez regarder la série Netflix si vous voulez. Et dans L'Empire du Sourire, en fait, on va suivre un jeune homme de famille assez aisé qui a horreur des gens qui sourient. Il trouve que c'est faux cul, qu'on cache quelque chose, et donc il a des domestiques, il interdit à tous ses domestiques de sourire. Sauf que une des domestiques va ramener sa fille au travail, et c'est une petite fille. C'est tous les deux sont petits, hein, ils ont 6-7 ans au début de l'histoire. Et en fait cette petite fille, elle comprend pas pourquoi elle a pas le droit de sourire, donc elle sourit, elle rigole devant lui, même si lui n'apprécie pas ça. Et en fait, ça va un peu chambouler son quotidien et sa manière de voir les gens et les autres. Et donc, on est sur une histoire un peu de relations humaines qui est assez chouette à lire. Et puis, c'est une petite série courte. Graphiquement, c'est très joli. C'est dessiné par Spoon, qui a un dessin assez rond, assez mignon. Donc voilà, c'était L'Empire du Sourire.
0: C'était une petite recommandation avant de laisser la place à nos deux compétiteurs.
3: Donc, j'ai mon histoire.
0: Oh là là, vas-y, fais-nous rêver.
3: On suivra l'aventure.
2: C'est quoi tes trois mots?
3: Mes trois mots sont téléportation, livre magique et masque mystérieux. Merci Benjamin. Du coup, on suivra l'aventure d'un jeune garçon ou d'une jeune fille, à vous de décider, ou peut-être les deux, on ne sait pas, qui aura ouvert un livre magique et qui se sera téléporté dans un manoir avec moult aventures à l'intérieur et surtout un masque mystérieux sur le mur. Tu sais comment je l'appellerais?
0: Non.
3: My life in a Jojo Ref.
0: Ok, je valide. Je valide juste pour l'humour, c'était très marrant. Et finalement, la dernière compétitrice.
4: Les trois mots, c'est château, malédiction et chasseur. Je pense que le titre, ça serait genre château faux ou un truc comme ça. Et ce serait une vieille malédiction qui serait tombée sur le château. Et il y aurait un groupe de chasseurs de malédiction qui viendraient... dans le château, sauf que dans le château, il n'y a pas vraiment de sortie, sauf si on lève la malédiction. Et en plus de ça, il y a des portes qui mènent à nulle part, ainsi que des escaliers qui mènent à nulle part, et plein d'entités très bizarres pour les empêcher de lever la malédiction.
0: Et ben voilà. On va dire je dirais que c'est Benjamin qui a gagné quand même, parce que je veux continuer mon émission ici, et puis parce que j'aime bien son voice acting.
2: Merci.
0: Niveau du titre, je dirais que c'est Mathéo qui a gagné, parce que j'aime bien. Et niveau histoire, toi aussi, c'est toi qui as gagné. Tout le monde a gagné.
2: Tout le monde a gagné finalement.
0: Tout le monde est content comme ça. J'ai pas d'ennemis à la fin.
2: C'est la maison du content.
0: Et c'est la maison du content.
3: Le château à clos, c'est les backrooms.
0: Et donc voilà, qui conclut le jeu. J'espère qu'il vous a plu. J'ai pris plaisir à le faire. C'était très amusant.
2: C'était sympa.
0: Maintenant, on va passer à une toute petite deuxième partie. Donc sur de discussion sur le webtoon. Donc c'est parti. Et voilà, donc deuxième partie. C'est plutôt une question. Pensez-vous que le mode de consommation des œuvres littéraires, donc ça peut être manga ou même bande dessinée, changera pour laisser place plus en ligne plutôt que le papier, à la fin on finira par être uniquement sur du dématérialisé et plus du physique, comme les jeux vidéo. Donc, est-ce que vous pensez qu'à la fin on consommera plus que nos œuvres littéraires sur des téléphones?
2: Je pense pas. Justement, ça reprend un peu ce que j'ai dit tout à l'heure, c'est qu'on est quand même en France un pays de lecteurs de versions papier. Alors effectivement, il y a de plus en plus de gens qui vont lire de manière numérique avec les liseuses, ce genre de choses. Donc ça va prendre une place, mais je ne pense pas qu'il y aura un moment, une scission où il y aura plus de monde en numérique qu'en papier. Je pense que le papier va continuer à être le plus exploité. Après, voilà, là, avec les webtoons, c'est un format un peu particulier qui vient à la base du numérique et qui a la chance de, par exemple, sur webtoon, d'avoir des chapitres à lire gratuitement. Donc, quand on a accès à la lecture gratuite, c'est toujours sympa et intéressant. Et donc, c'est sûr que ça prend une place. Mais pour moi, en tout cas, le livre aura toujours un public présent et sera, je pense, toujours un peu plus important, même si c'est un budget de plus en plus important avec l'inflation globale.
0: C'est bien vrai, c'est bien vrai. Et vous en pensez quoi ? Est-ce que vous pensez qu'on n'aura plus jamais nos livres ?
3: Moi, je suis d'accord avec Ben, mais à prendre avec des pincettes, parce que aujourd'hui, beaucoup de personnes lisent encore des livres pour s'évader des écrans. Je connais beaucoup de personnes qui disent waouh, j'ai mal à la tête et tout ça, je vais lire un livre, ça sera mieux que de rester sur mon téléphone et tout ça. Donc je pense que, de toute façon, les livres, c'est immortel, hein. Aujourd'hui, ils ont été faits. Dans 100 ans, ça existera encore, ils sont toujours là. Ce sera une preuve qu'on a existé sur Terre, j'ai envie de dire. Mais c'est sûr que le numérique va prendre une certaine place, d'une certaine manière. Regardez les liseuses, il y en a beaucoup plus autour de nous. Pareil pour les webtoons et tout ça, il y a beaucoup, beaucoup d'histoires qui sont créées sur Internet, aussi avec l'IA, qui va prendre une certaine place. Mais aujourd'hui, les livres ont déjà été faits, ils resteront sur Terre d'une certaine manière, donc peu importe ce qu'on pourra faire, oui, il y aura toujours des livres. Ça, c'est une globalité.
0: Je partage un peu ce point de vue aussi. Je pense qu'on est trop attaché au physique pour le laisser partir comme ça.
4: Bah oui, je suis d'accord avec tout le monde. Enfin, moi, personnellement, j'ai pas une liseuse, mais je lis beaucoup des livres sur mon téléphone et tout. Et je sais que si le livre me plaît, bah, je vais aller l'acheter en version papier pour l'avoir dans mes bibliothèques.
0: Genre. Ouais, c'est un peu genre.
4: Je dis, ok, je l'ai sur mon téléphone et tout, mais je le vends en vrai, quoi.
0: Ouais, tu. En fait, puis même, je pense que ça permet un peu de découvrir pour se dire, bon, là, j'aime bien, donc je vais continuer mon livre aussi, ouais. Et ben, voilà, qui conclut cette deuxième partie. C'est l'heure des fameuses recommandations de Benjamin. Donc là, Benjamin, tu as plus de temps que prévu pour. Et là, tu vas pouvoir parler de tout ce que tu veux. Et en plus, c'est l'heure de ton générique. Et ça, c'est beau.
5: Benjamin Express.
0: Toujours aussi marrant.
2: J'adore cette.
0: Je t'en ferai une sonnerie de téléphone.
2: Let's go. Je suis pour.
0: Donc c'est l'heure de.
2: Eh ben, c'est parti. Bah, du coup, j'ai un peu plus de temps, donc je vais pouvoir moins speeder sur mes présentations. Et je vais commencer par. Un titre assez particulier, c'est comme je le disais tout à l'heure, je suis éditeur à côté d'être libraire, et avec ma maison d'édition, on publie Kissoud, qui est un webtoon qu'on a adapté en version papier. On l'a travaillé pour en faire un format bande dessinée, donc on n'est pas sur les formats classiques de webtoon qu'on a pu que vous pouvez connaître si vous en achetez en magasin. Sur un format plus grand, et dans la mise en page du livre en lui-même, on a fait, il y a un peu plus de cases, c'est présenté différemment pour être plus proche d'une bande dessinée que d'un webtoon, parce que, je le disais, ça fait 15 ans que je lis du webtoon, et cette BD a 14 ans, et donc graphiquement, c'est pas la même chose que quand c'était Solo Leveling qui était après Solo Leveling, en fait, a donné un style un peu plus lisse, un peu différent au webtoon qu'on peut retrouver maintenant. Et avant Solo Leveling, il y avait pour moi une plus grande diversité dans les dessins webtoon, plus de choses qui étaient essayées. Et donc Kissoud en fait partie. Pour vous raconter rapidement cette histoire, on y suit une personne assez âgée qui vit avec sa nièce. Sa nièce part et un soir, des voisins viennent le voir parce que dans la ville où il vit, en fait dans le monde même où il est, il n'y a plus beaucoup d'arbres et la ville est complètement urbaine, il n'y a plus de végétation et lui c'est le seul à avoir un jardin. Et ses voisins viennent le voir le soir et lui disent « Bon, c'est sympa tes arbres, tes plantes et tout ça, mais c'est peut-être un peu dangereux, ça ramène des animaux, tu peux arrêter s'il te plaît ?» Et lui, les plantes, c'est un peu sa vie, et donc il ne veut pas. Ils vont revenir le soir, ils vont brûler son jardin et sa maison. Lui est à l'intérieur, il va se retrouver un peu brûlé, blessé, aveugle même, et il tombe dans le coma. Il tombe dans le coma et il va se réveiller dans un monde rempli d'arbres. Un lieu finalement un peu idyllique pour lui. Mais est-ce que c'est pas finalement un lieu qui cache quelque chose? Donc ça, c'était pour Kissoud. Et je vais un peu plus vite pour les suivants. On a dit que le webtoon, c'était sud-coréen. Mais en fait, le webtoon, comme c'est magique, c'est que c'est sur Internet. Et donc, ça peut venir de n'importe quel pays. Et l'Or Olympus est en un bon exemple, sachant que l'autrice est australienne. L'Or Olympus, graphiquement très différent à l'aquarelle. On y suit la mythologie grecque, la romance entre Perséphone et Hadès dans un monde moderne. Voilà, voilà. Série qui vient de se terminer, c'est assez chouette. True Beauty, petite série autour du maquillage, de l'apparence de soi. Le personnage principal est une fille qui passe du collège au lycée et entre-temps, elle va apprendre à se maquiller. On est sur le dictat du physique, on est sur les apparences, c'est assez chouette. Pour les amoureux de Solo Leveling, je vous conseille la nouveauté qui est SS Class Revival Hunter. Un personnage qui va avoir le pouvoir de retourner dans le passé un peu à la Re:Zero et qui va faire du coup des changements avec une tour à grimper avec différents pouvoirs. Est-ce que je m'arrête là ou est-ce que j'ai le temps d'en faire encore un?
0: Une minute.
2: Allez, en rapide. Il y en a plein que j'aurais voulu conseiller, mais c'est pas grave. World Star, c'est un webtoon qui sera en 6 volumes. Pour moi, l'auteur, c'est un Tezuka ou un Taniguchi coréen. On est une romance un peu historique. Ça, c'est chouette. Alors, il le compare au conte de la petite sirène, mais c'est juste qu'il sauve un résistant coréen de la noyade. Voilà le seul rapport avec avec la petite sirène pour moi. Et une romance. On est lorsque le Japon tenait la Corée. Voilà.
0: Okay.
2: Et donc avec une révolution coréenne, qui est une vraie histoire historique. Voilà.
0: Eh bien, merci beaucoup pour toutes ces recommandations, Benjamin. Et
3: quel beau speedrun.
0: Et oui, quel beau speedrun. Mais c'est qu'il devient fort. C'est qu'il devient fort.
2: Il en a encore 3 sous la main, mais bon.
0: T'inquiète pas, ça arrive.
2: Venez voir à la librairie, je vous en conseillerai encore plein d'autres.
0: Et voilà qui conclut cette émission, ce cinquième épisode, il me semble. Oui, c'est l'avant-dernier. Merci beaucoup à vous tous d'avoir participé. C'était super, super chouette.
3: Merci à
0: toi d'avoir accepté l'invitation. Merci encore à toi
4: d'être venu.
0: C'était super chouette. On s'est bien amusé. Et on vous dit à la prochaine pour la dernière émission qui sera sur les mangas d'horreur. Au revoir.
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1: Ah, il commence à dater le générique. Hein. Talent d'ici avec aujourd'hui un jeune homme qui est venu accompagné de ses jeunes filles, de ses filles à lui et à elle, forcément. Tu étais venu, Gigi H. Potter, en novembre 2022, pour la sortie de Love Tide.
2: C'est ça.
1: Et tu reviens cette saison, la 15e du nom, accompagné donc de deux demoiselles,
2: oui,
1: pour un album qui s'appelle Unrehearsed. C'était sûr.
2: Il n'y a pas de piège, hein.
1: Je veux dire, ah, bah si, il y en a, parce que j'en mets dedans. Ce qui veut dire quoi dans le français?
2: En gros, ça veut dire pas répéter.
1: D'accord, donc je préfère le dire en français, pas répéter.
2: Oui.
1: Tu es venu. Alors,
2: déjà pour bien.
1: L'album aurait pu s'appeler Jeanne Joséphine Henriette Potter.
2: Non, c'est ça.
1: C'était le nom de ta grand-mère.
2: C'est toujours son nom. Ouais.
1: Donc c'est le nom de l'arrière-grand-mère de Jeline, ou Jeline plutôt, et CBA.
3: Jeline,
1: c'est ça. Et CBA qui est à mes côtés, l'une avec une paire de lunettes, vous le verrez sur la photo tout à l'heure, de fin, et l'autre avec sans paire de lunettes. Et Gigi Potter, donc ça s'appelle comme ça sur l'album, la pochette, tu arrives à la fin.
2: Voilà, c'est ça. On a décidé de mettre nos trois noms, puisque c'est un album écrit
1: à six mains.
2: Ouais.
1: À six mains.
2: Et voilà, donc on l'a appelé, oui, Songs of Jeline, CBA et Angie H. Potter.
1: Alors par contre, toi, tu es le seul à jouer dans les trois de notre instrument de musique, c'est ça?
2: Oui, c'est ça, oui.
1: Et ces deux demoiselles, c'est plus que des chœurs. Elles ont écrit des chansons, Elles ont écrit des chansons.
2: On a écrit ensemble, voilà.
1: D'accord. C'est la première fois que participez, une demoiselle, on va parler à CBA, c'est ça?
3: Oui.
1: Voilà. C'est la première fois que tu écris pour ton père, pour un album, tout court.
3: Alors, c'est pas la première fois que je travaille avec lui, mais c'est la première fois que je compose avec lui, ouais. Mais c'est pas pour lui, c'est.
1: C'est un travail pour toi.
3: Non. Oui.
1: D'accord. Il te paye donc.
3: Non. pour les concerts surtout, on est plus.
1: D'accord.
3: Mais
1: ouais. Ok. Donc c'est pas la première fois, mais tu as déjà composé, effectivement.
3: Oui.
1: D'accord. Oui. Et toi
4: Moi c'est pareil, c'est pas la première fois qu'on travaille ensemble, mais oui, c'est la première fois qu'on compose des chansons pour notre album à trois.
1: Est-ce que Big Easy, elles ont participé à l'élaboration de ce titre ou pas?
3: Non.
1: Ah, on va commencer par celle-là.
2: Pas l'écriture directement.
1: Mais elles chantent dedans, effectivement, ou pas?
2: Parce que CBA chante dedans, oui.
1: Surtout l'album, elles ne chantent pas systématiquement, surtout les chansons.
2: Non, pas surtout les titres, non. Mmh. Non.
1: D'accord. Donc Big Easy, ça parle de quoi?
2: Big Easy, ça parle de la Nouvelle-Orléans,
1: ouais,
2: et de l'ouragan Katrina. Voilà, ça parle de résilience, ça parle de catastrophes naturelles, de changement climatique.
1: Tout ce qui plaît à Donald Trump.
2: Qui ça? Je connais pas ce gars.
1: Effectivement, toi c'est plus du côté de Springsteen que du côté des chanteurs.
2: Moi,
1: de
2: je fais pas
1: country.
2: De politique et encore moins aux États-Unis, mais.
1: Non, il y a des chanteurs qui prennent position aux États-Unis.
2: Ah oui.
4: Donc, on est plus du côté Springsteen.
1: Voilà.
2: Et oui, évidemment. Ouais.
1: Elle le dit bien, Springsteen.
2: Springsteen.
1: Il se trouve que Big Easy, c'est une ville, tu l'as dit, mais elle est reconstruite ou pas déjà?
2: Ouais, Nouvelle-Orléans, ouais, ça a été reconstruit assez rapidement. Enfin, assez rapidement. Les gens étaient très, très, enfin, très résilients.
1: D'accord.
2: Et donc j'ai écrit cette chanson à cette époque-là. Elle a mis un peu de temps à sortir, mais.
1: Ben, il y avait un moment, Donald Trump, il lançait des essuie-tout. À un moment, carrément, pour que les gens les rattrapent et pour qu'ils puissent nettoyer la Nouvelle-Orléans, je crois que c'était ça. Ah, bah, moins que ça soit bien avant la Nouvelle-Orléans.
2: Ouais, je sais pas.
1: Ça date de quand la Nouvelle-Orléans?
3: L'ouragan.
2: L'ouragan, c'était en 2005, je
1: sais. Ah oui, donc il n'était pas là encore.
2: Enfin, il était déjà bien riche, mais.
1: Oui,
2: c'est peut-être pas aussi célèbre qu'aujourd'hui.
1: Big Easy avec Jeline Spea et Gigi H. Potter.
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0: J'entends dire Katrina, c'est ça? C'est le nom de l'ouragan,
1: d'ailleurs. Oui, c'est cela.
0: Effectivement, donc tu répètes ce que vous répétez tout au long de cette chanson. L'album est sorti le 18 juin.
1: 19 juin.
0: 19 juin, le lendemain de l'appel. Ouais. Ce qui n'a rien à voir, effectivement.
1: <C'est ça. rire> Excusez-moi. C'est une histoire ou pas?
0: Big Easy, un titre qu'on trouve sur cet album. Alors, Love Tide, c'était quoi ton quatrième album à l'époque? Troisième?
1: Low Tide, c'était le troisième album.
0: Alors le suivant, tu n'es pas venu.
1: Je suis pas venu. Ça s'est pas fait. C'était vraiment peut-être un concours de circonstances.
0: Du coup,
1: c'était pas une volonté.
0: Non, délibérée.
1: Délibérée de pas venir. Non, c'est que ça s'est pas fait.
0: Du coup, l'album n'a pas marché du tout.
1: ça doit être ça.
0: Y a combien de titres dedans? Quand on a composé combien, toi tout seul, du coup?
1: De Unrehearsed?
0: Oui, Unrehearsed.
1: J'ai pas comptabilisé non plus.
0: Non plus.
1: Ouais. Et c'est comme je dis, c'était pas répété. On est parti, on est venu avec des chansons, on les a chantées. Il y en a que j'avais écrites, d'autres qu'on a écrites ensemble, ouais. Etc. C'était très, très, très spontané.
0: Est-ce qu'il y a une chanson qui parle, entre autres, de problèmes familiaux, enfin, de ce qui se passe en ce moment, pas de féminicide, mais de.
1: Ah oui, de violence.
0: Hein. Voilà,
1: oui.
0: Violence conjugale.
1: Il y en a une.
2: Ouais.
0: Et qui s'appelle comment?
2: Sweetheart.
0: Sweetheart. Et c'est comme par hasard. Elle parle de quoi, Sweetheart? Par le fait des
1: violences conjugales.
0: D'accord.
1: Voilà.
0: Mais je veux dire, on va l'écouter. Elle ne parle pas que de ça. Enfin, c'est de
1: développer. Si. Elle dénonce le comportement des hommes.
0: Et qu'est-ce qui t'a orienté vers ce sujet-là?
1: Le comportement des hommes. Ce qui se passe
2: de l'actualité.
1: L'actualité, et puis vraiment de. Fin de...
0: D'accord. On va s'écouter Sweetheart, n'est-ce pas, c'est attaché, avec donc Jeline CBA et Gigi H. Potter. C'est parti.

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1: Sweetheart, qui donne lieu à un clip qu'on découvre. Il y a plusieurs clips d'ailleurs sur votre page, sur votre site de pub. Oui.
2: Là, on a sorti deux titres en single. Hein,
1: d'accord.
2: Crossroad et The Bearer.
1: And The Bearer.
2: Et Sweetheart n'est pas encore sorti, mais oui, ça fera l'occasion d'une sortie un peu plus tard.
1: Alors la vidéo, vous êtes en cercle, il y a effectivement mesdemoiselles qui sont sans instrument dedans, qui chantent en parallèle avec toi. Toi, tu joues quoi, de la guitare? Il y a un bassiste.
2: Il y a un bassiste, il y a notre fidèle bassiste qui est sur les autres albums aussi.
1: D'accord, Sébastien, qui s'appelle comment?
2: Sébastien Marsèche.
1: D'accord. Il y a un banjo.
2: Et il y a un banjoïste, Franck Marty.
1: Et il y a un vendeur de tapis qui a fait fortune.
2: Bah c'est, on est chez Carwax, donc voilà, il y a un peu de tapis partout.
1: C'est quoi Carwax?
2: Carwax, c'est le studio où on enregistre.
1: C'est pas en Lorraine, ça? C'est pas à Nancy, c'est pas à Strasbourg?
2: Non, c'est pas à Strasbourg, c'est pas à Nancy. C'est un peu plus dans l'ouest. C'est en
1: quoi,
2: Bretagne.
1: C'est où en Bretagne?
2: C'est à Logivy-Plougras.
1: Et c'est pas la première fois que vous enregistrez là-bas?
2: Non, on a enregistré l'Otai là-bas, Costenvel, l'album pour lequel je suis
1: d'accord.
2: Pas venu.
1: Parce que vous êtes nantais à la base.
2: C'est ça.
1: Donc vous êtes venu à Strasbourg, par quelle occasion il y a eu...
2: Un autre tour d'Australie, on s'est installé à Strasbourg.
1: Oui, parce qu'il y a eu l'Australie avant, pendant combien de temps?
2: 3 ans,
1: d'accord.
2: 2017 à 2020, et après en retour on s'est installé à Strasbourg. Voilà, on avait...
1: En Australie, les filles étaient déjà nées ou...
2: Oui, bien sûr.
1: Donc elles sont bilingues sans problème.
2: Ah, ça faut leur demander.
1: Bah, ça s'entend dans la chanson, en tout cas, effectivement. Et donc Strasbourg, vous restez définitivement à Strasbourg ou vous allez partir à Nantes?
2: Alors ça, who knows?
1: La famille est à Nantes?
2: Alors oui, une bonne partie de la famille.
1: Et vous ne voulez pas retourner à Nantes?
2: Peut-être, on y retournera.
1: Non, mais
2: c'est pas décidé encore, David.
1: Nous, ça nous avantage. Vous êtes dans le Grand Est, vous venez jouer, effectivement. L'album va sortir. Alors, on peut le rappeler, ça sort où, d'ailleurs, à part les concerts? Parce qu'il y a des dates de concerts, effectivement.
2: Il y a quelques dates de concerts pour
1: pas spécialement la promotion, à Nancy, il n'y en a pas, mais...
2: Non, on n'a pas encore trouvé d'endroit à Nancy.
1: Donc, il y en a sur Strasbourg, et puis où?
2: Strasbourg, on va jouer aussi à Dijon, à Salive. On a normalement une date de Calais aussi.
1: Calais?
2: Non, on a une date de Calais à rentrer.
1: Calais,
2: mais c'était pas la fin de ma phrase.
1: Excuse-moi.
2: À Paris. À Paris en octobre. Bon, là, c'est encore à confirmer. Je peux pas te le dire encore, mais ça va certainement diffuser bientôt.
1: Et tu es superstitieux?
2: Non.
1: Ah non, d'accord.
2: Non,
1: il y en a qui.
2: Non, en fait, ça a confirmé encore, donc je préfère pas
1: d'accord.
2: en parler. Je prends pas de risque.
1: Ok.
2: Voilà. Comme c'est moi qui fais le booking, voilà, je me lance pas là-dedans. Et voilà, donc ça fait quelques dates pour la promo.
1: Et vous vous déplacez tous les trois, ou enfin, en tout cas pour chanter?
2: Pour l'instant, oui.
1: Donc effectivement. Et vous voulez devenir intermittente du spectacle, pas spécialement mademoiselle?
3: Alors moi, c'est peut-être dans un projet plus tard. Mais
1: vous lancez dans des projets solo également?
3: Pourquoi pas, oui.
1: Qu'est-ce qu'on pense, CBA?
4: Oui, ça peut être... Ce serait une envie, mais c'est pas encore le cas tout de suite. Enfin,
1: d'accord.
4: C'est pas du tout.
1: Je te sens pas encore hyper motivé.
4: Si, mais en tout cas, c'est pas en cours d'eux, donc voilà.
1: D'accord, c'est pas le sujet, effectivement. On va s'écouter ce troisième titre. Alors, c'est je chante encore des chansons, des vieilles chansons en anglais, ça donne.
3: I still sing the old songs.
1: Oh, elle l'a dit magnifiquement. titre qu'on va écouter avant de débuter le live. On a le temps encore. On va s'écouter peut-être une influence, donc réfléchissez-y pendant que le titre passe et on passera à l'influence juste après. Merci.
2: Ça marche.
1: C'est parti.

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1: I still sing the old songs, titre de Jeline, CBA et Gigi Potter, c'est comme ça que c'est marqué sur le CD.
2: C'est ça, Gigi H, t'as oublié un H.
1: Ah, j'ai oublié un H, Gigi
2: H. Potter.
1: Maintenant, je dis le H.
2: Comment t'as dit Gigi Potter?
1: Gigi H. Potter, excusez-moi, voilà, et comme ça, j'ai cité trois fois, il est content, effectivement.
2: Ça veut dire que... Il n'y a rien à gagner, hein,
1: c'est... Non, il n'y a rien à gagner. J'ai gagné le CD au moins, non? Tu n'y es pas venu avec un CD?
2: Non, je les ai pas reçus encore, les CD.
1: Ah, d'accord. Oui, l'album sort, est sorti le 19 juin, je tiens à le rappeler, 2026. Il se trouve qu'il y a eu un enregistrement, mais quand vous enregistrez, vous êtes tous ensemble, c'est ça?
2: Oui.
1: C'est en live, c'est vraiment
2: en live. Vraiment en live, ouais, donc dans le studio,
1: Kerouac,
2: c'est le troisième album qu'on a fait.
1: Tu connais pas, tu me demandes.
2: Ouais.
1: D'accord.
2: Et, donc l'idée, oui, c'est de capter, l'instant, le moment et l'énergie de la chanson, donc la chanter vraiment en live, ensemble.
1: Par exemple, l'extrait qu'on voit sur les vidéos, c'est la version de l'album ou pas spécialement? Non.
2: Non. Alors, les deux vidéos qu'on a faites en live, on les a faites en live aussi, mais à un autre endroit. Celle qui sortira dans pas longtemps, qui s'appelle Sweetheart, et qu'on a filmé dans le studio, là où il y a les tapis, comme tu dis. Celle-là, oui, on l'a enregistrée en live, elle est filmée au moment où on joue, en fait.
1: D'ailleurs, vous avez un tapis aussi derrière
2: vous. Oui, j'ai vu,
1: ouais. Il vient de chez nous, il ressemble étrangement au vôtre.
2: Ouais.
3: Le même style, ouais.
1: Le même style, effectivement. Oui, les musiciens, il se trouve que pour ce qui est de la version des. C'est quoi? C'est de la country? On peut appeler ça comment? C'est pas vraiment de la country, non?
2: Non, je dirais pas jusque-là.
1: C'est de la folk song?
2: C'est.
3: Plutôt,
2: ouais. Ouais, je pense que.
1: C'était déjà le cas avant, dans l'Obsaï ou dans les autres avant?
2: Ghost and Veil, il y avait beaucoup d'influences folk, oui. Ouais. C'était une musique, oui, acoustique, etc. Mais bon, après, moi, je suis pas trop dans les.
1: Dans les styles
2: Non, mais je sais pas de m'identifier à un style en particulier. C'est pas vraiment ce qu'on recherche. Après, là, on a des influences. La chanson qu'on vient d'écouter, c'est une reprise d'un artiste qui fait de la country, mais c'est pas. Enfin, là, on.
1: Qui s'appelle comment?
2: Qui s'appelle David Allen Coe.
1: Donc, il est accompagné. Non, ça n'a rien à voir.
2: Ah, c'est pas Enco.
1: C'est pas Enco.
2: Ouais. Et donc voilà. Oui.
1: Après, il est pas connu. En France?
2: Non, c'est pas un artiste qui s'est vendu à l'étranger, comme l'autre reprise qu'on fait d'ailleurs, qui s'appelle Nothing, chanson de Ton Van Zandt, qui est pas vraiment connu non plus.
1: Qui n'a rien à voir avec Steve Van Zandt, musicien de Trixin.
2: Non, c'est pas le même. Ton Van Zandt, c'est Feu Ton Van Zandt.
1: Ah.
2: Et voilà, donc c'est un peu nos influences qu'on écoute. Donc oui, c'est principalement de la folk, un peu de country aussi, mais nous, ce qu'on retraduit à notre façon, c'est on peut dire que c'est de la folk, puisque c'est une musique acoustique épurée, avec des instruments un peu traditionnels aussi. Donc,
1: Mais il se trouve que ces musiques, vous les découvrez comment? Parce que c'est pas en France sur les radios qu'on les entend, c'est quoi? De temps en temps, vous venez avec des disques sous le bras pour faire écouter à votre père? Comment ça se passe?
3: Non, toutes les chansons, on va dire, ou les artistes que je connais qui sont pas trop connus en France, tout ça, je les ai de papa, ouais, et de maman, donc c'est d'accord. Eux qui nous ont fait un peu.
1: À la maman, c'est folk song. La maman est aussi folk song.
2: Non, mais ce qu'elle veut dire, c'est qu'en fait, les albums qu'elle écoute, d'accord, et qui sont pas connus en Europe, c'est des albums d'artistes moins connus de leur génération,
3: oui,
2: qu'on leur a partagé, quoi.
1: Et maman, elle vous fait découvrir quoi alors, du coup? Bon, comme musique?
3: Un peu plus du rock, je dirais, quand même.
1: Comme quoi?
3: Bah, moi, je me souviens que c'est quand même Led Zeppelin qu'elle nous a fait découvrir. En particulier, ouais.
1: Et alors, ça te plaît, toi?
3: Oh, Led Zeppelin, oui.
1: C'est bien, hein. Et tu en penses quoi, celui-là?
3: De Led Zeppelin, oui, j'aime bien.
1: D'accord. T'aimes bien, mais qu'est-ce que tu as retenu des influences de ta maman?
4: Non, mais ce que je voulais dire par rapport à ce que tu disais tout à l'heure, c'est après, vu qu'on est tous aussi passionnés de musique, on est très curieux, et donc on va faire aujourd'hui, c'est quand même accessible avec toutes les plateformes et tout, et rien que sur YouTube, il y a déjà tout en fait.
1: Il faut que quelqu'un vous prenne par la main quand même.
4: Quand on est curieux parce qu'on aime ça et qu'on est passionné, enfin moi je consomme énormément de musique et je vais toujours chercher des artistes et ce qu'ils ont fait avant et ce qu'ils ont fait de solo après. Donc on va se renseigner en fait.
3: On va chercher plus loin, quoi.
1: Et Bob Dylan, qui c'est qui vous l'a fait découvrir du coup?
4: Bah ça, enfant, coup, c'est que vous l'écoutiez à la maison ouais, quand j'étais enfant.
1: Dont notamment un titre qu'on va écouter maintenant.
2: Il y a une chanson qu'on, ouais, qu'on chantait ensemble en Australie, là, qu'on faisait un peu de busking.
1: D'accord.
2: En Australie.
1: Ah, il y a peut-être plus de radio qui diffuse ce genre de musique.
2: Alors, oui. Il n'y a pas
3: connu.
2: Trop de chansons françaises en Australie.
1: Pardon, mais, excuse-moi. Kelly. Alors, on va s'écouter quoi de Bob Dylan? Enfin, c'est pas Bob Dylan qui a chanté.
2: Si, si, c'est Bob Dylan, c'est One More Cup of Coffee.
1: Un autre cup, c'est une coffee.
2: Non, je sais pas.

0: Donc ça, c'était une reprise d'un titre de...
1: Ça, c'était Dylan, donc on vient d'entendre. Ouais, c'était une chanson qu'on chantait ensemble déjà en Australie. Parce qu'on a commencé en fait à poser les jalons, on va dire, de Unrehearsed en Australie, puisqu'on a commencé à vraiment partager un peu plus que nos influences communes.
2: Et à chanter tous les trois.
1: Mais
0: là-bas, vous ne chantiez pas tous les trois ?
1: Non, pas du tout, non. Mais les filles ont commencé à écrire des chansons. Noël a écrit sa première chanson là-bas.
0: D'accord.
1: Selma a écrit des paroles, une chanson.
0: Et ça date de quand, l'Australie, du coup ?
1: Bah, c'était entre 2017 et 2020.
0: Donc ça, c'est récent.
1: Oui, c'est récent.
0: On est pas vieux. Non, mais je sais bien, quoique. Quoique la barbe est bien fournie.
1: Mais... Ah oui, mais ça, faut pas se fier à ça.
0: D'accord, je comprends bien. Il se trouve que là-bas, tu as un métier à l'ambassade de France, c'est ça ?
1: Oui, j'ai travaillé à l'ambassade là-bas, oui.
0: Et maintenant, tu arrives.
1: Je travaille plus à l'ambassade.
0: Voilà. Bah non.
1: Bah maintenant, je suis technicien plateau, et puis sinon,
0: dans quelle salle ?
1: Je travaille à la laiterie.
0: Ah bah c'est impeccable, c'est très connu la lettre.
1: Ouais. Et tout sinon j'essaie de vivre de ma musique. Voilà, c'est pour ça que je suis là.
0: Et je vous parlais des endroits, mais on peut l'avoir comment ce CD ? On vous le commande sur le site ? On
1: fait bah, il est distribué.
0: Il y a une page Facebook.
1: Non, en fait il est distribué par l'autre distribution.
0: D'accord. Partout en France.
1: Partout en France, c'est un des rares derniers distributeurs. Fnac, Cultura, enfin où tu veux,
0: d'accord.
1: Où t'achètes tes vinyles habituellement, etc.
0: Amazon.
1: Et puis évidemment, on les mettra en ligne aussi sur Bandcamp et tout ça.
0: Donc c'est un album de combien de titres ?
1: Il y a 11 titres.
0: Oui. Il y a déjà des titres qui sont déjà prêts pour d'autres aventures après ou pas spécialement ?
1: Moi, je continue à écrire. On est tous les trois. Toujours inspiré, donc on écrit des choses encore. Voilà. Alors pour l'instant, c'est pas le sujet, parce qu'on a déjà cet album qui est tout frais, qui est tout beau, et qu'on va partager avec le monde entier. Et puis on verra plus tard.
0: Est-ce que tu aimerais écrire pour tes filles et qu'elles sortent un album éventuellement après ou pas, ou c'est prévu, pas spécialement?
2: Bah, en fait, nous on écrit déjà, donc on n'a pas besoin de quelqu'un qui écrit pour nous.
0: Il y en a une cache. Non, c'est bien. Donc, et vous allez le sortir un jour ou pas?
2: Bah, pour l'instant, j'ai pas encore travaillé dessus, mais ça peut être une idée qui est... quelque chose qu'on aimerait faire, ou je pense toi aussi, on n'a pas encore le temps de...
0: Vous le feriez à deux ou chacune dans son coin comme
2: non,
0: ça
2: chacune dans son coin, je pense. Mais...
0: Ça se passe bien entre les deux.
2: Bon, on se retrouvera sûrement sans anonymité.
0: Oui, il
2: n'y
0: en a pas, effectivement. Il y avait un groupe comme ça dans les années 90 qui s'appelait Native, mais ça s'est mal terminé. Alors elles avaient repris une chanson de Prince qui s'appelle... Sometimes it snows in April. Ça vous dit rien.
1: Ça ne dit rien, non.
0: Sometimes it snows in April.
1: Okay.
0: Merci. Donc je chante faux en plus, effectivement.
1: On ira écouter après, tu vois. On est curieux.
0: Nothing. Comme le titre qu'on va écouter maintenant.
1: C'est ça, qui est une reprise de Tom Van Zandt.
0: Tom Van Zandt, c'est parti, on en a parlé tout à l'heure.
1: Ouais.
0: Nothing, dans Talent d'ici.

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1: C'est vrai que c'est des morceaux assez courts ce qu'on entend effectivement. Oui.
2: Bah aujourd'hui, tu sais, les gens ils écoutaient 40 minutes de musique d'affilée, ça me semble compliqué.
1: Alors j'ai appris qu'il y a des enfants, enfin des adolescents qui écoutent les films, qui regardent les films en accéléré.
2: Ah ouais.
1: Donc je sais pas si en musique c'est pareil.
3: J'espère pas.
1: J'espère pas non plus. Parce
2: bah
1: que
2: ouais.
1: Mais est-ce que le fait que votre papa aime ce genre de musique, ça vous a élargi les goûts musicaux à toutes les deux?
3: Ce genre de musique, la folk?
1: Oui.
3: Élargi, bah, personnellement, ça m'a fait découvrir la folk.
1: Mais ça vous donne envie d'aller dans un magasin de disques, par exemple, et puis de dire, tiens, ça me paraît intéressant, je vais le prendre.
3: Oui, après, je sais pas si c'est que l'influence de...
1: Parentale,
3: mais bon, on est assez curieuse, comme disait CBA, niveau musique, donc on a toujours envie d'être chez un vendeur de disques et de tout découvrir.
1: Il y en a à Strasbourg des vendeurs de disques.
2: Il y en a quelques-uns. Après, je n'écoute pas que de la folk, hein.
1: Non, mais justement, ouais, c'est pour ça que, mais c'est pas moi, c'est Jelim qui est revenu sur la folk il y a un instant. Tu écoutes quoi comme style de musique?
2: Du rock, on parlait de Led Zeppelin, j'écoute plein d'autres choses.
1: T'écoutes encore du Led Zeppelin?
2: Bien sûr, tu mets
1: du Led Zeppelin sur un vinyle ou sur...
2: Vinyle, ouais.
1: D'accord, t'as gardé la platine?
2: Ah oui, j'ai, ouais.
1: Tu t'es dit ça va revenir au goût du jour et...
2: Non, j'aime me rappeler de ce que j'écoute. J'aime aussi le son du disque.
1: Mais à une époque, il n'y avait plus du tout de vinyle.
2: Oui, je sais. Ouais.
1: À l'époque, des CD a plus.
2: J'ai fait partie de cette époque-là, ouais. J'ai encore plein de CD.
1: D'accord.
2: J'ai continué à garder, à écouter du vinyle. Ouais. J'étais élevé avec ça, donc. Mais des cassettes aussi, j'ai des cassettes aussi.
1: Ah oui, effectivement. Ouais. C'est le moment de retrouver pour le live.
2: Mais oui, on est venu aussi pour ça, jouer des titres en live. On aime vraiment le live, ce qui est authentique.
1: Vous faites des radios, ouais. Est-ce qu'on vous propose de faire un live d'habitude?
2: Non, c'est
1: électrique.
2: Rare. Non, c'est assez rare aujourd'hui, ça se perd un petit peu d'ailleurs, je pense.
1: Là, il y aura quoi comme instrument de musique?
2: Ah là, je suis venu, on n'a pas pu venir avec nos excellents musiciens qui nous accompagnent sur l'album. Mais je suis tout seul avec la guitare, mon harmonica et nos voix qui sont des instruments aussi tout aussi importants et beaux.
1: C'est important l'harmonica aussi.
2: L'harmonica c'est sympa aussi, ouais.
1: Je vous laisse vous installer pour le live, on va redécouvrir les titres dont on a parlé un petit peu auparavant et puis on les évoquera à la fin du live. C'est parti.
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0: le live de Songs of Jelin, je vais y arriver, CBA et Gigi H. Potter, n'est-ce pas? C'était il y a quelques instants, le live. Tu peux nous rappeler, mon cher Pierrick, quels sont les titres qu'on a écoutés, monsieur Potter?
1: On a écouté
2: Crossroad, The Bearer.
1: Et après, j'ai Hard Times. Après, on avait ensemble Saved.
0: Et
1: la dernière.
2: Et on a fait Down in the Valley.
0: Alors, ça s'est passé bizarrement, parce que, pas bizarrement, mais ah bon, étonnamment. C'est-à-dire qu'en fait, il y a eu un premier titre, Crossroad, où vous étiez que deux. Mm-hmm. Alors, il y avait qui dans l'équipe en train de chanter il y a quelques instants?
2: Eh bien, il y avait Jeline,
0: d'accord. Et
1: moi, chez
0: Potter. Voilà. Comment ça se passe pour ce qui est de la création d'un titre? C'est chacun se réunit et tout le monde bosse en même temps, ou il y a une fille qui arrive et qui dit: papa, j'ai une idée de chanson.
2: Ce titre-là, ça s'est passé un peu comme ça. Je crois qu'on était ensemble et puis on l'a juste écrit sur le moment. Moi, j'ai proposé des paroles. Il a fait un petit air à la guitare et puis ça s'est construit comme ça.
1: Ouais.
0: J'aime bien parce que le papa il acquiesce.
1: Bah oui,
2: mais je te dis la vérité.
0: Elle dit la vérité, ma fille. Très bien. Donc ça c'est le premier titre, le deuxième.
1: C'est The Bearer.
0: The Bearer, ce qui veut dire
3: Ça veut dire celui qui porte.
0: Ah d'accord.
3: The Bearer, c'est porter quelque chose.
0: Et là pareil, même mise en situation
3: C'est un peu la même chose. The Bearer, on l'a écrit vraiment ensemble. Tu grattais à la guitare et puis j'ai fait une mélodie dessus et puis j'ai écrit en même temps que de faire la mélodie. Enfin, on a tout fait en même temps.
1: Ouais,
3: on l'a écrit très rapidement, si tu veux.
0: Ça parle de quoi alors?
3: Pour moi, ça parle d'amitié, mais après, libre à chacun d'entendre ce qu'il veut.
0: Celui qui porte dans l'amitié, il y en a un qui porte plus que l'autre?
3: Moi, c'est comme ça que je l'ai écrit, voilà.
0: D'accord.
3: Ouais. Mais bon, je laisse libre interprétation.
0: Ben, c'est un peu ça le but de la chanson, en fait, c'est que chacun fasse son propre monde de chaque titre. Le troisième, mon cher.
1: Moi j'ai joué tout seul, Hard Times.
0: Hard
1: Times,
0: yes.
1: Voilà.
0: Les temps sont durs.
1: Voilà, c'est ça.
0: Pas les temps durs.
1: Enfin, voilà, c'est ça.
0: Non, explique, c'est quoi ce bazar qu'on n'écrit pas ça comme ça, les temps sont durs, gratuitement.
1: Bah là, c'est les temps sont durs pour quelqu'un qui se retrouve tout seul.
0: D'accord.
1: Et
0: Tu redoutes le moment où tu seras tout seul
1: Oui,
0: avec
1: certainement.
0: Avec ta femme, ouais. Avec madame.
1: Certainement, oui.
0: Ah d'accord, ouais. Très bien. Donc ça, c'est pour l'interprétation de cette chanson. Alors, la deuxième, vous y avez qui y avait,
1: Là, moi, j'étais tout seul sur Hard Times. Après, on a fait Saved tous ensemble.
0: Ouais, ça parle de quoi?
1: Saved, c'est pareil, ça parle d'amour un petit peu difficile et perdu.
0: D'accord. C'est bien, c'est des réponses courtes, effectivement.
1: C'est un peu difficile, en fait,
0: d'expliquer. Il y a une genèse dans la chanson, dans chaque chanson.
1: Bien sûr, que tu n'expliques pas forcément non plus.
0: D'accord.
1: C'est quelque chose qui est très, une écriture très spontanée. Et comme le disait CBA, on essaye de la retraduire, on va dire littéralement pour faire comprendre cette chanson-là. Mais en même temps, c'est libre à chacun d'y trouver aussi quelque chose. Save, ça veut dire sauver. Donc, to be saved by someone, quelqu'un qui peut aider quelqu'un d'autre. Voilà. Donc, ça peut être dans l'amour, dans l'amitié. Donc, cette chanson parle de ça, principalement.
0: Et perdu dans la vallée, c'est quoi?
1: Down in the Valley.
2: Down in the Valley, c'est un peu, comme une chanson traditionnelle, un peu country, très country, assez country quand même, qui parle de.
0: C'est la plus country de toute.
1: C'est country, mais c'est une cowboy song.
2: Ouais, voilà.
1: C'est plutôt une chanson de cowboy.
2: Perdu au fin fond des États-Unis.
0: D'accord.
2: Voilà.
0: Donc c'est de ça dont vous vouliez parler. Et là, pareil, vous êtes tous les trois ou
2: Là, on est tous les trois.
0: Tous les trois, effectivement. Bah, c'est magnifique. Moi, j'ai dit que c'est un album. Comment je t'ai dit ça sur Internet?
1: Tu m'as dit extraordinaire.
0: Non, j'ai pas dit
1: formidable.
0: Non, c'est une tuerie.
1: Sublime.
0: C'est une tuerie.
1: Ah ouais.
0: C'est une tuerie.
1: Ouais. Même si c'est pas fait pour tuer les gens, mais.
0: Non, mais voilà, il y a très peu d'albums. Parce que le problème qu'on peut avoir avec ce genre d'album, c'est que le fait de tout s'écouter, on a l'impression que tout se ressemble dans la folk ou dans le reggae.
1: Ouais, ce que tu veux dire, ouais.
0: Voilà. Là, c'est pas le cas. Justement, parce qu'il y a une variation entre les trois, soit vous êtes deux, soit tout seul, etc. Et moi, c'est ce que j'ai aimé, effectivement, c'est que que on s'use pas à l'écouter. Si on pourrait l'écouter, moi je l'ai écouté plusieurs fois de suite.
1: Ouais.
0: Et je l'écouterai encore parce que c'est un superbe album. Comment ouais. s'appelle le tourneur, enfin celui qui choisit les dates qui...
1: C'est moi.
0: C'est toi. Ouais. Est-ce que tu peux essayer quand même de trouver des dates pour la Lorraine?
1: Mais je vais essayer à Nancy, ouais, mais bon, voilà, je.
0: Essaye.
1: J'essaye.
0: Il y a des lieux.
1: Apparemment, il faut que j'en parle avec un certain Antoine qui connaît bien le coin. C'est vrai que je viens pas assez souvent à Nancy, mais voilà.
0: Viens au Zénith.
1: Oui. Oh. Il y a trop de béton là-dedans.
0: C'est vrai, il y a des endroits, mais le problème c'est qu'il y a beaucoup de petites salles à Nancy. Hein. C'est... Non, il y a des grandes salles aussi. Il y a plus beaucoup de salles, mais il y a des bars comme le Clou, par exemple, mais c'est un peu court parce que.
1: Nous, on essaie de trouver des cafés un peu culturels où voilà, il y a une scène plus locale, plus indé, puisque voilà, j'ai un parcours plus indépendant. Et bon, on a pas forcément la prétention de jouer dans des grandes salles. D'ailleurs, on n'est pas assez connu pour ça.
0: Mm-hmm.
1: Mais voilà, après les gens, faut qu'ils restent connectés sur les réseaux sociaux, les nôtres, et puis suivre un petit peu l'actu et.
0: Vous n'êtes pas connu.
1: Il y aura d'autres dates, etc.
0: Vous n'êtes pas connu, mais on m'a dit tout à l'heure que la laiterie, il y avait du monde qui était venu. Il y avait combien de personnes quand vous avez joué il y a quelques années à la laiterie?
1: Ah, la laiterie, je sais pas, il y avait une 300 personnes.
0: Bah, c'est pas mal.
1: Ouais, c'est un co-plateau, ouais.
0: C'est pas mal pour une salle, effectivement.
1: Avec un mec de Lorraine, d'ailleurs, Matteliot, enfin,
0: Ah, qu'on a reçu, je crois, une fois. Ouais. Pas du tout, on l'a pas reçu. Moi, je me perds.
1: On me dit que non.
0: Au bout de 15 ans, j'ai perdu les invités au bout de 15 ans. Merci, CBA. Voilà, merci, Jeline. Merci, monsieur Gigi H. Potter.
1: Merci
2: PO
1: à toi, David.
0: PO2TER. C'était une très bonne émission. Et pour ceux qui veulent la réécouter, je sais pas si on peut la réécouter, celle de 2023, si on les a dans les stocks ou si ça a été envolé. On verra.
1: Je l'ai retrouvé moi sur ma page Facebook, j'ai pas cliqué sur le lien.
0: Vous allez sur la page Facebook de Gigi H. Potter, il vous enverra le lien. Vous n'avez pas retrouvé le lien.
1: J'ai pas cliqué sur le lien, donc je ne sais pas
0: d'accord.
1: Si elle est encore comme
0: l'actualité
1: ou pas. Voilà.
0: C'est magnifique, moi j'ai beaucoup aimé.
1: Mais merci.
0: Merci Antoine, bravo Antoine pour cette participation.
1: Merci Antoine.
0: Voilà.
2: Il n'y a que
0: moi qui applaudis, mais c'est pas grave. Merci mademoiselle. Merci monsieur. Allez, dans 3 ans alors.
1: Ou avant peut-être, pourquoi pas.
0: Essayez de revenir pour le prochain.
1: Ouais, bah oui, tout à fait.
0: Merci. Bye bye, c'était Jérôme ici. Au revoir.

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3: 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Bonjour à toutes et à tous aujourd'hui pour cette nouvelle émission de coulisses sonores. Je peux vous assurer que vous êtes bien sur Radio Déclic au 87.7, 101.3, 89.6. Je suis Timothée, vous avez pu m'entendre sur le Clic Junior et maintenant c'est à mon tour de faire mon émission. Dans cette émission, nous allons parler de Nuit Incolore, de ses débuts à la fin. J'espère que vous êtes prêts car nous allons commencer tout de suite.
0: On fait quoi ?
1: Par quoi on commence ?
2: C'est qui ?
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3: Comment tout a vraiment commencé ? Théo Marclay est adopté en 2001 et est né en 2001 à Ho Chi Minhville, au Vietnam, à l'âge de 5 mois par un couple suisse. Il a grandi à Fully, dans le canton du Valais, et est baigné dans la musique, ses parents étant gérants d'un magasin de musique à Martigny. Durant son enfance, il est stigmatisé pour son origine nationale. Il commence le piano au conservatoire à l'âge de 7 ans. Il y restera plus de 10 ans. Il fait sa scolarité au lycée-collège de l'Abbé de Saint-Maurice, en marge de ses études de français et de musicologie à l'université de Fribourg, il écrit des textes qu'il va petit à petit mettre en musique.

Le confinement en 2020, lié à la pandémie de Covid-19, est un élément déclencheur pour le jeune artiste alors âgé de 19 ans. Confiné dans sa chambre d'étudiant de 15 mètres carrés, il est seul face à ses démons. Il commence alors à écrire des textes dans le but d'extérioriser ses pensées noires, puis les met en musique et les poste sur les réseaux sociaux. Il compose majoritairement la nuit, de 22h à 4h du matin, ce qui l'incitera à choisir ce nom de scène, composant ses musiques la nuit au cours de ses nuits blanches. Il connaît un certain succès sur les réseaux sociaux, notamment avec les clips « Je », « Asian Flush » ou encore « Escargot » qu'il a réalisé lui-même. En juillet 2021, il signe avec le label 5-7, ce qui lui permet de gagner en visibilité, en lui offrant notamment la chance de se produire sur scène. Il est invité à la Japan Expo du 18 au 20 février 2022 à Marseille, ce qui lui permet de chanter face à 2000 personnes et faire ses premières dédicaces. Le bon déroulement de cette première scène lui permet d'être invité à la Japan Expo de Paris en juillet 2022. Son premier vrai concert se déroule aux Étoiles à Paris le 7 octobre 2022. Il effectue par la suite une tournée en 2023 en Belgique, en France et en Suisse. Nuit Incolore s'inspire de l'univers de Studio Ghibli et notamment des musiques de Joe Hisaishi pour ses créations musicales. Il déclare également se retrouver dans les textes de Charles Aznavour qu'il trouve extrêmement bien écrits, mais aussi dans ceux de Tzu the Kid. Nuit Incolore publie en 2022 deux albums concept, Histoire de Nuit et Histoire de Nuit 2. Ce sont des mangas musicaux qui retracent sa propre histoire de manière romancée. Les deux EP sont rythmés par des interludes qui nous plongent dans l'histoire. L'EP Insomnia sort le 7 avril 2023. Nuit Incolore y raconte le mal-être dû à son adoption, notamment dans les chansons « Loin » et « Dépassé ». Dans ces dernières, il s'interroge sur sa propre existence et ses racines dans un voyage introspectif. La Loi du Papillon est son premier album qui parle du parcours de son âme. Il sort le 10 novembre 2023 et certaines chansons ont été écrites avec Kyo, Mentissa ou Tzu the Kid. En 2024, à l'occasion de sa réédition de La Loi du Papillon, qui se nommera La Loi du Papillon, La Note Noire, il y crée en partenariat un manga en version électronique qui permet donc des passages de sa vie, une histoire en quelque sorte fantastique et ses musiques qui apparaîtront avec un webtoon. Nuit Incolore fait sa première apparition le 3 octobre 2022 à la télévision sur France 4 dans l'émission Culture Box présentée par Daphné Burki et Raphaël Yem. Il passe également sur le plateau du journal de Canal 9 le 17 avril 2023. Son single Dépassé est sélectionné pour l'émission La chanson de l'année 2023 sur TF1. Il atteint le top 1 Shazam France le 17 avril 2023. Devient single de platine la même année et compte plus de 30 millions de streams sur les plateformes début septembre 2023. Le 10 novembre 2023, Nuit Incolore gagne au Energy Music Awards grâce à son titre Dépassé dans la catégorie Révélation francophone de l'année et devient le premier Suisse à être récompensé depuis la création de la cérémonie. Début 2024, Dépassé devient single de diamant en France.

0: Ok, mais on fait quoi après?
1: On continue?
2: Et maintenant?
0: C'est quoi la suite?
1: Pourquoi continuer?
2: Pourquoi s'arrêter?
0: Et si on continuait vraiment? On sait aujourd'hui que Nuit Incolore prépare un nouvel album avec notamment sa nouvelle musique qui vient de passer, Ange et Démon, qui a été produite en Corée du Sud, plus précisément à Séoul, avec une personne ayant travaillé avec les plus grands noms de la scène K-pop actuelle. Il y a fait voyage en colocation avec son directeur artistique nommé lui aussi Théo. Eh bien, c'était tout pour cette émission coulisses sonores sur Radio Déclic au 87.7, 101.3 et au 89.6.
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Pour cette 231e émission de Jungle Fever, je vais baisser un peu le rythme et vous proposer une sélection de groupes de blues rock et aussi de country avec quelques guitaristes qui ne sont pas des manchots. Nous allons par exemple commencer par la rencontre improbable entre deux monstres du British blues de la fin des années 60 avec le même patronyme mais sans lien de parenté. Pur hasard donc de retrouver Peter Green et Mike Green pour deux albums auxquels s'est joint au moins pour une part un certain J.P. Mayo. Sans doute ce dernier faisait-il ses classes avant de rejoindre, quelques années plus tard, Dr. Feelgood. Alors, pour faire vite, Peter Green, c'était un des complices de John Mayall dans les Blues Breakers, puis carrière avec Fleetwood Mac et plusieurs disques en solo. Mike Green, c'était l'âme des terribles Pirates, un des meilleurs concerts que j'ai pu voir, c'était au Marquis à Londres. Ces trois guitaristes se sont réunis sous le nom de The Enemy Within et on les écoute dans Way You Dance.

0: Pays-Bas.
1: Third World War est un groupe londonien de la même époque que les précédents, tout aussi éphémère, avec deux albums en 1971 et 73, typiques du British Blues et précurseurs du pub rock. Paris entre deux périodes, ils n'ont pas eu le succès attendu et le groupe a disparu. Une compilation intitulée Armageddon, sortie en 2015, fait office de rattrapage. On écoute Third World War dans le titre Stardom Road.

Petite incursion en France avec deux groupes, Larry Martin Factory et Ghana Fool. Larry Martin Factory s'est formé au début des années 70 autour de Jacques Godebarge, qui a pris comme pseudo Larry Martin. Ses formations successives incluront des musiciens importants, notamment François Xos Camuso à la basse et Paul Pechenaert, guitare et chant, tous deux anciens membres des Dogs, apportant une touche de garage rock et d'urgence à un rock urbain sophistiqué. Larry Martin Factory laisse derrière lui 4 albums sortis entre 1974 et 1981 et on les écoute dans Dog Day Afternoon.

Ganafoul est originaire de Givors, cité ouvrière entre Lyon et Saint-Étienne. Le groupe s'est formé dès 1974 autour de Jack Bon. Ganafoul s'est fait remarquer pour son boogie, blues et rock hargneux dans les années 70 et 80 et s'est réactivé vers 2020 avec depuis 3 nouveaux albums, dont le dernier en 2025, gardant sa vigueur intacte qui se vérifiera lors de leur passage chez Paulette en octobre 2026. Une preuve bouillonnante que le rock'n'roll est hors du temps. C'est le coup de cœur de l'émission. On écoute Ganafoul dans un titre de leur première période, Saturday Night, sorti en 77, et Dangerous Times, donc, qui date de leur dernier album de 2025. Voici Ganafoul.

L'auteur, compositeur, guitariste, romancier et producteur de disques occasionnel John B. Spencer, à ne pas confondre avec John Spencer, était l'une des voix les plus indubitables de la musique populaire britannique. Il a sorti à partir de 1978 plus d'une douzaine d'albums et une poignée de singles de country blues d'excellence. Un artiste à découvrir, malheureusement décédé. Voici John B. Spencer dans Two of the Blues, tiré de son LP Brick and Entry.

Ouais, quelle belle voix que celle de ce John B. Spencer. The D-72 de Washington ont existé de 1994 à 2000, le temps de commettre trois albums, composant avec un retour aux sources d'un groove garage 60s explosif. The Delta 72 ont réactualisé avec une énergie rare toute la ferveur d'un rhythm and blues salvateur. Leur swing dévastateur se retrouvait dans les racines black du rock'n'roll de façon irrésistible. On va les écouter dans Are You Ready, tiré de leur LP OOO, sorti en l'an 2000.

Tout au long de l'histoire du rock, certains musiciens ou groupes ont choisi de se présenter sur scène avec des déguisements. Le choc rock avec Alice Cooper, David Bowie ou Kiss, qui se grimaient le visage et portaient des costumes, ont montré que la musique allait de pair avec le théâtre. Leur accoutrement attirait les regards et attisait la curiosité. Porter un masque a un aspect plus significatif. Cet accessoire visuel exprime une posture, une attitude. Il contribue à planter le décor et à créer une ambiance. Il devient une seconde peau qui a bien plus qu'une explication. La démarche des artistes masqués est différente de l'une à l'autre. Certains musiciens ont décidé de rester anonymes pour que l'on se concentre avant tout sur leur musique. Les masques et l'anonymat aident ces groupes à acquérir une dimension supérieure. Parmi les plus connus, The Residents, célèbres pour leur tête en forme d'œil géant, avec leur œuvre faite de collages sonores et visuels, prétendaient que le véritable art sonore ne pouvait naître que dans l'anonymat. Les casques robotiques inspirés des romans de science-fiction ont rendu Daft Punk populaire, et plus récemment, Angine de Poitrine ont fait sensation avec leurs figures cartoonesques aux motifs à pois blancs et noirs assortis à leurs décors et leurs instruments. Mais c'est surtout les artistes de la scène metal qui usent et abusent de cet accessoire visuel. En effet, ce genre est largement versé dans l'imaginaire qui appelle à la déconnexion et à rêver. Pour se démarquer dans un océan de groupes, avoir recours à un look atypique peut aider. Mais pourquoi véritablement le métal est-il obsédé par les masques ? Est-ce de la viralité, du marketing, du buzz juteux, effet de style, volonté de garder une distance face au flux médiatique ou tout simplement accessoire pour un anonymat radical ? Dans tous les cas, ils intriguent. En réalité, le recours aux masques est bien plus profond et ancestral. Les utiliser aujourd'hui revient à s'inscrire dans une longue histoire. Les masques existent dans toutes les sociétés depuis des millénaires. Ils ont pour but de dissimuler et faire oublier celui qui le porte. Le masque, et par extension le corpse paint, est une porte vers l'imaginaire, vers le surnaturel. Il sert à prendre l'apparence de dieux, de monstres, de personnages dans des célébrations religieuses ou de représentations théâtrales. C'est aussi un moyen de se mettre dans la peau d'un défunt lors de cérémonies funéraires. C'est percutant pour souligner la dimension mystique ou mystérieuse du métal qui repose sur des choix esthétiques forts. Il s'agit de gommer ou dissimuler l'aspect humain qui renforce l'aspect cryptique et secret de ces groupes en vue de développer une ambiance sombre avec des textes qui portent sur le désespoir, la misanthropie, le mysticisme, ou aussi de permettre une satire caricaturale ou de prendre une autre identité, incarner quelque chose ou quelqu'un d'autre, des représentations de symboles ou d'archétypes qui s'inscrivent dans une esthétique plus générale liée à la musique. Le stade ultime du recours au masque est de créer une mythologie en incarnant un personnage, lui donner vie, élaborer une histoire comme Slipknot, dont la particularité est de choisir pour chaque musicien des masques, d'ailleurs effrayants, en fonction de leur personnalité, qu'ils changent au gré des albums, tout comme chez Ghost. C'est toute une histoire qui est racontée en parallèle de la musique. Ils cultivent des univers fantasmagoriques, proétiformes, dans lesquels les fans peuvent se perdre. Désormais, c'est pour ces groupes une marque de fabrique et il est inconcevable de les voir à visage découvert. C'est une sorte de contrat tacite entre les musiciens et son public et pour certains, un moyen d'éviter tout culte de la personnalité. Mais la plupart assurent que les masques enrichissent leur expression artistique. Voilà donc pour l'anecdote de cette 231e émission de Jungle Fever qui portait sur le rock masqué. Et on continue avec quelques formations de blues et de country rock revisitées à la sauce Jungle Fever dans son choix. Et on continue avec les Brothers Osborne du Maryland.
qui sont bien deux frères à la base Osborne et qui ont volontairement choisi ce nom pour se distinguer des Osborne Brothers, un autre groupe de bluesgrass du Kentucky qui a débuté sa carrière dans les années 60. Les Brothers Osborne, qui nous concernent, se passionnent pour le blues et le southern rock depuis le milieu des années 2010 et c'est du lourd à l'image de ce Running Down a Dream.

Les Grecs de Sweet Nothing n'ont sorti qu'un album, A Call to Arms, en 2017. Ce disque est le produit de la rencontre et de la collaboration de plusieurs musiciens de la scène underground athénienne sur une période allant de 2009 à 2016. J'ai découvert cette œuvre tout à fait fortuitement. On y trouve de tout et que du bon. J'ai décidé de le passer dans cette émission consacrée au blues rock, car tout au long de ces 7 titres, on ressent l'esprit du blues, ce qui est l'essentiel, n'est-ce pas? Voici Sweet Nothing dans le titre qui a donné le nom à l'album, c'est-à-dire A Call to Arms.

Goodnight Texas, groupe de folk rock américain formé en 2010, est la convergence créative de deux auteurs-compositeurs nommés d'après la ville qui se trouve à mi-chemin géographique entre leurs domiciles respectifs. Drôle d'idée. Le groupe se produit à 5 et a débuté avec un premier album en 2012, suivi de 4 ou 5 autres jusqu'en 2024, élaboré de récits à travers un mélange de bluegrass, de blues et de folk rock avec une énergie brute. On écoute Goodnight Texas dans The Ghost of D.B. Cooper, tiré de leur LP Signals de 2024.

The Gliders est un trio de Chicago formé en 2013. Il s'agit d'une incroyable fusion entre garage rock et rock psychédélique et proche du blues dans la construction des compositions, avec une petite touche country rock pas déplaisante. Voici The Gliders dans Geneva Strange Mode, tiré de leur LP Maria's Hunt, sorti en 2023.

Kenneth Wayne Brobst, guitariste de premier plan, a pour pseudo Kenneth Wayne Shepherd. Il vient de Louisiane et a été bercé dès son plus jeune âge par le blues et le rock'n'roll. Son apprentissage à l'ancienne a aiguisé son art de la composition qui se vérifie dans 4 ou 5 albums. On l'écoute dans Never Looking Back, tiré de son LP How I Go, sorti en 2011.

Émergeant des rives fertiles de l'estuaire de la Mersey, le groupe Requiem Blues, bravo pour le nom, sont à l'avant-garde de la nouvelle vague du hard rock blues britannique, sans chichi. Le look et la pose du musicien sur la pochette de leur premier EP sorti en 2025, cheveux longs, chemise à carreaux, pantalon, pas de def, renvoie droit vers Rory Gallagher, à qui on pense aussi musicalement. Un premier album est sorti aussi en 2025, rien de nouveau donc, mais toujours bon à se mettre dans les oreilles. Same Old Story, comme le titre que l'on écoute, voici Requiem Blues.

Same Old Story, toujours la même vieille histoire, ce blues, et c'était l'objet de cette 231e émission de Jungle Fever. 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

0: Et bonjour à toutes et à tous et bienvenue dans l'émission Ma tranche de vie sur Radio Déclic. Et ce n'est pas sans émotion que je vous annonce et bien que ce sera la dernière émission de Ma tranche de vie, une belle période de 3 ans. C'est la 29e émission, c'est moche, à une près ça faisait 30. Mais en tout cas voilà, c'était trois belles années où eh bien vous êtes succédé au micro. On fera le petit moment larmoyant plutôt à la fin, on va garder déjà voilà le sourire pour eh bien accueillir nos trois seniors et seniorettes de la ville de Toul, puisque c'est une émission qui est faite en partenariat avec l'espace Info Senior de Toul. Et donc, autour de la table, nous retrouvons Michel, nous retrouvons Mamie Lisette oui. et Albert. Bonjour à tous les trois.
1: Bonjour.
0: Et j'ai envie de aussi présenter Sarah, que nous retrouvons également, qui accompagne assez souvent nos chers seniors et seniorettes jusqu'au studio, ainsi que Jean-Luc, qui travaille aussi à l'espace Info Senior. Bonjour aussi. Qui aura l'occasion donc de voir une première émission et donc une dernière. En tout cas, merci beaucoup eh bien, Sarah pour avoir accompagné nos seniors et être investi pour cette émission. C'était un vrai plaisir.
2: Bah, également, merci à toi, Élise, pour ces belles années partagées.
0: Avec grand plaisir. Mais on va arrêter le moment de larmoyant, ça y est, on y reviendra tout à l'heure. Mais là, j'ai envie de vous dire, on va parler de beaucoup de choses aujourd'hui aussi. On va parler de l'automne, parce que oui, il arrive. On va parler d'un prof de gym, là, c'est l'histoire de Michel. Et puis, on partira en vacances de nounou avec Mamie Lisette. Ça parlait aussi de covoiturage. Vous savez qu'elle fait des blablacars. Elle va parler de beaucoup de choses encore, Mamie Lisette, pour terminer cette émission. Mais donc d'abord, on la commence cette émission avec Albert. Et donc, on va parler de l'automne.
1: Oui, bonjour. Puisque oui, nous allons parler d'automne, bien sûr. Et de la rentrée des classes qui se passait le 1er octobre à notre époque. Et alors, l'institutrice nous préparait pour les vacances, certainement pour qu'on ne s'ennuie pas, elle nous préparait un cahier de devoirs. Nous avions à ce moment-là des lectures et des phrases à expliquer, de la grammaire, des règles de calcul et des problèmes, bien sûr, et même des cartes de géographie à faire. Ça, c'était pas rigolo pour moi. Enfin, bon. Et donc, à la rentrée, il fallait rendre les cahiers à notre institutrice qui les corrigeait. Hein. C'était pas du cinéma. Hein. Elle les préparait d'abord et ensuite, il fallait les corriger. Et tout ça, elle le faisait gracieusement. Et puis, arrivaient quand même des bons moments au mois d'octobre. C'est la fête du village, dans mon village, à la Saint-Michel.
3: Attends des vignerons.
1: Et alors, mon papa avait la bonne idée d'arracher les pommes de terre le lundi de la fête, parce que le lundi de la fête étant férié, tout le monde pouvait aller au champ aux pommes de terre. Mais c'était pas rigolo pour nous, parce que quand vous entendez les manèges tourner et puis que vous êtes là à ramasser les pommes de terre, bon, vous savez, moi, l'automne, non, pas trop. Et puis, en plus, les feuillages colorés. Bah oui, c'est beau. Il y en a qui s'émerveillent, ben, ils ont raison, ils se s'émerveillent sur les couleurs des feuilles qui changent comme ça.
3: Ben oui.
1: Mais moi, non. Non, ça ne m'enchante pas du tout. Bon, je trouve que tout meurt, c'est tout. Et puis dans la nature, voilà les froids qui arrivent.
3: C'est normal.
1: Et les petits oiseaux, qu'est-ce qu'ils vont avoir à manger? Oui, ils ont récupéré des noisettes, ça, je sais.
3: Les chevreuils,
1: ils aiment bien manger du verre aussi. Hein. Il n'y aura plus de feuillage tendre à manger. Non, moi je n'aime pas l'automne. Vous ne me ferez pas changer mon idée. J'aime mieux le vert tendre du printemps.
3: Ah ben si,
1: regardez le printemps, mais il y a différentes couleurs de vert. Rien que ça, l'herbe qui repousse, mais c'est la vie.
3: S'il n'y avait pas d'automne, il n'y aurait pas de printemps.
1: Ouais. Ah. C'est parce que c'est Mamie Lisette, elle n'a pas tort. Elle s'appellerait pas Mamie Lisette, je ne serais pas d'accord avec elle. Voilà, bon. Alors, pour clore mon histoire,
3: excuse-moi.
1: Eh ben, je voudrais simplement la chanson « Les feuilles mortes vivent mon temps ».
0: Eh bien, on va l'écouter dans quelques instants, effectivement.
3: Excuse-moi.
0: Maman Élisette, elle est comme ça. Elle est pour le dialogue et pour, pour dire ses idées. Et effectivement, bah après, c'est vrai que moi, je trouve que l'automne aussi est une belle saison parce que j'aime beaucoup les feuilles, les couleurs des feuilles. Mais après, c'est vrai que oui, la nature est plus jolie au printemps quand elle renaît. Mais les feuilles, les couleurs orangées, c'est très joli.
4: Surtout que maintenant, nous les anciens, c'est notre saison à nous.
3: C'est déjà presque l'hiver. Hein.
4: Oui. Ah non, on a le temps.
0: On a encore un peu le temps quand même pour l'hiver, oui. C'est pas pour tout de suite quand même.
4: Non.
0: Et est-ce que sinon, autour de la table, vous avez des souvenirs un petit peu en rapport avec l'automne, justement?
3: Moi, oui.
0: Vas-y.
3: Puisqu'on rentrait au mois d'octobre, comme elle a dit, le mois de septembre, mon papa prenait des congés et nous allions ramasser des murs dans les bois. Et là, c'était la fête. J'allais toute seule avec mon papa, on faisait pique-nique dans le bois le midi et on rapportait tous les soirs, on rapportait les murs dans un bidon et ma maman faisait les confitures. Et ça, c'était, on faisait ça presque tout le mois de septembre. Enfin, c'est des bons souvenirs.
1: Ah, excusez-moi. Si, j'ai quand même un bon souvenir du 10 octobre 1957.
3: Carrément.
0: C'est précis.
1: Là. Ah oui. C'était mon chéri qui rentrait d'Algérie.
3: Oh, bah là.
0: Ah bah voilà, bah là c'est un bon point pour l'automne. Alors.
1: C'est la seule chose que je garde de l'automne.
0: Bon, c'est une belle chose. C'est plus le printemps qu'est la saison des amours, normalement. Mais là, du coup, pour vous, c'était l'automne.
4: Non.
0: C'est pas le...
4: Pas pour tout le monde.
0: Pas pour tout le monde.
4: Non.
0: Ah, une anecdote là-dessous.
4: Oh, bah simplement avec mon nom, le cerf. Hein.
3: Ah, bah tiens.
4: N'ai pas oublié le rut.

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0: Et c'était donc les feuilles mortes d'Yves Montand que l'on vient d'entendre sur Radio Déclic dans l'émission Ma tranche de vie. Et donc tout de suite, on va poursuivre cette émission avec Michel qui a encore une belle histoire à nous raconter. Enfin, ben, je ne sais pas de quoi elle va parler, mais c'est le prof de gym.
1: Bonjour, bonjour. Eh bien, je vais vous parler du prof de gym que vous connaissez déjà puisque c'est de notre brave Michel que je veux parler. Il est prof de gym au collège de Montmédy. Il y est arrivé après un stage au Crêpes de Nancy. Ah, le premier jour de ce stage, au cours d'un entraînement au saut à la perche, il a fait une mauvaise réception et un claquement sec a résonné dans le gymnase. Ben, c'était fini pour lui. Le stage était fini. Il a traversé Nancy au son de la sirène des pompiers. Il a été accueilli à la clinique traumatologique et il en sortira avec une magnifique botte en plâtre et deux béquilles. Son stage est terminé. Mais il arrive quand même au collège de Montmédy, à la rentrée, ainsi équipé. Il se présente au principal, qui se retient de rire, surtout quand il lui dit « Bonjour monsieur, je suis le nouveau prof de gym. » Ah, il avait de l'allure, le nouveau prof. Après des plâtrages, il a pu exercer enfin son travail. Mais dans ce petit collège de campagne, il ne trouve ni gymnase, ni vestiaire. Les élèves doivent se mettre en tenue sous le préau. À côté des WC, il y a une petite pièce où il trouve un peu de matériel. Quelques ballons, quelques tapis de sol et une corde à grimper toute neuve. Ben évidemment, sans portique, on ne peut pas grimper bien haut. C'est la préhistoire. Faut tout faire à la débrouille. Mais cette corde va quand même bien lui servir. Par exemple, à tracer dans la cour deux couloirs de course. C'est un prof de gym du collège de Stenay qui va lui expliquer comment tracer des lignes bien droites sur le macadam de la cour. Il suffit de tendre parfaitement la corde au sol et de suivre celle-ci avec un bon pinceau. Ah oui. Le résultat est super. Ça, c'est fait. Il va pouvoir faire courir ses élèves. Car en

0: plus, dans le matériel, il a trouvé un chronomètre. En général, l'année scolaire commence toujours par la saison du cross. Alors là, il a un parcours d'entraînement idéal. Ce sont les fossés de la ville haute. Car Montmédy a une ville haute et une ville basse. La ville basse, c'est la plus grande. Et sur une butte voisine, une ville haute, celle-ci a été fortifiée par Vauban. Et c'est une véritable œuvre architecturale. Le fossé longe les remparts et forme une boucle d'environ 800 mètres. Pour les plus jeunes, un tour suffit. Pour les quatrièmes et troisièmes, eux, ils ont droit à deux tours. Au niveau sécurité, il est impossible de sortir de la boucle du fossé, sauf par le sentier par lequel on y accède. Mais Michel se poste là. Chronomètre en main, et lance ses élèves dans la boucle. Évidemment, parmi les grands, des petits malins se cachent. Il laisse passer des copains, et les récupère au deuxième tour et arrive bizarrement épuisé devant Michel. Mais il ne connaissait pas encore la ruse du prof. Michel avait toujours avec lui la liste des élèves qu'il entraînait. Et il les pointait à leur passage. Il rassemble donc les petits malins et les renvoie dans le fossé pour faire le tour non fait. Pendant ce temps-là, les autres assis dans l'herbe se reposent. L'appel est de rigueur avant le départ, car il faut rentrer avec le même nombre d'élèves qu'au départ. Cet entourloupe, vous vous doutez bien, n'a plus eu lieu. Désormais, il joue le jeu. Mais il faut que vous sachiez qu'à chaque premier contact du prof avec ses nouveaux élèves, certains ne peuvent s'empêcher de le tester pour connaître ses limites de tolérance. Pour les sports collectifs, Michel était limité aussi. Pas de terrain tracé dans la cour. Il n'y avait pas assez de place pour un terrain réglementaire. En plus, il aurait fallu des poteaux de basket et des buts de handball. Seul le football pouvait se faire, mais il fallait aller au stade municipal de l'autre côté de Montmédy. Le football était le sport collectif choisi par tous les collèges du département, ce qui permettait des rencontres entre collèges dans le contexte de l'UNSS et les mercredis après-midi. C'est au contact de ses collègues que Michel se forme tout doucement au métier. Et heureusement qu'il y a cette entraide. En tout cas, il prend goût. Il faut noter que durant toute sa propre scolarité, il avait été dispensé de gym à cause d'un souffle au cœur, hérité, de rhumatisme articulaire. Et le voilà maintenant prof de gym. Enfin, à propos de football, je vais vous raconter une petite mésaventure. Parmi les élèves, les garçons surtout, il y a parfois quelques énergumènes qui n'aiment pas la gym, ne veulent pas se bouger, protestent toujours avec douleur ou difficulté. Ce sont les chochottes, ainsi nous les appelons. Lors d'un match au stade, dans le groupe d'élèves de Michel, il y avait ce genre de chochottes qui pleurait à chaque exercice, voire refusait de le faire. En plein match, il y a un choc entre deux élèves, et qui je vois au sol, se tordant de douleur, et oh non là là, ma chochotte. Oh mon Dieu, les lamentations. Je ne peux pas marcher, j'ai mal. Je sors du terrain, et sur la touche, il se calme. Le match se termine, les élèves se rhabillent pour traverser la ville. Mon gaillard reste au sol en se lamentant de plus belle. Il ne pouvait pas marcher. Michel le remet debout et à son bras fait quelques pas. Il le lâche donc, mais il s'écroule au sol en se lamentant de nouveau. Pourtant, il faut rentrer. On ne peut pas le laisser là. Michel demande alors à deux autres élèves costauds de lui faire une chaise à porteur. Le plaignant s'y installe et hurle de douleur. Il faut pourtant bien rentrer. Il faut bien ramener toute la classe au collège. Alors Michel pense au gardien du stade qui réside sur place et lui demande de pouvoir téléphoner au collège. Pensez qu'à l'époque, il n'y avait pas de smartphone. Il a tout de suite le principal, lui explique la situation en lui précisant le nom de l'élève. « Bien, dit celui-ci, je viens le chercher immédiatement avec ma voiture. » Très vite, il est là, on charge le blessé et il part au cabinet médical. Quant à Michel, il rassemble ses troupes et au petit gymnastique, il remonte au collège. Un peu plus tard, le principal vient le voir avec un grand sourire. Notre gaillard ne simulait pas. Il avait une fracture du tibia. Une fracture de l'os très nette à angle droit. Ceci explique que quand il posait le pied, les deux parties de l'os posaient l'une sur l'autre sans provoquer de douleur, tandis que sur la chaise à porteur, le poids du pied qui pendait tirait les chairs et provoquait de violentes douleurs. Pour une fois, notre chochotte n'avait pas fait de cinéma. Et voilà.
1: Et bien, donc, c'était dangereux, les cours de sport.
0: Non.
1: Une une belle anecdote. J'ai l'impression que, Michel, tu as eu moult vies.
2: Et qu'est-ce qui est devenu le théâtre?
0: Et bien d'autres choses encore, en effet. Mais ça fait rien.
1: Tu demandais, Mamie Lisette?
2: Et le plâtre de Michel, qu'est-ce qu'il est devenu?
0: Il est parti à la poubelle. Qu'est-ce que tu veux que j'en fasse?
2: Ça a guéri.
0: Pas au musée? Ah bah.
2: Ah bon?
0: J'avais pas une fracture. J'avais une rupture de ligament à la cheville.
2: Ah.
0: Donc ça s'est refait. Et puis voilà.
2: D'accord.
0: Et la machine est repartie.
1: Et ben, est-ce que autour de la table, vous avez aussi des anecdotes comme ça de sport à l'école? Est-ce que vous étiez parmi les chouchottes ou?
2: Non, moi je faisais du sport, beaucoup. Moi, j'étais une chouchotte. J'étais une chouchotte. Et pour le certificat d'études, il fallait aussi, on avait du sport à faire. Hein,
0: oui.
2: Et bien, j'étais allée voir le docteur et puis je lui avais dit, mais remarquez que c'était pas tout à fait faux. Je lui avais dit que j'avais très mal aux genoux. Mais à 48 ans, j'ai quand même eu ma première prothèse. Hein. Alors, vous voyez, j'étais pas si chouchotte que ça.
0: Il y avait des antécédents.
2: Donc, voilà. J'ai pu le couper à côté du sport pour le certificat.
0: Oui.
2: Non, moi, j'ai eu deux certificats sportifs et puis j'ai fait de la danse, et même de la danse classique. Et puis j'ai marché en montagne, sac au dos, etc. Non, j'étais sportive.
0: Bien.
1: Très bien. Des sportifs autour de la table.
2: Ah, oui.
1: Quelques-uns, en tout cas. Est-ce que vous avez envie de raconter une anecdote un peu là-dessus ou...
0: J'ai rien de particulier qui me vient à l'esprit, sinon que ma partie de carrière, on va dire, en tant que prof de gym, je la regrette pas, je l'ai beaucoup aimée, surtout qu'en arrivant à Toul à la Croix-de-Metz, parmi les moult matières que j'ai enseignées, j'ai aussi enseigné l'éducation physique et sportive à la Croix-de-Metz. Et ça, j'aimais bien, évidemment. Quand on y a goûté...
2: Et entre autres, t'as enseigné quoi?
0: Moi?
2: Oui, entre autres
0: les sports. Tout, sauf les langues.
2: Ah.
0: On n'avait pas le droit. On était en section 13, on était des bouchereaux, et quand ils avaient un manque quelque part...
2: D'accord. Donc
0: allez donc enseigner. J'ai fait prof de musique, prof de sciences nat, prof de maths, prof de français.
2: Prof de musique.
0: Oui. Ah bah si, je savais bien.
2: Ah.
0: Ah oui, je prenais l'électrophone, j'allais chercher un disque, je mettais hop.
2: D'accord.
0: Oh mais ça m'a coûté des ennuis ça aussi. Ça m'a coûté des ennuis. Par exemple, plainte des parents.
2: Bah oui.
0: Auprès de la principale à l'époque, qui a dit mais qu'est-ce que c'est que cette histoire de prof de musique qui ne fait pas de musique? Alors, on m'a pris entre quatre yeux, puis on m'a dit, je dis, vous m'avez donné une heure de musique, je fais de la musique, je n'y connais rien en musique, faut bien que je fasse quelque chose. Donc j'occupe mes élèves.
2: Okay.
0: Eh bien, figurez-vous, il y a eu une représaille. Hein. J'étais prof principal d'une classe de troisième, les trois années qui ont suivi, j'étais plus prof principal. Voilà, c'était réglé.
1: Tu avais essayé de dépanner et c'est comme ça que tu aurais récompensé.
0: Oui, mais j'avais pensé. Elle avait eu des reproches de la parenté, donc
2: oui.
0: c'était inadmissible. Oh non, et je suis content de ne plus enseigner aujourd'hui. Parce que, enfin bref, on pourrait refaire un roman sur l'éducation nationale.
1: Ça pourrait être un prochain livre.
0: Il vaut mieux pas le faire.
1: Bon, effectivement.
0: Voilà.
1: En tout cas, cette histoire, elle fera partie d'un autre livre aussi ou
0: J'aimerais bien. Avec d'autres parties de ma vie.
1: J'ai l'impression qu'il y en a beaucoup.
0: Il y en a beaucoup.
1: Pour être raconté.
0: Et aussi différentes l'une que l'autre.
1: Et est-ce que en tant que professeur de gym, est-ce que tu faisais des exercices avec les élèves ou pas?
0: Bien sûr.
1: Ah bah ça c'est bien, parce que moi j'ai connu des profs qui nous montraient juste une fois et qui après, hop, qui nous laissaient
0: courir. J'en ai vu. Bon, aujourd'hui je suis gras comme un moine. J'ai eu des collègues profs de gym qui étaient gras comme un moine. Mais je les ai vus au boulot. Tranquille.
1: Oui, voilà.
0: Voilà. Ah non.
1: Ça, c'est un vrai prof investi.
0: Ah ben, c'est la moindre des choses. Quand on demande aux élèves à faire un exercice, il faut quand même le montrer.
2: Ah oui.
0: Donc...
1: Oui, et puis continuer de faire avec eux.
0: Exactement. Mais non, là, je... Tout se passait bien. En général.
1: Et en général, sauf cette petite histoire
0: d'un
1: élève blessé. Mais bon, ça arrive.
0: C'est des anecdotes, ça. Oui.
1: Eh ben, merci beaucoup, Michel, pour cette nouvelle anecdote, alors. Et puis, alors là, par contre, la chanson que tu souhaitais pour terminer cette histoire, eh bien, c'est une chanson que tu avais déjà passée dans un autre Ma tranche de vie. Denis Roussos, Quand je t'aime. C'est une chanson que tu apprécies beaucoup.
0: Voilà, qui me fait hérisser le poil quand je l'entends.
1: Eh ben, alors, les poils, peut-être des auditeurs aussi, vont s'hérisser avec nous en écoutant cette chanson. Quand je t'aime.

0: avec Denis Roussos, Quand je t'aime, sur Radio Déclic dans l'émission Ma tranche de vie. Et cette émission, eh bien, elle va doucement se terminer déjà aussi avec Mamie Lisette. Mais alors, restez bien parce que je crois que Mamie Lisette a moult histoires racontées en fait. Un peu comme à chaque fois.
1: Oui. Mes vacances de nounou, entre guillemets, avec Nestor, mon chien adoré. Je suis partie début juillet chez les enfants en Blablacar. Je raconterai comment dans une autre émission, mais comme c'est la dernière, à la fin, je raconterai. Donc, il a été question de faire opérer la hanche du pied arrière de Nestor, Golden Retriever, mon Nestor, car il a déjà 9 ans. Il boite un peu. Mon fils l'a emmené à Besançon pour lui faire poser une prothèse de hanche. C'est un peu comme pour les humains. C'est spectaculaire. Toute une patte arrière de ce grand chien rasé de près, une grande cicatrice rose avec une grande série de fils noirs. C'était spectaculaire. Puis mes enfants sont partis, comme chaque année, au Lavandou. Et pendant ce temps, Mamie Lisette enfile les habits de nounou et d'infirmière. Pas descendre les escaliers, pas se mettre au soleil, car il faisait chaud en juillet, pas se coucher du côté de la cicatrice et ne pas changer sa place de nourriture, car cela le perturberait. Et il y avait aussi une gentille chatte, Nougatine, à nourrir également, mais pas aux mêmes heures. Puis de retour quelques jours, ils repartirent, mes enfants sont revenus quelques jours, ils repartent au Pays Basque et j'ai repris la casquette de nounou. Et retour à la maison, ils repartent cette fois-ci pour les vacances du côté de la frontière suisse pour aller voir leur fille Alizée. Pour ce qui est de la chaleur, j'ai eu de la chance, la maison était très climatisée et Nestor m'obéissait très bien. Quand il se couche sur sa patte malade, je lui dis « Debout, Nestor !» et il change de côté. Lorsqu'il est dans le jardin, je veille à ce qu'il ne se couche pas en plein soleil. Il faut changer de place aussi et il faut changer l'eau de sa gamelle. Et lorsque, à la fin du mois, au fin du mois d'août, je suis reparti chez moi à Toul, la plaie était cicatrisée, les fils enlevés et le poil un peu repoussé. Et je suis revenue à Toul, à nouveau, en Blablacar, un peu fatiguée, mais heureuse d'avoir, encore une fois, gardé mon Nestor à la maison et que mes enfants sont partis tranquillement en vacances, en toute confiance. Alors, pour parler de mes Blablacar, je suis partie de Toul à Montbéliard, je suis partie avec des jeunes filles qui étaient amies d'enfance et qui se sont retrouvées sur Internet, sur les réseaux. Et elles sont parties toutes les deux à Arras à un festival de musique métal. Et au retour, elles m'ont pris à Toul et puis j'ai fait le voyage jusqu'à Montbéliard. Il y en avait une qui était journaliste à Dijon, à qui j'ai raconté mes moult voyages. Et l'autre était stagiaire au musée de Colmar. Et nous avons parlé tout le long du chemin. Et Colmar, dont j'ai habité pendant 2 ans, et je connaissais le musée où elle était. Le musée très select des Unterlinden de Colmar, tout le monde le connaît. Et pour le retour de Montbéliard à Toul, fin août, lorsque je suis revenue, avec un blablacar également, mais avec une jeune fille qui s'appelait Sublime. Alors j'ai dit à ma belle-fille que je voulais absolument voyager avec quelqu'un qui s'appelle Sublime, forcément. Et dans la voiture, il y avait des Africains encore et qui riaient beaucoup. Et puis à qui j'ai demandé pourquoi ils ne parlaient pas. Et ils ont trouvé que nous bavardions beaucoup plus qu'eux. Enfin, c'était le retour. Et je voudrais dire, pour terminer, puisque c'est la fin, mon fils aîné, Martial, c'est son anniversaire, il a 62 ans. Et je lui ai promis que je lui ferai une surprise et que je lui souhaite un bel anniversaire et que je viendrai chez lui au mois d'octobre. Et que bon anniversaire, Martial, chéri, que j'aime de tout mon cœur. Et pour musique, alors c'est pour lui un air du groupe Depeche Mode. Voilà.
0: Et bon, on va l'écouter dans quelques instants. Est-ce qu'on chanterait pas un joyeux anniversaire avant?
1: Ah si,
0: si. Bah si, on va chanter.
1: Allez,
0: je vais pas. Allez, Lucien.

0: C'est maman.
1: Bravo.
2: Donc de la part de l'Espace Info Senior de Toul et de Radio Déclic et bien sûr de la maman. Et ben avant d'écouter Dépêche Mode quand même, on va discuter un petit peu des Blablacar.
0: C'est bien dommage que c'est fini parce que il y a des histoires à raconter encore.
2: Il y en aura d'autres, peut-être que ça viendra sous un autre format, on ne sait pas. Voilà. Bon, en tout cas, ça a été un réel plaisir effectivement. Mais avant de commencer à s'arracher les larmes, j'aimerais revenir un petit peu sur Nestor. Il a quel âge ?
0: Il a 9 ans.
2: D'accord.
0: C'est un golden retriever presque blanc.
2: D'accord.
0: Il est très grand, il fait 80 cm au garrot. C'est, mon fils a demandé au vétérinaire, c'est un des plus grands de sa race. Mais il obéit. Et puis alors, Nestor, quand il y a le 14 juillet, c'est un chien, il est grand, il ne sait pas qu'il est grand, il croit qu'il est tout petit. Et il a très peur des pétards, comme beaucoup de chiens, mais... Je dors dans le sous-sol, j'ai une pièce aménagée dans le sous-sol quand je suis chez mes enfants. Et quand arrivent les pétards, il tremble, il aboie, mais il aboie pas, il gémit, ouh, il fait comme
3: il
0: ça.
3: A peur.
0: Et puis il saute sur mon lit, alors je dis viens, viens, il saute sur le lit et il se met les deux pattes sur le museau. Mais c'est drôle à voir, l'air de dire j'ai peur, j'ai peur, j'ai peur. Et alors je lui dis toujours, mais t'es un gros loup, t'as des grandes dents, pourquoi t'as peur? Il me regarde, oh. Alors je lui parle, j'ai l'impression de parler à quelqu'un, tellement le regard d'un chien.
3: Sûr. Est-ce qu'il a été bien remis de son opération?
0: Ah oui. Mais il n'avait pas le droit de ni monter ni descendre les escaliers, ce qui me faisait faire, moi, le tour de la maison pour rentrer, pour qu'il ne monte pas les escaliers, pour le nourrir. Et puis, bien sûr, à des heures, 6h du matin, 6h du soir, et le chat, c'était 6h du matin, mais midi aussi. Et alors, le chat, quand tu as vu le chien sur le lit, elle s'est mise entre les pattes du chien. Alors, je les avais tous les deux. La nuit du 13 au 14 juillet, ils étaient sur mon lit. Voilà. C'était une histoire.
2: Voilà. Il y a plein d'histoires. Est-ce qu'autour de la table, il y en a d'autres aussi qui ont déjà fait des blablacars, du covoiturage comme ça, comme Amie Lisette?
0: Est-ce que c'est la dernière? J'aurais eu l'occasion de raconter. Je suis revenue un jour de Bordeaux, mais il y a très longtemps de ça. Je suis revenue de Bordeaux jusqu'à Toul en blablacar. Le voyage aller, c'était très bien, c'était en une fois. Mais le voyage de retour était en deux fois. Je devais trouver de Bordeaux à Dijon et de Dijon à Toul. Et mon fils m'a mis dans la voiture du blablacar à Bordeaux. Au revoir maman, tout va bien, faites bien attention à maman, qu'il a dit. Et puis, arrivé au bout d'une dizaine de kilomètres, je tâte mes poches, je voulais lui dire, je suis sur la route. J'avais oublié mon téléphone sur la table de cuisine. Ah, j'ai pas de téléphone, comment je vais faire à Dijon? Et donc, arrivé à Dijon, on me dépose, puisque c'était l'endroit où le blablacar s'arrêtait, et je devais téléphoner à l'autre pour dire que j'étais là, à l'emplacement. Et je vois donc deux jeunes gens sur le trottoir. Eh bien, messieurs, est-ce que vous pourriez aider une petite mamie? Oh oui, qu'est-ce que tu as besoin? T'es malade? T'es ceci? Non, j'ai besoin de votre téléphone. Ah, donne-moi le numéro. Il me tutoie normalement, c'est normal. Et j'ai donné le numéro, puisque je l'avais en papier. J'ai donné le numéro, j'ai eu mon blablacar de Dijon. Donc, j'étais à l'endroit voulu, à l'heure voulue. Ils sont venus me chercher. Alors, j'ai dit, au revoir, messieurs, merci beaucoup. Ah non, on reste avec toi jusqu'à ce que tu aies quelqu'un, sinon on t'aide à rentrer. Voilà, et puis le voyage s'est bien passé, puis le retour, ils m'ont déposé à Toul. Et j'ai réussi à, puisqu'on revenait par Dijon et on est passé par l'autoroute, on sortait à J. Et je leur dis J, jusqu'à chez moi, c'est pas loin. Je l'ai tellement bien parlé qu'ils m'ont ramené jusque dans la porte.
2: Ça, c'est bien ça.
0: Ça, c'était j'étais tout content.
3: Une mamie comme toi, il ne peut rien t'arriver.
0: Bien sûr, ça se comprend. Merci, au revoir, et puis voilà.
4: C'est tout à fait compréhensible.
3: Que des bons souvenirs.
0: Et donc, j'ai traversé la France en blablacar sans téléphone.
2: Puis ça, c'est.
0: Pour dire aux jeunes que les téléphones.
3: Comment on était dans notre jeunesse, on n'en avait pas.
2: Oui, c'est vrai. Mais c'est vrai qu'en
3: contact. Il n'y avait pas de blablacar.
2: Voilà, c'est ça. Quand on va contacter un autre blablacar, c'est un peu délicat. Il y avait le stop.
4: Il n'y avait pas tant de voitures non plus.
3: Ah, et aussi.
0: Ça, c'était une aventure. Et je suis allée en blablacar jusqu'à l'Île-Dieu. C'est mon petit-fils qui faisait des saisons à l'Île-Dieu. J'ai dit, je viens te voir. Et donc, je suis partie de Toul jusqu'à Tours, où il y avait sa petite amie qui l'attendait. Alors, avec elle, j'ai dormi chez elle une nuit. Et puis, on est allé à Fromentine. Débarcadère et on est allé à l'Île-Dieu en bateau. Et
3: retour, j'ai eu peur d'être diabétique.
2: Non, quand même pas. Non. En kayak.
0: Et on a été, je suis restée 15 jours, je l'ai observé, j'ai fait. Alors, mon petit-fils m'a présenté, puisqu'il était serveur, il avait la gérance d'un bar, et il m'a présenté à tous ses copains. Barman. Et puis quand il travaillait, que moi j'allais me promener le long du port, « Oh, c'est la mamie d'Edouard! Oh, c'est la mamie d'Edouard! Va prendre un verre, un café, un thé !» Donc j'ai bien passé des belles vacances aussi à l'Île-Dieu. Voilà.
2: C'est bien fait rincer.
3: Quelle aventure.
2: Ouais, finalement, peut-être que Albert, ça va te tenter de prendre un blabla car et puis hop, parcourir la France, non?
4: Je n'ai plus 20 ans.
0: Ah ben, j'en ai pas le date non plus.
4: Oh, on va pas se disputer sur nous.
0: Non, on a le même âge.
4: Il y a quatre beaux pour pouvoir, mais
0: j'ai l'opportunité, c'est bien.
2: Bah, tant que tu peux marcher, c'est le principal. Il faut effectivement en profiter. Et ça sera quoi alors le prochain voyage?
0: Ça sera le prochain voyage. Je vais à Bordeaux, mais là j'y vais en train. Je vais voir mon fils. Il a déménagé. Il habite du côté de Saint-Émilion. Ça me fait rêver. Je vais voir où il est.
3: Oui. Tu nous ramèneras un souvenir.
4: Pas mauvais, Saint-Émilion. C'est pas mauvais, n'est-ce pas?
3: Non.
4: Oui, ma Mélisette, elle connaît les choses.
2: Elle va pouvoir arroser tout l'espace Info Senior après.
0: Bien sûr. Là, j'y vais en train.
2: C'est pas la même chose, effectivement. Non. Eh bien, très bien. Ben, est-ce que vous avez d'autres anecdotes que vous avez envie de partager? Parce que c'est vrai que c'est la dernière. Alors, faut se lâcher, là. Si vous voulez dire quelque chose...
3: J'ai tellement de choses à dire que ça ne suffirait pas.
2: Hein. Ah ben oui, non. Je me doute.
3: C'est préparé, mais mes différents épisodes de vie, comme moniteur de colonie de vacances, par exemple.
0: Ah oui, ça aussi, moi, j'ai...
3: Ça, c'est... J'en ai bien. Des choses à raconter, là aussi.
0: J'ai été monitrice aussi.
3: Oh, t'as tout fait, toi.
2: Elle a eu 50 vies, j'ai l'impression, oui.
3: 50 vies. Et d'autres choses encore, ouais.
0: Et j'ai déjà commencé par raconter des histoires à cette époque-là, puisque en tant que mono, je dormais avec les colons dans leur dortoir, et pour avoir la paix, je racontais des histoires à tiroir. Ce qui fait que je racontais une histoire, et puis je disais la suite le lendemain. Et s'ils n'avaient pas été sages, ils n'avaient pas la suite.
3: Moi aussi.
2: Et ben oui, voilà. Il y avait une émission là-dessus.
3: C'était une très bonne idée.
0: Oui, on avait la paix.
3: Et comme je m'occupais des grands, et les grands pour les mettre au lit.
0: Difficile, oui.
3: Alors je suis tombé sur une histoire que j'inventais.
0: Ouais.
3: Et quand j'ai vu qu'ils accrochaient, je suis arrivé à un moment de mon histoire où il y avait une chute.
0: Et ben, hop.
3: Toc, stop. Et la suite, demain. Mais à condition, dodo, hein, maintenant.
0: Voilà.
3: Et j'avais le calme et c'était réglé. Le lendemain, ils avaient la suite et tout et tout.
2: Ça marche à tout âge, les histoires.
0: Mais c'est pour ça qu'on arrive à raconter des histoires maintenant.
3: Oui, parce qu'on avait de l'imagination, puis on en a encore. Et ça a tellement pris. Vous savez que les moniteurs... Ben, je suis parti là, attention. Hein. Vous savez que les moniteurs de colonies de vacances, enfin les moniteurs monitrices, après leur journée de travail, il y a le cinquième repas.
0: Oui, bien sûr.
3: Et là, quand le directeur a su comment j'avais endormi mes grands, parce qu'il était surpris de me voir arriver en même temps que les autres. Bon, les petits s'endormis très vite, mais les grands... Hein. Ouais. Alors, je lui ai expliqué. Eh bien, à chaque cinquième repas, je devais raconter à tous les autres moniteurs la suite de l'histoire. Oh, c'était marrant comme tout. Ouais. Excellent stage aussi. Tellement bien que au lieu d'un mois, j'ai fait 2 mois.
0: Ah oui, non, j'étais un saint Gilles Croix de Vie, j'étais à haut du tout, j'ai été par les Alpes.
3: Oh, t'as pas été aussi loin que moi faire les colonies. Moi, j'ai été faire mes colonies à Saint-Miel.
0: Ah, voilà.
3: C'est pas la porte à côté, hein, Saint-Miel.
0: Mais... Oh, allez, on va faire une émission tout seul.
3: Oui, mais après.
2: Bah, Albert a peut-être des anecdotes aussi.
3: Oui, j'en ai. Comme on était une bonne équipe et qu'on s'entendait bien, le directeur était super. Et il a dit, vous êtes une bonne équipe, vous entendez, mais il manque quelque chose dans cette colonie. Il manque un point d'eau pour les petits se rafraîchir.
0: Ah, oui.
3: On est quand même en juillet-août. Hein. Est-ce que vous vous sentiriez capable de nous fabriquer une pataugeoire? Moi.
0: Genre piscine.
3: Moi, oui, ça ne me gênait pas. J'avais maçonné avec mon père et tout, donc je connaissais les proportions, hein, 3 pour être au sac et tout, elle reste. Elle dit oui, les autres copains, allez, je vous héberge, c'était au mois de juillet ça, quand on se séparait. Je vous héberge tout le mois d'août Je ne vous paye pas, mais je vous nourris, je vous loge. Et vous me faites une pâte aux joies.
0: Ah ben.
3: Ce qui fait que j'ai passé 2 mois à Saint-Amiel.
2: Ah ben voilà.
3: Et à la fin, satisfaction, la pâte aux joies était faite, et on a vu les gosses s'ébrouer dedans. Ça, c'est...
2: C'est une belle victoire, effectivement.
3: Ah oui, et bien d'autres.
2: Ben oui, voilà. Et Albert, non, des histoires aussi.
0: Souvenir de vacances, si vous voulez. Bon, c'est pas marrant.
2: Ah.
0: J'étais avec une petite voisine qui a deux, trois ans de moins que moi, et une fille de cultivateur, et je crois que ça s'appelle la moissonneuse faucheuse à l'époque.
3: La faucheuse lieuse.
0: Je sais pas, ça faisait comme un
3: grand cerceau
0: qui tournait dans
3: en bois.
0: En bois, oui. Et voilà. Et mon Albert faisait la petite commère, et j'avais trouvé que c'était bien. J'étais grimpée sur le palier de cette machine-là, et je m'étais appuyée sur le truc qui tournait. Ouais, oui, vous pouvez faire.
3: T'es partie avec
2: Michel,
0: je suis partie avec. Mais accrochée aux dents, à une dent
4: de la machine.
0: Et j'ai encore la cicatrice qui m'est restée. Et donc, la maman de Marie-France m'a pris sur ses genoux et m'a fait les pansements, etc. Heureusement, mais c'était en 47, ça. Hein. Et vous savez, en 47, la vie n'était pas facile.
3: Mais
0: c'était même très dur, qu'on en dise aujourd'hui. Et maman n'avait pas tellement de sous, mes parents n'avaient pas tellement de sous pour m'emmener chez le docteur. Mais malgré tout, il y avait quelqu'un qui s'est trouvé là et qui a dit à maman, tu sais, il faut quand même l'emmener, chez le docteur, parce que avec ça, elle peut avoir le tétanos.
2: Ah oui. Ah bah oui.
0: Et donc, maman m'a amené chez le docteur. Elle avait pris un bout de sucre. Hein. J'ai dit bien un bout de sucre, parce que le sucre était encore...
3: Rationné.
0: Bah, bien sûr. Elle s'est dit, elle va avoir mal. Voilà. Effectivement, je sens encore la douleur quand le docteur a farfouillé dans ma plaie.
4: Ah ben oui.
0: Hein, il n'y avait pas pour endormir à l'époque là non plus. Hein.
4: Pour la nettoyer.
0: Et pour la nettoyer. Et il a été heureux parce qu'il avait retiré justement un brin d'herbe.
4: Donc,
0: voilà. Grâce à ce bon conseil que ma maman a eu, je peux vous parler aujourd'hui.
3: Voilà.
0: Alors voilà un souvenir de vacances. Hein. Mais bon,
2: faut pas grimper sur les engins.
3: Ça s'est bien terminé, donc voilà. C'est quand même un bon souvenir.
2: C'est voilà. Un bon souvenir, et puis moralité, effectivement, faut pas monter sur les engins.
0: Moralité, oui.
3: Je reviens. Pardon, t'as fini?
0: Moralité, quand on pense à l'époque de notre enfance... Nous qui avons eu les privations de la guerre et de l'après-guerre, je vous assure qu'en France, on est heureux.
3: Bien sûr.
0: Moi, je vais terminer là-dessus. Mais
3: nous, on est convaincus.
0: Non, pas tout le monde.
3: Pas tout le monde, non, d'accord.
0: Moi, je ne dis pas pareil, puis ça me met en colère.
4: Je ne dis pas pareil parce que j'ai eu une enfance autre que la tienne. J'ai eu une enfance d'enfance gâtée.
0: Ben, heureusement.
4: Je ne peux pas dire la même chose.
3: T'as eu la chance.
0: Ceci dit, je n'étais pas malheureuse. Oh non.
3: Bon,
0: j'avais des bons parents.
3: Je me permets. Je reviens à ta machine, qui était une faucheuse lieuse.
0: Oui.
3: Parce que j'avais un oncle qui avait une petite ferme à Uruf, et de temps en temps, j'étais passé les vacances chez eux. Et je participais aux moissons. Mais à l'époque, il n'y avait pas de désherbant dans les champs de blé. Il y avait autant de chardons que d'épis de blé. Et la machine, elle ne faisait pas des bottes, elle faisait des gerbes.
0: Oui,
3: il fallait ramasser ces gerbes, les empiler trois par trois, et une retournée au-dessus, ça faisait des trésors.
0: Voilà.
2: Ah, voilà.
3: Et on alignait ça. Alors, quand on est môme, qu'il faut prendre dans ses bras une gerbe qui est pleine de chardons...
0: Oui, et quand les blés sont coupés... Et qu'il fallait aller glaner pour donner à manger aux poules. On allait glaner dans les champs, on allait glaner les grains de blé qui étaient tombés.
4: Ben, pas moi.
0: Et j'aime autant vous dire que les gratouilles, je les sens encore.
3: Les
0: étoiles
3: qui te grattent les chevilles. Ah, ben, oui.
0: Mais, je vais finir par une conclusion que je dis souvent. On n'avait rien
4: et on ne manquait de rien.
0: Voilà.
4: Comprenez comme vous voulez.
3: Non, on a compris.
0: Si on est là, c'est pour ça.
2: Voilà, c'est aussi pour transmettre vos paroles, vos souvenirs, effectivement.
0: Ah oui, oui.
2: Et justement, eh bien, on approche du coup à la fin de cette dernière émission. Merci en tout cas à tous les trois, Albert, Michel et Mamie Lisette.
0: Et nous aussi, on vous remercie.
4: Merci Radio Déclic.
0: Ah, oui.
2: Avec grand plaisir, ça a été vraiment trois belles années où des seniors et surtout des seniorettes. On a réussi à avoir quelques seniors vers la fin, merci Michel. Il n'y a pas que lui, mais c'est le principe. Vous étiez trois ou quatre, pas plus, de seniors.
3: Ouais.
2: Et beaucoup de seniorettes qui sont enchaînées, je ne pourrais pas toutes les citer. Après, il y a certaines, je peux même citer qu'un nom. Il y a plusieurs qui avaient le même prénom, donc je pourrais pas mouiller là-dessus comme ça. Faut pas en oublier, mais il y avait tellement de personnes formidables qui sont passées au micro de Radio Déclic. Ouais. En partenariat avec l'Espace Info Seigneur de Toul. Et puis j'invite les auditeurs à réécouter les anciens épisodes, puisque du coup, là, c'est la 29e et dernière émission. Il y a 28 autres émissions aussi à découvrir et à redécouvrir sur notre site internet www.radiodéclic.fr. Et surtout que... Alors, ces émissions-là, elles sont aussi diffusées maintenant sur RCF. Bon, pas de bol, ça s'est fait au moment où, du coup, on l'arrête, l'émission. Mais ils vont diffuser quand même la saison-là. Donc, merci à RCF Lorraine-Nancy de diffuser aussi ces émissions. Et en tout cas, voilà. Merci à toutes et à tous d'avoir joué le jeu, d'avoir raconté. Je sais que des fois, c'est pas facile de parler au micro, mais vous aviez vos feuilles, mais vous sortiez beaucoup de vos feuilles aussi. Et de jouer le jeu, de discuter ensemble. Je trouve que ça a fait de très belles discussions. Et pour moi, c'est un travail très important de mémoire également. Donc, je suis ravie de savoir que vos familles, vos proches ont pu écouter ces émissions. Gardez-les précieusement. Et puis, j'espère vous revoir toutes et tous très bientôt.
3: Donc, tu es aussi ravi que nous le sommes.
2: On peut dire ça, voilà. Aussi triste que vous, oui.
3: Oh non.
0: Non.
3: Il faut garder l'espoir.
0: Oui, oui, c'est une chose.
3: Positivons.
2: C'est vrai. Et puis merci à tous. Merci donc Sarah de t'être investie pour cette émission. Et voilà, j'espère qu'on pourra faire d'autres partenariats.
0: Oui,
2: et avec grand plaisir pour d'autres choses. On verra bien ce que réserve l'avenir de Déclic et de l'Espace Info Senior de Toul. En tout cas, voilà, c'est un vrai plaisir et je vous remercie. Et on se quitte donc en musique avec Dépêche Mode, qui était donc pour le fils de Mamie Lisette. Enjoy the Silence, c'était le titre proposé par Jean-Luc, une des chansons de Dépêche Mode. J'espère que ça fera plaisir à ton fils. Et en tout cas, merci encore et très bonne journée à vous sur Radio Déclic.
0: Au revoir. Merci.

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0: Bonjour à toutes et à tous et bienvenue dans cette nouvelle émission Déclic Midi. Vous êtes bien sur Radio Déclic et merci si jamais vous nous rejoignez. C'est l'heure donc de Déclic Midi avec une nouvelle édition, celle du jeudi 17 septembre. Et je vous souhaite un bon appétit si jamais vous êtes en train de manger, car il est actuellement à midi au moment de la première diffusion de cette émission. Et qu'est-ce qui nous attend justement dans cette émission? Eh bien, en tant qu'invité, aujourd'hui c'est Vincent qui reçoit des invités. Il s'agit de Joël et d'Étienne de la association Résurgence. Ensemble, ils vont revenir sur le projet d'extension de la carrière sur le plateau Sainte-Barbe et les problèmes que cela engendrerait pour la biodiversité environnante, mais aussi pour les habitants. Et ils nous parlent de plusieurs rencontres qui vont avoir lieu en septembre et en octobre. Et à la suite de cette interview, justement, je vous donnerai aussi d'autres dates de manifestations à retenir très importantes. Certaines, j'en ai déjà parlé. Donc voilà, n'hésitez pas à sortir votre agenda pour la fin de cette émission. Et puis avant, nous aurons aussi une chronique qui portera sur le réchauffement planétaire, les fameux 1,5 degrés supplémentaires par rapport aux températures pré-industrielles, donc c'est-à-dire par rapport aux températures de 1850-1900. C'était le seuil fatidique à ne pas dépasser. Bien sûr, on va le franchir dans quelques années. C'est un peu inévitable. Nous en parlerons en nous penchant notamment sur un décryptage fait par le Média Vert, mais aussi, je me suis penchée sur les données de Copernicus de l'OAM, donc l'Organisation Météorologique Mondiale, et les travaux du GIEC notamment. Voilà, on en reparlera dans quelques instants, mais avant, eh bien, on va commencer par s'informer avec le Flash Info. Et vous avez envie d'en savoir plus sur le projet agrivoltaïque au vin de Colombelles-et-Belles? Eh bien, l'équipe en charge du projet, Enoé, répondra à toutes vos questions lors d'une permanence publique. Cette permanence aura lieu le mercredi 30 septembre en la mairie de Colombelles-et-Belles de 9h à midi. Et vous avez des soucis de garde d'enfants occasionnels? Les crèches intercommunales Crescendo à Bois de Haye et la Clé des Champs de Manonville peuvent vous aider. Ces deux crèches proposent des solutions d'accueil occasionnelles pour les enfants à la journée ou à la demi-journée. Ces accueils sont plutôt orientés le mercredi ou durant les vacances scolaires, mais il existe aussi des possibilités en semaine selon les places disponibles. Vous pouvez retrouver toutes les informations sur les sites des deux crèches ou sur le site de la communauté de communes Terre Touloise. Et depuis lundi, les pêcheurs se mobilisent contre la hausse du prix des carburants. Selon l'AFP, une centaine de pêcheurs bloquent encore l'accès à un dépôt pétrolier à Frontignan dans l'Hérault. C'est une action symbolique pour alerter sur la hausse des prix des carburants, juste avant une rencontre prévue avec la ministre de la Pêche en fin de matinée. Pour contenir la colère sociale à quelques mois de la présidentielle, Sébastien Lecornu a demandé mercredi de prolonger jusqu'au 31 décembre les aides ciblées sur les carburants pour certaines catégories professionnelles. Pour les pêcheurs, l'aide sera relevée de 25 à 35 centimes par litre. Et une nouvelle série de menaces de la part du président américain envers l'Union européenne sont relevées. Donald Trump voit d'un mauvais œil le projet d'association entre le Canada et l'Union européenne. Il menace d'imposer des droits de douane très lourds ou de cesser tout commerce avec l'Europe s'il estime que cette association est un acte hostile. Et enfin, les réserves d'eau douce dans le monde se dégradent à un rythme alarmant. C'est ce que constate l'Organisation Météorologique Mondiale dans un rapport publié ce jeudi. Dans ce rapport, l'ensemble des réserves d'eau continentale est évalué. Dedans, on trouve la quantité totale d'eau stockée dans les eaux souterraines, les lacs et les cours d'eau, l'humidité du sol, la végétation, la glace et la neige. Et d'après les analyses de l'OMM, l'ensemble de ces réserves sont en baisse constante depuis le milieu des années 2010. Et durant les mois à venir, le phénomène El Niño d'une intensité extrême risque de renforcer encore les sécheresses et les inondations. On fait un point sur la météo et côté terre de Lorraine, eh bien le soleil sera au rendez-vous, même si le ciel restera très nuageux tout au long de la journée. Il fera jusqu'à 23 degrés du côté de Toul, 22 du côté de Colombelles-et-Belles et 21 du côté de Saxonsion. Et pour demain, vendredi, eh bien nous aurons un temps à peu près semblable à aujourd'hui, avec des températures allant jusqu'à 20 degrés et également des nuages encore présents dans le ciel, même s'il y aura des éclaircies. Et pour ce week-end, je peux déjà vous annoncer que le temps sera bien semblable, avec jusqu'à 26 degrés le samedi et 25 le dimanche. Un ciel dans l'ensemble plutôt voilé, mais qui permettra quand même au soleil de percer un petit peu les nuages pour nous réchauffer. Et on va passer maintenant tout de suite à la chronique actu du jour.
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0: Et donc dans cette chronique, j'avais envie de parler d'un chiffre dont on parle quand même depuis plus de 10 ans, 1,5 degré. Et oui, 1 degré et demi de réchauffement de la planète par rapport à l'époque pré-industrielle, donc 1850-1900. C'est un chiffre qui est devenu familier au point qu'on pourrait finir par croire qu'il existe une frontière très nette entre un monde à 1,49 degré et un monde à 1,51 degré. Évidemment, ce n'est pas comme ça que ça fonctionne hein, pour le climat. Mais ce seuil reste essentiel parce qu'au-delà, les risques augmentent et parfois très rapidement. Un article publié cette semaine par le Média Vert pose justement la question. Que signifie concrètement le dépassement de plus de 1,5 degré Celsius? Et surtout, est-ce que cela veut dire que tout est joué? Eh bien, la réponse des scientifiques interrogés est beaucoup plus complexe qu'un simple oui ou qu'un simple non. D'abord, rappelons ce qu'est ce fameux plus 1,5 degré Celsius. Alors, ce n'est pas une température que nous ressentons directement dans notre quotidien. C'est une moyenne mondiale calculée par rapport à la période que j'évoquais tout à l'heure, 1850-1900. En 2015, avec l'accord de Paris, les États se sont engagés à maintenir l'évaluation de la température mondiale bien en dessous de 2 degrés Celsius et à poursuivre l'effort pour limiter à 1,5 degré Celsius. Alors, pourquoi on parle de 1,5 et non pas de 2? Parce que les scientifiques ont progressivement montré qu'entre les deux, eh bien, les conséquences peuvent être considérables. Le GIEC estimait déjà en 2018 que limiter le réchauffement à 1,5 degré Celsius plutôt qu'à 2 degrés Celsius permettrait d'éviter des centaines de millions de personnes supplémentaires exposées à différents risques climatiques. L'article du Média Vert rappelle notamment les différences concernant les chaleurs extrêmes, le stress hydrique, la montée des eaux et les espèces menacées. Alors aujourd'hui, le problème n'est plus seulement théorique. Cet été 2026 vient de nous le rappeler. Selon Copernicus, le mois d'août 2026 a été le mois d'août le plus chaud jamais enregistré, avec une température moyenne mondiale de 16,96 degrés Celsius. Il a également égalé le record absolu établi en juillet 2023. Surtout, août a été 1,65 degrés Celsius plus chaud que la moyenne estimée que la période pré-industrielle. C'est le premier mois depuis novembre 2025 où on passe au-dessus de ces fameux plus 1,5 degrés Celsius. Alors attention toutefois, cela ne signifie pas que l'accord de Paris est officiellement dépassé. Le seuil de 1,5 degrés Celsius concerne une moyenne de long terme, pas sur un mois isolé, ni même sur une seule année. Le monde a néanmoins déjà connu l'année 2024 à plus de 1,5 degrés Celsius et les projections montrent que le dépassement durable est désormais proche. L'Organisation météorologique mondiale estime ainsi qu'il y a 91% de probabilité que la température mondiale dépasse temporairement.

NUE, c'est-à-dire le Programme des Nations Unies pour l'environnement. Ce rapport a été publié au début du mois de septembre. Le rapport explique que l'objectif doit désormais être de rendre ce dépassement aussi faible et aussi court que possible, car chaque dixième de degré supplémentaire compte. Plus le pic est élevé et plus la période passée au-dessus de 1,5 degré Celsius est longue, et donc plus les risques pour les populations et les écosystèmes augmentent. Alors, concrètement, on peut se demander qu'est-ce qui change entre 1,5 degré Celsius, plus 1,7, plus 1,8 ou plus 2. Eh bien, il n'y a pas de bouton qui se déclenche. Le climat ne passe pas brutalement d'un état à un autre. Mais les phénomènes extrêmes deviennent plus fréquents ou plus intenses. Les canicules deviennent plus probables, les sécheresses peuvent s'aggraver, les pluies extrêmes aussi, les glaciers continuent de fondre et le niveau de la mer continue, lui, de monter. Et cette montée des eaux est particulièrement importante parce qu'elle ne s'arrête pas lorsque la température se stabilise. Le GIEC souligne que l'élévation du niveau moyen des mers se poursuit sur des siècles, voire davantage, en raison notamment de la chaleur accumulée par les océans, de la fonte des glaciers évidemment et des calottes glaciaires. Autrement dit, même dans un scénario où nous parviendrons à faire redescendre la température, eh bien certaines conséquences, elles, ne pourraient pas être simplement annulées. Il y a aussi la biodiversité. Les océans, par exemple, sont déjà soumis fortement au réchauffement, à l'acidification, à la perte d'oxygène et aux vagues de chaleur marine. Le GIEC indique que certains écosystèmes qui structurent les habitats comme les récifs coralliens ou certaines forêts de kelp peuvent connaître des transformations irréversibles avec un réchauffement supérieur à 1,5 degré Celsius. Et plus le réchauffement augmente, plus les risques d'extinction locale ou mondiale et d'effondrement d'écosystèmes s'accroissent, évidemment. C'est ici qu'intervient donc une autre expression, c'est-à-dire les points de bascule. Un point de bascule, c'est le moment où un système peut basculer vers un nouvel état et où le retour en arrière devient extrêmement difficile, voire même impossible à l'échelle humaine. Cela peut concerner des écosystèmes, des calottes glaciaires ou certains grands systèmes climatiques. Attention à ne pas transformer cette notion en scénario catastrophe automatique. Les scientifiques travaillent encore sur beaucoup de ces mécanismes et leurs seuils précis. Ce que l'on sait en revanche, c'est que le risque augmente avec chaque fraction supplémentaire de réchauffement. Et le nouveau rapport du Programme des Nations Unies pour l'environnement insiste justement sur cette idée. Il ne faut pas attendre de franchir un seuil spectaculaire pour agir. Alors concrètement, peut-on revenir sous 1,5 degré Celsius ? En théorie, oui, mais c'est extrêmement difficile. Pour faire redescendre la température mondiale, il ne suffit pas de réduire les émissions. Il faut atteindre zéro émission nette de gaz à effet de serre, puis retirer davantage de CO2 de l'atmosphère qu'on en émet. Le Programme des Nations Unies pour l'environnement parle donc d'une trajectoire dépassement pic puis baisse. Le problème, c'est que nous ne disposons pas aujourd'hui de moyens suffisamment sûrs et massifs pour retenir à volonté d'immenses quantités de carbone de l'atmosphère. Certaines technologies existent, mais elles sont coûteuses, énergivores et encore peu développées au final, ou elles comportent aussi des incertitudes. Et le rapport des Nations Unies insiste donc sur un point essentiel. La priorité reste la réduction rapide des émissions et non l'espoir finalement de pouvoir tout réparer plus tard grâce à des technologies de captage du carbone. Et c'est probablement d'ailleurs la principale leçon de ce débat autour des 1,5 degrés Celsius. Dépasser ce seuil ne signifie pas que la planète devient soudainement inhabitable, mais cela ne signifie pas non plus que tout effort climatique devient inutile. C'est même exactement l'inverse. Si on dépasse ces fameux 1,5 degrés Celsius, la question devient jusqu'où irons-nous ? Pendant combien de temps resterons-nous au-dessus ? Et jusqu'où pouvons-nous limiter le pic ? Parce qu'un monde à 1,6 degrés Celsius de plus n'est pas équivalent à un monde à plus 2,6 degrés Celsius, comme je vous l'ai dit tout à l'heure. Et un monde à plus 2,2 degrés Celsius n'est pas équivalent donc à un monde à plus 3 degrés Celsius. Chaque fraction de degré évitée signifie moins de chaleur extrême, moins de risques pour les cultures et les ressources en eau, évidemment aussi, moins de pression sur les écosystèmes, moins de montée des eaux à long terme. Finalement, le chiffre de 1,5 degré Celsius ne doit peut-être pas être compris comme une porte que nous franchirions un matin pour entrer dans l'après-climat. Le changement climatique est déjà là, on le voit bien, et il continue progressivement. La véritable question est donc non pas que se passerait-il quand nous dépasserons les 1,5 degrés Celsius, mais plutôt jusqu'où laisserons-nous le réchauffement aller ? Et cette différence est fondamentale parce que même si le dépassement devient probable, chaque dixième de degré que nous évitons aujourd'hui reste un dixième de degré de conséquence en moins pour demain.
Voilà, donc pour cette chronique, je me suis penchée sur plusieurs articles, je vous les ai cités, notamment Vert, et puis

0: Il y a aussi donc le programme des Nations Unies pour l'environnement avec son rapport qui est sorti le 2 septembre dernier. Et également Copernicus, hein, avec les dernières données qui sont pu donner pour août. Et bien sûr l'Organisation météorologique mondiale avec son rapport qui vient de sortir. On va retrouver maintenant nos invités du jour avec Vincent.
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3: Et voilà, je viens d'enfermer mes deux invités dans le studio et je leur propose dès à présent de se présenter. Alors, qui commence ?
4: Bonjour Joël. Donc je suis membre de l'association Résurgence. Cette association est issue de l'ancienne association qui s'appelait ADEP. Alors c'était l'association de défense de l'environnement du plateau Sainte-Barbe et du collectif qui s'était mis en place en 2024.
5: Et alors Étienne, je suis le président de l'association Résurgence. Voilà.
3: D'accord. Alors ce qui nous occupe aujourd'hui, c'est, on en a déjà parlé sur cette antenne, c'est la carrière et un petit peu tout ce qui tourne autour de cette carrière qui est implantée sur le plateau Sainte-Barbe à Pont-Saint-Vincent. Alors, est-ce qu'on peut résumer un petit peu l'historique de la mobilisation de Résurgence et auparavant de l'autre association par rapport à cette carrière ?
4: Oui, donc cette carrière, elle a démarré en 96. Et le carrière, en 2004, avait demandé une première extension de 44 hectares sur 30 ans. Et on avait déjà organisé une mobilisation de la population. Et comme ça avait bien marché, on avait la télé qui était venue et tout. Bon, bref, on avait bien, bien mobilisé. Et du coup, le préfet, avec ça, il avait décidé de réduire de moitié. Donc les 44 hectares sont devenus 22 hectares et les 30 ans sont devenus 15 ans. Et ils voulaient qu'au bout des 15 ans, il y ait un point. Donc ça a amené en 2019. Mais en fait, en 2019, il y a eu plusieurs prolongations qui sont passées sous les radars. Personne n'était informé qu'ils avaient l'autorisation de continuer parce qu'ils n'avaient pas fini d'extraire les quantités qu'ils avaient demandées dans leur première demande. À l'époque, l'association dont est issue Résurgence, avec une autre association de consommateurs du coin de maison, avait mené une action en justice au tribunal administratif pour contester l'arrêté préfectoral. Et le tribunal, suite à cette saisine, a demandé qu'il y ait un arrêté complémentaire. Et donc en 2009, il y a eu un arrêté qui était beaucoup plus contraignant que le précédent, quoi, qui s'ajoutait à celui de 2004. Et puis bon voilà, la carrière faisait son boulot. Et puis en mai 2024, à Réagir, dont je suis membre aussi, un lanceur d'alerte est venu nous voir en nous disant « Attention, attention, il y a une enquête publique, ils sont en train de demander une nouvelle extension. » Voilà.
5: Sur 30 ans.
4: Voilà, sur 30 ans. Et on a tout de suite saisi la chose. Il y a un collectif qui s'est mis en place, hein, comme j'ai dit tout à l'heure. Et puis, on est passé en association en novembre 2025. Et la mobilisation de la population qu'on a organisée en 2024 a permis, avec une pétition aussi, il y avait une pétition qui a rapporté beaucoup de signatures. Et il y a eu beaucoup de participation sur l'enquête publique, plus de 80, et c'est très rare en général, les enquêtes publiques, elles passent où personne ne voit rien, il n'y a personne qui ramène sa fraise. Et de ce fait qu'il y a quand même eu cette mobilisation, la préfète n'a pas donné l'autorisation tout de suite. Elle a dit, non, on va attendre un peu, j'aimerais bien que vous fassiez un peu des études en plus. Elle a demandé qu'il y ait des mesures de vibration qui soient faites dans les habitations.
3: Mais c'est ça, parce que je me demandais, il y a une association. Tu parles de mobilisation contre les carrières, mais c'est quoi le sens de ces mobilisations ? Qu'est-ce qui vous pose problème au niveau de la carrière ? Il y a tout un tas de facteurs. Je pense qu'il y a une histoire de biodiversité, il y a des histoires de bruit, il y a des histoires de poussière, il y a des histoires de vibration, il y a des histoires de turbine. Est-ce qu'on peut avoir des précisions là-dessus ? Vas-y, Étienne.
5: Ouais. À l'origine, c'est les problèmes de tir de mine, hein, qui font trembler finalement les maisons. Mm-hmm. Ça, c'est acté, c'est ressenti. Les gens ressentent les tirs de mine. Hein. Vu que nous, sur Pont-Saint-Vincent, on est quand même sur une zone rouge, glissement de terrain. Il y a déjà eu des catastrophes par le passé, dans les années 80, il y a des maisons qui ont glissé de 15 mètres, hein, des habitations qui ont été complètement détruites. Et donc là, il y a un gros secteur de Pont-Saint-Vincent où il est interdit actuellement de construire. Donc les tirs de mines, ça fait pas du bien aux maisons, ça fait pas du bien aux galeries mines qui sont remplies d'eau, qui alimentent à l'origine, qui alimentent le réseau d'eau de Pont-Saint-Vincent, de l'eau de consommation. Et actuellement, avec les fortes sécheresses, les canicules à répétition, nous sommes passés sur le réseau de secours. Donc c'est les communes de Méréville et de Seix-et-Beaufort qui nous
3: alimentent. Ouais.
5: Voilà. Les glissements de terrain, on a aussi quelques exemples. Bah, là actuellement, pareil, la route de, qui va au Bois du Four depuis Pont-Saint-Vincent jusqu'à Seix-et-Beaufort est encore en, en réfection parce qu'il y a un énorme glissement de terrain au niveau de la ferme des Roques. Mais...
3: Et puis un arrêté préfectoral de protection du biotope aussi.
4: Voilà, donc le plateau il est sous cet arrêté. Et la partie de l'extension qui est demandée de 14 hectares, c'est la même pelouse calcaire, mais ils auraient, c'était plus ou moins réservé pour eux, pour creuser, encore reprendre de la ressource à cet endroit-là, quoi. Et donc, ils vont détruire à nouveau de la biodiversité.
3: Alors, pourtant, quand on lit la lettre d'information qui est parue en juin 2000 de cette année, de la société Nexstone, hein, puisque je crois que c'est la société Nexstone qui exploite la carrière, ça a l'air magnifique, quoi. La chose est présentée comme indispensable parce qu'il faut nourrir la région et de granulats de proximité. Qu'est-ce qu'il faut faire aussi? Enfin, et puis les remblais vont être tout à fait écologiques, ça protège l'environnement. Enfin, ça a l'air magnifique comme ça. Je vois pas pourquoi vous plaignez. Hein.
4: Ben ouais, en fait, c'est vraiment du greenwashing et de la propagande qu'ils ont mis dans toutes les boîtes aux lettres des habitants de Pont-Saint-Vincent. Ben, peut-être tous, parce que certains qui n'en ont pas eu, le maire ne l'a pas eu d'ailleurs. Mais en fait, c'est vraiment pour bourrer le crâne aux gens, pour leur dire, ouais, voyez ce qu'on fait. Alors, il y a plein de chiffres et tout. Alors, ils disent qu'ils ont remis des mares, les crapauds sonneurs qui envahissent ces mares. Ben, c'est très bien, sauf que ben, s'il n'y avait pas besoin d'eux pour remettre des crapauds à cet endroit-là, s'ils voulaient venir, ils seraient venus. Et puis c'était bon, quoi. Détruire pour refaire des choses artificielles, c'est absurde, quoi. Et donc, bref, c'est vraiment, tout est faux. En plus, ils disent que ça a été concerté avec les habitants. Alors, moi, je peux vous dire, les réunions, on y a participé aux réunions riverains et au comité de suivi de site pour les associations, quoi. Il n'y avait quasiment pas de participants parce que les gens ne se sentent pas forcément tous concernés, et ça, c'est vraiment dommage. Et il n'y a eu aucune concertation. En fait, ils ont fait une charte par un cabinet de lobbying, je sais pas comment on peut les appeler, TACT, là, qui les a aidés à faire une charte, soi-disant négocier avec les différentes parties, mais c'était rien, pas de négociation du tout. Ça a été de l'info descendante, on nous a expliqué, voilà, ça sera comme ça et c'est tout.
5: Oui, c'était unilatéral comme communication.
4: Descendante, et puis, aussi, on aura quand même donné plein de choses qui leur a permis de monter un dossier un peu plus costaud maintenant pour ce coup-ci. Donc, on risque d'avoir le revers, de se prendre plein la figure, tout ce qu'on leur a dénoncé. Ils ont arrangé leur dossier pour qu'ils puissent passer plus facilement par rapport. Voilà. On est toujours contre cette extension et surtout aussi contre le remblaiement qui est prévu dans la nouvelle demande, qui n'était pas dans celle de 2004. Ils ne parlaient pas du tout de remblaiement.
3: Alors, maintenant, remblais, ils veulent reboucher le grand trou. J'ai lu matériaux inertes issus du bâtiment, du BTP.
5: Oui, alors, en parlant de matériaux inertes, c'est surtout au niveau des contrôles. Enfin, les contrôles prévoient un contrôle visuel. Mais comment on contrôle une terre qui a été polluée d'un site industriel qui a été pollué visuellement?
4: Dans un camion, un tas de gravats dans un camion, on ne peut pas regarder s'il y a de l'amiante dedans ou pas, quoi.
5: Mais même, je veux dire, la terre, si elle a l'air propre, mais au niveau d'analyse, elle est polluée à arsenic ou à plein de métaux lourds, quoi.
3: Et puis ça risque de polluer l'eau, quoi.
5: Ah bah c'est sûr,
4: c'est ça.
5: Parce qu'il y a une nappe phréatique qui est juste en dessous, en fait.
3: En plus, ouais. Voilà. D'accord. Suite à ça, si j'ai bien compris, une enquête publique a été ouverte.
4: Le 15 septembre, voilà.
5: Jusqu'au 5 octobre.
3: Quoi. Qui peut participer à cette enquête publique?
4: Tout le monde. Tout le monde, mais même ceux qui ne sont pas concernés, en fait, c'est important de défendre.
3: Il faut être habitant de Pont-Saint-Vincent.
4: Les habitants de Pont-Saint-Vincent en priorité, parce que c'est eux qui sont les plus impactés. Parce que c'est Bainville-sur-Madon qui touche les dividendes de la carrière. Bah, en fait, quand à la tonne, ils touchent de l'argent. Et par contre, ceux de Pont-Saint-Vincent, eux, ils n'ont rien en compensation, ils n'ont que les inconvénients, que le risque de plus avoir d'eau, quoi. D'accord, et puis les tremblements des maisons qui sont déjà bien abîmés avec le retrait gonflement des argiles, quoi.
3: Nexstone estime indispensable l'extension de 30%, hein, je crois, c'est ça, le plus de 30% d'extension.
4: Mais 14 hectares, en ce moment, elle fait 30 et quelques hectares.
3: Oui, donc c'est plus de 30% d'agrandissement. Quelque chose qui est indispensable, comme quoi c'est beaucoup plus indispensable de gagner des sous avec le granulat de proximité que de protéger la biodiversité, que de protéger l'eau et même le bien commun. Voilà.
4: Surtout que l'eau se raréfie aussi, et là, bah, pour exploiter, ils imperméabilisent une surface et qui est l'extension complètement, une grande partie sur la zone de captage éloignée du point de captage de l'eau de Pont-Saint-Vincent. Mm-hmm.
5: Sachant aussi, parlant de granulats, il y a quand même sur le même plateau, hein, à 500 mètres, il y a la carrière de Mézières. Eux, ils ont déjà commencé à faire du remblaiement issu de travaux. Enfin, on a vu, hein, ce genre de, donc des morceaux de route. C'est pas anodin, les morceaux de route. Hein, la composition du bitume, c'est pas fou. Hein. Et donc du coup, bah, il y a double emploi en fait. On a déjà une carrière, il n'y a pas besoin d'en avoir une deuxième. Il serait peut-être temps un peu aussi de ne pas gâcher les matériaux qu'on peut avoir juste pour faire un peu d'argent pour certains.
3: Alors Résurgence a mis en place des actions.
4: Oui.
3: On projette.
4: Alors
3: des actions.
4: Voilà. Oui. Donc en fait, on va travailler sur le dossier, hein, les membres de l'association, bien sûr, mais on a besoin d'être nombreux.
5: Commencé.
4: On a commencé, bien sûr. Et donc, on organise une réunion publique à la mairie de Pont-Saint-Vincent, mercredi 23 septembre, à 19h30. Le maire nous accueille dans ses locaux pour inviter la population et tous les gens qui ont envie de venir écouter ce qu'on a à leur présenter par rapport à l'enquête publique, leur présenter le dossier, qu'est-ce qu'il y a de nouveau par rapport à la dernière fois. Et voilà. Et donc, il y a aussi, on s'est dit, on va faire une petite manif devant la mairie de Bainville-sur-Madon le 5 octobre, donc le dernier jour de l'enquête publique, quand le commissaire enquêteur va boucler, il part à 18h30. Et donc, bah, qu'on puisse lui dire au revoir, on va essayer de faire quelque chose un petit peu festif. Et puis voilà, au niveau des actions, mais c'est surtout aussi qu'il faut qu'on mobilise, que tout le monde se mobilise. Il faut participer à cette mobilisation. Chacun doit se sentir concerné, parce que comme ça, ça paraît, ouais, c'est chez le voisin, on s'en fiche, mais non, ça a un impact global, quoi.
3: C'est pas du tout anodin.
4: Oui. Voilà, pas du tout.
5: Je vais juste rappeler pour la pétition. Donc la pétition est toujours en cours, hein, sur Green Voice. Donc il suffit de taper sur internet, vous tapez Green Voice plus Bainville-sur-Madon et vous tombez directement dessus.
4: Voilà. Ouais.
5: Juste un petit rappel.
4: Et donc, moi, pour conclure, ce que je voudrais surtout insister, c'est de dire que les mobilisations, ça paye. Beaucoup de gens disent, ouais, mais de toute façon, c'est déjà fini, c'est déjà bouclé, ils ont plein de fric, ils vont s'en sortir, ils vont avoir l'autorisation, c'est déjà plié, quoi. Alors qu'en fait, pas du tout. On a l'expérience, hein, en 2004. On avait déjà fait bouger les lignes, le préfet avait modifié la demande. Si personne n'avait bougé, bah, ça serait passé directement. En 2024, à nouveau, la préfète a reporté 3 ans, on a gagné 3 ans grâce à la mobilisation. Donc vraiment, vraiment, vraiment, on y croit. On ne lâche rien. Tout le monde doit bouger et nous rejoindre. Rien n'est perdu d'avance. Et aussi, ben, on est prêt à aller au tribunal administratif pour contester l'arrêté préfectoral, le cas échéant.
3: D'accord. Donc ça, c'est la quatrième action. Hein. Donc on n'hésite pas à utiliser les outils proposés par Résurgence. Donc on rappelle, pour attraper la pétition, il suffit de taper Green Voice, Bainville-sur-Madon. À bientôt. J'espère que vous viendrez nous raconter un petit peu la suite sur les ondes de Déclic. Merci Joël, merci Étienne, et puis à très bientôt.
4: Merci Vincent. Merci Vincent de nous avoir reçus.
0: Merci beaucoup Vincent, Joël et Étienne de nous avoir parlé de ce projet d'extension de la carrière et des conséquences que cela peut avoir sur les habitants d'alentour et la biodiversité. Je rappelle que la réunion publique animée par Résurgence aura lieu le mercredi 23 septembre. Ce sera à Pont-Saint-Vincent en mairie à 19h30. Il s'agit de présenter les divers méfaits que représente le projet d'extension de la carrière Nextone sur le plateau Sainte-Barbe. Et l'autre date à retenir, c'est le lundi 5 octobre à 18h devant la mairie de Bainville-sur-Madon. Il y aura un rassemblement statique pour acter la clôture de l'enquête publique liée au projet d'extension de la carrière Nextone sur le plateau donc Sainte-Barbe. Et tant que je suis dans les dates à vous annoncer, gardez votre agenda. On va terminer ce déclic midi du jeudi 17 septembre là-dessus. Je vous rappelle qu'une grande marche est organisée ce dimanche 20 septembre un peu partout en France contre le permis de tuer. À Nancy, le rendez-vous est donné à 15h devant la cité judiciaire. La Ligue des droits de l'homme, Amnesty International et des dizaines d'autres organisations du 54 font appel à la mobilisation. Le 7 juillet dernier, les députés ont voté un texte instaurant une présomption de légitime défense des forces de l'ordre. Donc tout tir de policiers ou de gendarmes sera présumé légal d'emblée. La charge de la preuve est renversée. C'est à la victime de prouver que le tir était injustifié sans pouvoir mener d'investigation. Aucune garde à vue des policiers ou des gendarmes gendarmes ne sera possible immédiatement après les faits. Le texte doit encore passer au Sénat cet automne, d'où la mobilisation nationale pour protester contre cette loi, considérée comme dangereuse pour nos vies et nos libertés par les appelants à manifester. Autre date, le 25 septembre, le collectif contre la statue du général Bijard vous donne rendez-vous comme habituellement le 25 du mois. Le projet du collectif Histoire et Mémoire dans le respect des droits humains sera présenté, leurs actions également. Un apéro en mode auberge espagnole sera proposé, ponctué par diverses prises de parole. Le rendez-vous se refera à partir de 18h, donc le 25, place Ronde à Toul. Et bien sûr, je termine avec la marche du 26 septembre pour le climat, le vivant, la paix et la justice sociale. L'appel national a réuni à ce jour 38 018 signataires, dont 878 organisations. À Nancy, le départ de la marche se fera place de la Carrière, où un village associatif sera installé. Une cantine solidaire, des stands, des ateliers, des espaces familles seront à retrouver tout l'après-midi. Avant la marche, des prises de parole auront lieu à 12h30. À 17h, une représentation théâtrale sera à découvrir, créée par Bio en Grand Est. Une assemblée citoyenne se tiendra à partir de 18h pour décider de la suite. Et voilà, c'est d'ailleurs la fin de ce Déclic Midi. Merci beaucoup de l'avoir suivi. Dans quelques instants, ce sera un rendez-vous en terre de Lorraine du jour. Ce sera un numéro de Handicap ou pas cap. Je vous souhaite à toutes et à tous une très bonne journée sur Radio Déclic.
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1: 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Bonjour à toutes et à tous et bienvenue dans ce nouveau numéro de Handicap ou pas cap. Aujourd'hui, on va s'intéresser à l'autisme avec l'association Vivre avec l'autisme en Meurthe-et-Moselle et notamment leur dispositif, le DAP, le dispositif d'accompagnement personnalisé de Terre de Lorraine. Et oui, il y a un accompagnement sur notre territoire. On va en savoir plus dans quelques instants avec Jean-Marie Autelet, président de l'association et parent d'un enfant autiste, et Mathilde Cheny, coordinatrice du parcours DAP. Bonjour à tous les deux.
7: Bonjour.
8: Bonjour.
1: Alors, on va voir ensemble ce que c'est déjà l'autisme, parce que peut-être que les auditeurs connaissent ce handicap, mais sans savoir ce qui se cache vraiment derrière le mot au final. Donc, si vous pouvez nous expliquer un petit peu, car je crois qu'il y a plusieurs troubles autistiques.
7: Alors, on ne sait pas tout sur l'autisme, hein. La recherche continue. Tous les mois, des articles apparaissent pour compléter un petit peu la mosaïque de ce qu'on sait. On s'en rend compte notamment quand on veut le définir, le diagnostiquer. Les échelles de diagnostic évoluent dans le temps. C'est pour ça que parfois on a l'impression que il y a une inflation des personnes autistes. Non, c'est pas, il n'y a pas de plus en plus de personnes autistes. Simplement, on modifie un petit peu les critères de diagnostic. Donc, pour information, les TSA, les troubles du spectre autistique, concernent environ 1% de la population. Sur la Meurthe-et-Moselle, ça fait quand même 7500 personnes, hein, de tous les âges, diagnostiquées ou non, ça faut le dire. Et comme on sait moyennement ce que c'est, enfin bon, on sait les grandes origines, hein, on sait que c'est un trouble d'origine génétique avec environ 200 gènes impliqués, qui vont interférer avec un problème environnemental, par exemple une infection lors de la grossesse, une infection néonatale, une prématurité, etc., etc., mais qui font que sur le terrain fragilisé par la génétique, l'autisme va apparaître, on peut le dire, avant la naissance ou dans les moments qui suivent la naissance. Donc ce n'est pas une maladie, c'est un handicap, mais dont on ne guérit pas, mais avec lequel on peut travailler pour via des accompagnements que Mathilde vous expliquera, et qui permettent d'arriver à plus d'autonomie, plus de bien-être, parfois.

0: de façon spectaculaire, en jouant sur la plasticité cérébrale, puisque en fait c'est un trouble du neurodéveloppement. Hein, ça veut dire que chez le fœtus, il y a un bouillonnement extraordinaire de la création de neurones qui établissent entre eux des synapses qui sont des liaisons. Et pendant la grossesse, ces liaisons se mettent mal en place et aboutissent à l'autisme. Mais inversement, chez le jeune enfant, chez l'enfant, et toute la vie d'ailleurs, hein, le bouillonnement neuronal ne cesse pas, même s'il ralentit, et ça va être le moyen par lequel on va pouvoir améliorer le quotidien et faire progresser les personnes autistes de façon durable. Voilà, donc l'autisme se manifeste par des troubles, c'est comme ça qu'on le diagnostique, il n'y a pas de marqueur biologique, hein, je répète, ce n'est pas une maladie, il n'y a pas de traitement. Il y a deux grands critères de diagnostic, des troubles de la communication et de la socialisation, qui apparaissent très tôt, hein. On peut diagnostiquer quelqu'un depuis l'âge de 2 ans, et puis par ailleurs, il y a des troubles sensoriels, il y a des intérêts spécifiques très marqués. Hein, souvent, on est frappé par le fait que les personnes autistes sont incollables sur l'histoire des chemins de fer portugais entre 1920 et 1928. Ils peuvent vous en parler des heures, alors que vous, ça vous intéresse pas spécialement. Et puis, par ailleurs, pour des raisons génétiques, il existe également des comorbidités chez les personnes autistes, qui sont bien embêtantes. L'épilepsie, par exemple, concerne 40% des personnes autistes et se révèle à tout âge. Voilà l'essentiel.
1: Merci beaucoup pour ces explications, Jean-Marie Autelet. Alors, vous êtes donc le président de Vivre avec l'autisme en Meurthe-et-Moselle. Est-ce que vous pouvez nous en dire un peu plus sur l'association, justement ?
0: Alors, il y a 26 ans, les parents étaient vraiment désemparés devant ce trouble qui est encore moins connu que maintenant, moins connu, moins reconnu. C'était avant la loi de 2005 sur l'inclusion, pour mémoire. Et donc, à Nancy, une poignée de parents se sont retrouvés un peu par hasard. Hein. Au début, on se retrouvait dans un café, on se retrouvait dans des châteaux d'eau pour les gamins, donc on buvait un café pendant que nos enfants bondissaient sur les structures gonflables. Et puis, ça a duré des années comme ça, donc une association de parents. Donc ça, c'était il y a 26 ans. Et puis, à un moment, on s'est dit, faut quand même faire quelque chose. Et la loi a évolué, a permis des possibilités, a donné des moyens d'action aux associations comme Vivre avec l'autisme. Et donc en 2009, on a créé un CESAD, Service d'éducation spéciale et d'aide à domicile, qui a commencé avec 30 enfants, qui maintenant a pris énormément d'ampleur. Voilà. Et puis ensuite, on a ouvert un foyer d'accueil médicalisé pour des adultes, pour 30 personnes adultes. Les deux se sont installés à Pixérécourt, sur le domaine du lycée, à Malzéville. Voilà, et on a donc embauché. Et puis maintenant, c'est vrai que VAM est une structure importante, hein. L'association, c'est un CA de 12 bénévoles, c'est 350 adhérents, parents et bénévoles, avec un petit budget de 30 000 euros, mais ça c'est uniquement le sommet de la pyramide. Hein. VAM, c'est tout un côté professionnel, opérationnel, avec 110 salariés qui accompagnent 350 personnes sur 4 sites en Meurthe-et-Moselle, Malzéville bien sûr, mais aussi Toul, Lunéville et Mont-Saint-Martin. Voilà. Et puis nos établissements et services ont bourgeonné. Maintenant, VAM est une petite galaxie, mais en expansion continue, donc qui est hélas très loin de couvrir les besoins des personnes, puisque on estime que si les enfants sont à peu près bien accompagnés, car il y a l'obligation scolaire en France jusqu'à 18 ans, les personnes adultes, par exemple, bon, j'estime que il y a uniquement 10% de personnes adultes qui sont correctement accompagnées. Voilà, hein, par manque de moyens financiers alloués par la puissance publique, que je remercie au passage, parce que bon, c'est vrai que la solidarité, c'est pas un vain mot, hein, aussi bien le conseil départemental 54, via l'ARS, donc l'État, hein, tout ça, ça représente un budget annuel de 5,5 millions, hein, de fonds publics qui sont co-gérés, bien sûr, par nous et par nos tutelles, pour accompagner 350 personnes. Mais malgré tout, bon, bah voilà, les besoins matériels, mais aussi humains, sont énormes et mal abondés. On manque de psychologues, on manque d'éducateurs spécialisés, de psychiatres formés au TSA. Hein, pourquoi ? Ben pour, je ne sais pas. Bon, parce que ça reste entre guillemets 1% de la population, donc ça reste mal connu. Je vous remercie d'ailleurs de nous tendre un micro pour exprimer la voix des personnes porteuses de TSA.
1: Avec grand plaisir, on sert à ça aussi chez Radio Déclic, hein, notamment dans cette émission Handicap ou pas cap. Alors du coup, en 20 ans, 26 ans d'association, vous trouvez que ça n'a pas forcément trop évolué non plus encore la vision de la société par rapport à la TSA?
0: Si, moi je pense qu'il y a davantage de connaissances, parce que bon, tout le monde connaît maintenant via les médias, les réseaux sociaux, le cinéma, les séries, des personnes qu'on présente comme autistes. Mais bon, pour être présentable, entre guillemets, c'est vrai que bien souvent, bah, ce sont des personnes Asperger. Ah, des personnes dont on présente, entre guillemets, les super pouvoirs. Hein, on en est presque à vous dire, ah bon, vous avez un enfant autiste. Ah, quelle chance vous avez. Ah, vous pouvez lui demander 388 multiplié par 172. En deux secondes, il vous donne le résultat. Bah non, ça représente 1% de 10%, quoi. La majorité des personnes autistes ont un QI faible, ne sont pas autonomes, donc c'est ça leur vraie souffrance. Et bon, là, je parlais avec Mathilde en arrivant, c'est vrai que on est à la rentrée et ça y est, d'un seul coup, le thermomètre remonte, s'enflamme, les parents sans solution nous téléphone, nous envoie des mails. Qu'est-ce que je dois faire? C'est la rentrée. Mon enfant n'a pas de solution parce que il n'arrive pas à supporter l'école, etc., etc., quoi. C'est une vraie souffrance. C'est des nuits blanches pour des centaines de parents. C'est un handicap qui peut être extrêmement difficile à vivre. Certains estiment, et moi j'estime pourquoi pas, que hein, ça peut être l'équivalent d'un stress post-traumatique sur une vie, quoi. Un soldat qui revient du front, là, qui était à la guerre, il a un stress post-traumatique, il met des mois, des années, il s'en remet pas. Il y a des parents de personnes autistes, c'est la même chose, ils s'en remettent pas. Hein, mais parce qu'ils sont dépassés, voilà, complètement, physiquement, mentalement, avec toujours la question qui se pose, mais qu'est-ce que ma fille, mon fils vont devenir quand je ne serai plus là? Moi, je les comprends, moi, je suis à leur côté. Quand il y a une urgence, je peux prendre une journée hors de mon travail pour les accompagner, je les comprends et je leur tiens la main à l'hôpital quand on leur arrache une dent, mais qu'il fera quand je ne serai plus là? Enfin, vous voyez, c'est des questions extrêmement pratiques également qui se posent, voilà.
2: La difficulté, je rebondis sur ce que dit Monsieur Hautelet, c'est que il y a de plus en plus de diagnostics qui se sont posés parce que les critères diagnostiques évoluent, mais les moyens derrière n'augmentent pas avec le nombre de diagnostics qui augmente. Donc on va avoir des super dispositifs, des super services comme le CESAD, mais avec des temps d'attente que les familles ne peuvent pas supporter parce qu'elles se retrouvent pendant des années sans accompagnement, sans aide, sans rien. Et les moyens, alors oui, on parle d'obligation scolaire jusqu'à 18 ans, mais quand on n'a pas d'AESH, donc les accompagnants qui accompagnent les élèves porteurs de handicap en classe, quand ils ne sont pas accompagnés et qu'on va dire bah du coup on peut le scolariser qu'à mi-temps, et puis finalement bah c'est quand même compliqué à mi-temps, donc on va plutôt le scolariser que 2 heures les matins, et puis petit à petit on grappille sur des ruptures de parcours, des ruptures de scolarisation, et ça laisse laisse des familles, comment elles font après ? Enfin, souvent, c'est des parents qui, au départ, travaillent tous les deux. Et puis, y a forcément l'un des deux parents qui va réduire son temps d'activité petit à petit, jusqu'à s'arrêter de travailler parce que sinon, c'est plus possible. Donc, il y a ce manque de moyens réels qu'on constate tous les jours sur le terrain dans les différents dispositifs.
1: Et comment ça pourrait s'améliorer alors ?
2: Plus de moyens, plus de places dans les structures aussi, des extensions de places dans les structures, des extensions de dispositifs sur tout le territoire. Il y a encore actuellement des zones qui ne sont couvertes par aucun service, aucun dispositif, aucune structure médico-sociale. Et ça isole des centaines de familles.
0: Il faut savoir que le DAP est quand même un précurseur, quoi. Ça fait maintenant, 5 ans que, au niveau européen, entre guillemets, dans toute la logique de l'inclusion dont on parle beaucoup, qui concerne également les handicaps, on tend à remplacer les établissements, un bâtiment avec un nombre fixe de personnes accompagnées, par des prises en charge, des accompagnements via des dispositifs. Voilà, ça veut dire que la personne reste dans son milieu d'origine, et ça c'est plutôt bien, hein. Le milieu scolaire, par exemple, normal, il n'y a rien de mieux pour une personne autiste qui peut tant bien que mal le suivre, parce que c'est un milieu très complexe, mais en même temps très stimulant. Donc si à côté on met une AESH, si on met un CESAD comme béquille, c'est extraordinaire. Donc vous voyez, ça s'appelle la transformation de l'offre, cette offre qui se transforme sous l'impulsion de l'État est également positive. Par contre, il ne faut pas qu'elle soit exclusive. Moi, je pense personnellement que des personnes très lourdement handicapées, qui ne parlent pas, qui sont pas autonomes, on peut pas les lâcher dans la nature comme ça. À leur place et leur bonheur, ça reste le foyer d'accueil médicalisé, par exemple.
1: Mais là, effectivement, il peut y avoir des attentes, une longue liste d'attentes, 2, 3, 4 ans, etc., effectivement. Alors justement, on a évoqué le dispositif, le DAP, dispositif d'accompagnement personnalisé de Terre de Lorraine, qui est unique en France au final. Ça fait 7 ans que vous l'expérimentez sur le territoire Terre de Lorraine. Racontez-nous déjà exactement ce qui se cache derrière dispositif d'accompagnement personnalisé, et puis un peu le bilan de ces 7 premières années. Enfin, c'est 6 ans, et je crois que vous en terminez la 7e, exactement.
2: On est dans la 7e année, c'est ça. Le dispositif d'accompagnement personnalisé, à la base, il s'est rattaché finalement sur le contrat local de santé de Toul, où il y avait une identité propre sur le handicap et l'accompagnement des personnes TSA. Et donc, ça a été un appel à projet qui a permis d'ouvrir le dispositif en janvier 2019. Qui est expérimental, qui est unique en France et qui a plusieurs petites particularités de fonctionnement, notamment la plus importante qui est qu'elle peut accompagner la personne TSA tout au long de sa vie. C'est-à-dire que la personne qui entre dans le dispositif, si elle le souhaite, si ça lui convient, peut y rester toute sa vie. Ça, c'est assez unique parce qu'on a plus l'habitude de rencontrer des structures où ça va être des tranches d'âge finalement, comme par exemple le CESAD où ça va être du 0-20 ans, le FAM ça va être à partir de 20 ans, il y a plein de structures où il y a des tranches d'âge pour adapter. Et là, pour le coup, le DAP, ça correspond à tous les types d'âge. Donc, on est ouvert en janvier 2019. On fait partie de l'association Vivre avec l'autisme. On a nos locaux au siège de Malzéville. Il a été décidé que ce dispositif interviendrait sur le secteur Terre de Lorraine, puisque c'est un secteur qui bénéficie de peu de prestations médico-sociales, où il y a peu de réponses adaptées, notamment dans les secteurs Vézelise, Colombey-les-Belles, qui sont assez éloignés. Et donc, a été décidé d'ouvrir le DAP sur ce secteur-là. Les deux principales missions du dispositif, c'est d'accompagner la personne dans une logique de parcours personnalisé, de vraiment s'adapter aux besoins et au profil de la personne, de faire de l'individuel, et de prévenir les situations de rupture de parcours, qu'elles soient scolaires, qu'elles soient sociales, qu'elles soient parentales, qu'elles soient dans l'emploi, peu importe, c'est de limiter les risques de rupture de parcours. D'où le fait d'accompagner toute la vie, c'est-à-dire de pouvoir aussi accompagner la personne dans toutes ses transitions de vie, passage à l'âge adulte, passage à l'emploi, passage, les personnes qui se mettent en couple, qui deviennent parents, ça peut générer des difficultés de transition de vie, et on peut être là en support sur ces transitions qui peuvent être compliquées. Donc le public qu'on accompagne, c'est un public donc TSA, trouble du spectre autistique, et peuvent être orientés de manière différente vers nous. C'est-à-dire que ça peut être les partenaires qui nous contactent, ça peut être les personnes directement qui ont entendu parler de notre dispositif et qui nous contactent directement. Alors nous, on a beaucoup de contacts pris par les écoles. Parce que, ben voilà, un élève qui est diagnostiqué TSA, et puis comme on travaille beaucoup avec les enseignants référents et les écoles du secteur Terre de Lorraine, on connaît le dispositif d'app, n'hésitez pas à les contacter, puis finalement, de fil en aiguille, ça se met en place comme ça. Donc voilà, au niveau du DAP et la particularité, donc le fait d'accompagner toute la vie durant, c'est aussi de pouvoir individualiser l'accompagnement qu'on va proposer et de le personnaliser au maximum. C'est-à-dire que l'objectif n'est pas d'être derrière la personne TSA toute sa vie, c'est d'être là quand elle en a besoin, en passant par des phases d'évaluation, de coordination, en externalisant vers des professionnels en libéral, parce qu'on n'a pas d'équipe technique, on ne fait pas d'accompagnement direct. Nous, c'est vraiment de la coordination. Donc, c'est de coordonner. Et puis, quand la personne est dans une situation qui est suffisamment stable et sereine et pérenne, on va pouvoir rebasculer en veille. Et en fait, la personne va alterner ça tout au long de sa vie. On sera là quand il y a besoin et on sera en veille quand il n'y a pas besoin.
1: Donc là, par exemple, ça fait donc 7 ans bientôt. Donc vous avez des personnes que vous avez peut-être suivies depuis le début, mais par intermittence, c'est ça ?
2: C'est ça. Il y a des personnes qui sont entrées en 2019 dès le démarrage du dispositif, qui sont passées en veille au bout d'un certain temps. Là, on a été, par exemple, on a une situation qui arrive en 2019, qui est passée en veille en 2022 et qui vient de réactiver le dispositif parce que transition passage à la vie adulte, qui est un petit peu complexe. Et donc, la famille nous a recontactés pour qu'on puisse soutenir cette transition-là.
1: Est-ce que vous pouvez nous présenter un petit peu l'équipe du DAP ?
2: Oui, alors l'équipe du DAP est composée d'une chef de service qui est présente à mi-temps sur donc le DAP et un autre dispositif, une assistante de service social également à mi-temps sur le DAP et un autre dispositif, une psychologue à mi-temps et moi-même en tant que coordinatrice de parcours à temps plein.
1: Donc si je viens frapper à la porte, ça va se passer comment ? Je rencontrerai qui ?
2: Le fonctionnement classique, c'est un premier échange téléphonique soit avec ma collègue assistante de service social, soit avec moi. On fait un premier point sur la situation, on vérifie bien sûr que le diagnostic est quand même posé et que la personne habite bien sur le secteur Terre de Lorraine. Et de là va s'en suivre généralement une rencontre dans les locaux du DAP. Alors soit sur les locaux du siège de Malzéville, soit à la permanence qu'on a une fois par mois dans les locaux de la médiathèque de Toul au centre ressources. Et donc on va faire un premier entretien où on va reprendre un peu tout le parcours de vie de la personne et voir un petit peu, identifier les besoins.
1: Et donc du coup, oui, vous l'avez dit, il y a deux critères, c'est d'avoir déjà le diagnostic posé et d'être du territoire, donc on n'a pas besoin de passer par la MDPH avant de vous voir.
2: Non, il n'y a pas besoin de notification d'orientation MDPH.
1: Très bien. Vous pouvez avoir jusqu'à combien de patients en même temps ?
2: Alors la différence aussi avec d'autres structures, c'est qu'on n'a pas d'agrément type avec un nombre de places limitées. C'est une file active qui finalement est en mouvement constant entre les passages en veille et les nouvelles admissions. Donc en moyenne, on peut être sur un accompagnement entre 30 et 60 personnes en file active.
1: Et là, il n'y a pas vraiment de liste d'attente alors ?
2: Il peut y avoir un petit peu d'attente, mais on essaie de faire en sorte que le roulement arrive assez rapidement.
1: Très bien. Et donc là, vous êtes depuis le début, c'est ça ?
2: Oui.
1: Comment ça s'est passé, les débuts ? Comment ça s'est créé finalement le DAP ? Comment est venue vraiment l'idée ?
2: On s'est beaucoup basé sur un dispositif déjà existant qui avait ouvert en avril 2017, sur lequel je travaillais à l'époque, qui est le PCPE, le pôle de compétences et de prestations externalisées, qui est un dispositif, pour le coup là, c'est pour des situations de rupture ou de gros risques de rupture de parcours. On a un fonctionnement assez similaire au PCPE, c'est-à-dire qu'on n'a pas de plateau technique directement sur place. On externalise vers des libéraux, des professionnels en libéral. Et donc, quand on a réfléchi au fonctionnement du DAP avec notre ancien directeur de l'époque, on s'était dit que ce fonctionnement-là, finalement, était le plus adéquat, finalement, pour pouvoir intervenir sur le secteur Terre de Lorraine, pour pouvoir bénéficier aussi des libéraux expérimentés et formés, et atteindre un maximum de personnes sur le territoire.
1: Alors justement, si quelqu'un, un auditeur, écoute cette interview et qu'il est interpellé et qu'il aimerait bien vous rencontrer, on peut vous contacter comment pour le DAP ?
2: Alors il y a toutes les informations du DAP sur le site de l'association Autisme 54 et les écoles du secteur sont, alors si c'est un enfant, les écoles du secteur ont quasiment toutes des plaquettes du DAP et sinon passer par le secrétariat de l'association qui pourra orienter vers nous.
1: Très bien, et puis en même temps on peut faire d'une pierre deux coups et donc se renseigner aussi pour l'association. Donc là pareil, on trouve tous les contacts sur le site internet.
0: Voilà, on a un très beau site, à la fois internet et une page Facebook très bien actualisée, donc voilà. Donc pour compléter ce que disait Mathilde, c'est vraiment le DAP, c'est vraiment un couteau suisse, quoi. C'est ça qui est extraordinaire, c'est sa souplesse d'adaptation aux personnes, voilà.
1: Donc le bilan est positif. Est-ce que ça serait un dispositif que vous aimeriez bien mettre plus en Meurthe-et-Moselle, un peu partout en fait, pas que en terre de Lorraine?
0: Bah, on cherche à essaimer effectivement. Notre objectif est d'avoir un maillage sur tout le 54 pour ce DAP, de généraliser ce DAP Terre Touloise à l'ensemble du 54, car on pense que globalement ça permettrait, par des accompagnements très précoces, très réactifs, de finalement éviter des cas qui deviennent très lourds et qui doivent être ensuite récupérés avec beaucoup de moyens humains et financiers. Donc on pense que globalement, ce ne serait pas une dépense très supérieure à ce qui se fait maintenant, et surtout ce serait l'arme très efficace pour accompagner toutes les personnes autistes qui sont diagnostiquées rapidement. Comme le disait Mathilde, le problème c'est qu'aujourd'hui le diagnostic se développe, mais que bon, ce qui manque ensuite, après, avec le diagnostic vient ce que j'appelle l'ordonnance. Ça veut dire que voilà, votre gamin, votre personne adulte là, elle est diagnostiquée autiste, mais que fait-on maintenant ? Hein, quel suivi, quel accompagnement fait-on? Et c'est là que, bah oui, ah oui, tiens, c'est vrai. Alors on dit, ah bah allez voir les associations, mais nous, on est vite saturé, quoi, en fait, voilà. Hein, d'où l'importance de ce type de plateforme, en fait, extrêmement réactive, hein, qui coordonne essentiellement des personnels médico-sociaux, psychologues, orthophonistes, psychomotriciennes, etc., libéraux, et donc avec une grande souplesse.
1: Oui, vous avez vraiment tout un carnet d'adresses mis en place donc pour ce dispositif.
2: On a donc effectivement, comme le disait Monsieur Autelet, plusieurs professionnels. Donc on a éducateurs spécialisés, orthophonistes, ergothérapeutes, psychomotriciens, orthoptistes. Ce qui nous manque cruellement, c'est les psychiatres et les pédopsychiatres.
1: Parce qu'il y en a moins sur le territoire, ou c'est parce qu'ils n'ont pas...
2: Ils sont saturés,
1: voilà.
2: Ouais. Ils sont saturés, et même les professionnels avec qui on travaille, on est sans arrêt obligé de renouveler les demandes de contact avec de nouveaux libéraux, parce que on se retrouve, un accompagnement d'un éducateur ne va pas durer juste un an et après il va pouvoir prendre quelqu'un d'autre. Ça peut être des accompagnements des fois qui durent des années, et forcément au bout d'un moment le professionnel en libéral est saturé, n'a plus de place non plus, donc on est sans arrêt en recherche de nouveaux professionnels en libéral avec qui travailler.
0: Donc il faut bien voir qu'on a un projet extrêmement ambitieux, hein. Quand on dit accompagnement, c'est pas comme ça la garderie, non, hein, je le répète, la plasticité cérébrale, c'est vraiment le terreau de notre action, hein, et c'est elle qui nous permet de faire avancer les personnes de façon durable. On remodèle, mais physiquement, le cerveau à tout âge, en modifiant de façon stable les connexions entre neurones, voilà. Hein, c'est l'apprentissage pour tous les actes de la vie, à la fois matériels et cognitifs. C'est très important. Et à tout âge.
1: Mmh. Oui, votre fils est passé par là, du coup.
0: Mmh. Voilà, oui.
1: Eh bien, très bien. Alors, merci beaucoup à tous les deux. Donc, je rappelle qu'on peut retrouver les coordonnées de l'association, notamment sur le site internet, mais je peux vous donner quand même l'adresse mail, par exemple. Donc, c'est vivreavecl'autisme@yahoo.fr. Et vous avez aussi un numéro de téléphone, le 03 83 96 12 86. Vous retrouvez tout cela sur le site internet de l'association. Merci beaucoup Mathilde Cheny, coordinatrice du parcours DAP, et Jean-Marie Autelet, président de l'association Vivre avec l'autisme en Meurthe-et-Moselle. Merci beaucoup pour toutes ces explications et je vous souhaite une très bonne journée.
2: Merci à vous.
0: Merci Radio Déclic, bonne journée.
3: Et ça va être la fin de cette émission Handicap ou pas cap. Je vous invite vivement à vous diriger vers le site Vivre avec l'autisme en Meurthe-et-Moselle. C'est www.autisme54.com, je vous le rappelle, pour avoir toutes les informations sur l'autisme et surtout si vous avez des interrogations. Il y a des articles très intéressants avec des petits guides pour, par exemple, mieux comprendre les liens entre épilepsie et TND, ou encore mieux comprendre aussi comment remplir un dossier MDPH, ce qui peut être très compliqué vu le nombre de pages des fois qu'on vous demande. Donc, n'hésitez pas à vous rendre sur ce site pour avoir les contacts, mais aussi donc il y a des petits articles qui peuvent vous aider pour, par exemple, remplir donc des documents ou mieux comprendre pour certains troubles autistiques. Et bien sûr, voilà, vous avez tous les renseignements sur l'association que vous venez d'entendre. C'est la fin donc de cette émission Handicap ou pas cap. Je vous souhaite à toutes et à tous une très bonne journée sur Radio Déclic.
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1: Bonjour, c'est Philippe de Mon Vignoble. Comme beaucoup d'auditeurs de Déclic, je suis un peu ému par la disparition de Catherine Ringer et je voulais partager avec les auditeurs un souvenir qui date de 2014 quand elle était venue à Nancy au NJP. Comme elle l'a fait plusieurs fois, elle était venue dans le cadre d'un projet qui s'appelait Plaza Francia et où elle était sur scène avec deux musiciens du groupe Gotan Project qui avait créé un groupe d'électro-tango et elle chantait des tangos en espagnol, c'était absolument merveilleux. Et voilà, j'ai un souvenir vraiment très ému de ça. Elle était arrivée sur scène dans une grande robe noire pour rendre hommage aux veuves de mai qui étaient des femmes et des mères et des grand-mère de personnes disparues sous la dictature argentine qui défilait chaque dimanche à Buenos Aires. Et pour rendre hommage à cette grande personne de la chanson française, eh bien, j'aimerais bien que la programmation puisse nous faire écouter La Mano Encima, un de ses morceaux qu'elle avait enregistré donc sur le disque Plaza Francia et qui prouvera aux auditeurs ou fera redécouvrir aux auditeurs cette voix extraordinaire. Voilà, bonne fin de vie, la mort a rattrapé Catherine Ringer, mais on ne l'oubliera pas.

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2: La chanson pour qui ? La chanson pour quoi ? Les chansons, cachées au fond de notre mémoire, font ressurgir des événements, des émotions, des images de votre vie. Quand, au cours d'une audition, elles vous chatouillent les oreilles, des émotions enfouies s'emparent de vous. La musique, les chansons, sont un peu une horloge biologique. Elles sont stockées dans le fourneau d'une grande locomotive à vapeur, dont le mécanicien tire de temps en temps le sifflet. Elles s'échappent en un cri strident, qui vous empêche souvent de dormir. Pour m'amuser, j'ai fait une légère rétro. Certes, au moment de la fête des mères, quand j'entends les roses blanches à ma gentille maman, une poire d'angoisse monte dans ma gorge. Une larme perle au coin de mon œil. Mais pas d'image, plutôt un défilé d'événements qui passe à toute vitesse. Par contre, quand j'entends Paquita de Tino Rossi, que je vous propose d'écouter,

c'était Paquita de Tino Rossi. Et cette chanson, je suis sûr qu'elle tombe comme un cheveu sur la soupe pour la plupart d'entre vous. Et c'est normal, chacun a son histoire. Cette chanson était la préférée de toutes les sœurs de ma mère. Petit garçon, je l'ai entendu fredonner maintes fois quand je combattais derrière elle pendant les travaux de la ferme. Et quand l'âge venu, on m'a confié le troupeau de vaches à garder, elle trottait dans ma tête. Et aujourd'hui, l'image du petit garçon que j'étais, les matins de septembre, à l'époque la rentrée des écoliers se faisait début octobre, assis sur un sac de toile de jute, un sac à patates, un autre sac plié en capuche sur la tête et jeté sur ses épaules, les mains cachées dans les poils de Sultan, son chien de garde, surveillait les vaches qui broutaient, observant les gouttes de rosée, perchées sur les tiges de luzerne, se perdre à terre avec la montée du soleil. Une autre image, une autre chanson. Je vous les donne tout de go. Écoutez, Maître Pierre.

0: Maître Pierre, interprété par les compagnons de la chanson. Le moulin, la douceur de vivre, me direz-vous. Ben pas du tout. À 14 ans, on passait le certificat d'études et il fallait présenter 6 chansons aux examinateurs, avec des chants obligatoires. Et dans ce cahier, j'avais mis 2 chansons. Une de Bourville et une des compagnons de la chanson, Maître Pierre. Et c'est celle-ci qu'on m'a fait chanter. J'avais compris à cette époque que la rébellion contre les chants de guerre, de sang et de haine était possible. Un autre coup de sifflet. Brassens, dans le gorille que je vous offre.
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C'était Brassens dans le Gorille. Et en écoutant cette chanson pour la première fois, une date, c'était le jour où je passais un certain concours qui allait déterminer mon avenir pendant de longues années. D'abord la guitare, puis la voix de Brassens, osant chanter la révolte qui couvait en moi. Je me suis retrouvé quelques années plus tard, seul, devant de jeunes enfants, alignés, qui écoutaient, qui apprenaient, et qui étaient classés, classés et déjà préorientés. Dans ma piaule, le soir, j'écoutais Julie Larousse, mais c'est la chanson « Le poseur de rails » de René-Louis Laforgue dont je suis tombé amoureux. Écoutons-la.

De là, je peux vous dire que toutes les chansons de Lutte m'ont enchanté. Je les ai apprises, je les ai faites entendre. Je vous les ressors sur Radio Déclic de temps à autre, car elles représentent pour moi des valeurs humaines, des valeurs de respect et de confiance dans les peuples qui ont créé des lieux de vie sur Terre. Voici, tel un défilé, des pancartes de mots qui se sont élevées. Voici Boris Vian dans Le Déserteur.

C'était le déserteur par Boris Vian. Et ses petits-enfants ont été conduits vers des combats, mais certains se sont révoltés. Et maintenant, écoutons les blés d'or de Bernard Lavilliers.

C'était Les Blés d'Or de Bernard Lavilliers. Et ses petits-enfants ont été dirigés en voulant des métiers à broyer les humains. Leur choix ? Mais pas du tout. Et mais il fallait bien manger. Écoutons Ma liberté par Georges Moustaki.

C'était Ma liberté par Georges Moustaki. Ses petits-enfants ont légué à leurs descendants le pouvoir de garder leur liberté. Et puis, il y a eu Feu Chatterton dans la reprise de L'Affiche rouge, un texte d'Aragon, interprété et mis en musique par Léo Ferré, que voici.

0: C'était Feu Chatterton dans l'affiche rouge. Un rappel, un espoir, un cri lancé vers l'humanité. Et c'est ainsi que se termine ma chanson, ma mémoire en chanson de cette semaine. Vous pouvez retrouver cette émission en podcast sur Radio du Clic au 87.7, 1.3 et 89.6, mais plutôt sur le site de Déclic. Vous cliquez sur programmation, puis sur musique, et ensuite sur ma mémoire en chanson. Bye bye à tous.
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1: Bonjour, ce message pour vous faire part d'une exposition qui aura lieu les 26 et 27 septembre de 14h à 18h au prieuré de Varangéville. L'exposition s'appelle Art croisé, c'est une exposition solidaire qui regroupe plus de 20 artistes, peintres, céramistes, chanteurs, musiciens, poètes et danseurs ukrainiens et français. L'exposition est mise en place grâce à l'association Pomichlor Ukraine, basée à Nancy. Il est question d'ouvrir à Vinnytsia, en Ukraine, un lieu d'accueil pour des enfants orphelins, des mères veuves, célibataires, des enfants handicapés. Et ce lieu accueillera des psychologues et des art-thérapeutes bénévoles pour aider à la reconstruction de chacun. Merci de venir nombreux, ce sera un bel événement et une belle exposition. À bientôt, au revoir.

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2: Bonjour à toutes et à tous et bienvenue dans cette nouvelle émission Déclic Midi. Vous êtes bien sur Radio Déclic et merci si jamais vous nous rejoignez. C'est l'heure donc de Déclic Midi avec une nouvelle édition, celle du jeudi 17 septembre. Et je vous souhaite un bon appétit si jamais vous êtes en train de manger, car il est actuellement à midi au moment de la première diffusion de cette émission. Et qu'est-ce qui nous attend justement dans cette émission? Eh bien, en tant qu'invité, aujourd'hui c'est Vincent qui reçoit des invités. Il s'agit de Joël et d'Étienne de l'association Résurgence. Ensemble, ils vont revenir sur le projet d'extension de la carrière sur le plateau Sainte-Barbe et les problèmes que cela engendrerait pour la biodiversité environnante, mais aussi pour les habitants. Et ils nous parlent de plusieurs rencontres qui vont avoir lieu en septembre et en octobre. Et à la suite de cette interview, justement, je vous donnerai aussi d'autres dates de manifestations à retenir très importantes. Certaines, j'en ai déjà parlé. Donc voilà, n'hésitez pas à sortir votre agenda pour la fin de cette émission. Et puis avant, nous aurons aussi une chronique qui portera sur le réchauffement planétaire, les fameux 1,5 degrés supplémentaires par rapport aux températures pré-industrielles, donc c'est-à-dire par rapport aux températures de 1850-1900. C'était le seuil fatidique à ne pas dépasser. Bien sûr, on va le franchir dans quelques années. C'est un peu inévitable. Nous en parlerons en nous penchant notamment sur un décryptage fait par le Média Vert, mais aussi, je me suis penchée sur des données de Copernicus de l'OEM, donc l'Organisation Météorologique Mondiale, et les travaux du GIEC notamment. Voilà, on en parlera dans quelques instants, mais avant, eh bien, on va commencer par s'informer avec le Flash Info. Et vous avez envie d'en savoir plus sur le projet agrivoltaïque au vin de Colombelle-et-Belle? Eh bien, l'équipe en charge du projet, Enoé, répondra à toutes vos questions lors d'une permanence publique. Cette permanence aura lieu le mercredi 30 septembre en la mairie de Colombelle-et-Belle de 9h à midi. Et vous avez des soucis de garde d'enfants occasionnels? Les crèches intercommunales Crescendo à Bois de Haye et la Clé des Champs de Manonville peuvent vous aider. Ces deux crèches proposent des solutions d'accueil occasionnelles pour les enfants à la journée ou à la demi-journée. Ces accueils sont plutôt orientés le mercredi ou durant les vacances scolaires, mais il existe aussi des possibilités en semaine selon les places disponibles. Vous pouvez retrouver toutes les informations sur les sites des deux crèches ou sur le site de la communauté de communes Terre Touloise. Et depuis lundi, les pêcheurs se mobilisent contre la hausse du prix des carburants. Selon l'AFP, une centaine de pêcheurs bloquent encore l'accès à un dépôt pétrolier à Frontignan dans l'Hérault. C'est une action symbolique pour alerter sur la hausse des prix des carburants, juste avant une rencontre prévue avec la ministre de la Pêche en fin de matinée. Pour contenir la colère sociale à quelques mois de la présidentielle, Sébastien Lecornu a demandé mercredi de prolonger jusqu'au 31 décembre les aides ciblées sur les carburants pour certaines catégories professionnelles. Pour les pêcheurs, l'aide sera relevée de 25 à 35 centimes par litre. Et une nouvelle série de menaces de la part du président américain envers l'Union européenne sont relevées. Donald Trump voit d'un mauvais œil le projet d'association entre le Canada et l'Union européenne. Il menace d'imposer des droits de douane très lourds ou de cesser tout commerce avec l'Europe s'il estime que cette association est un acte hostile. Et enfin, les réserves d'eau douce dans le monde se dégradent à un rythme alarmant. C'est ce que constate l'Organisation Météorologique Mondiale dans un rapport publié ce jeudi. Dans ce rapport, l'ensemble des réserves d'eau continentale est évalué. Dedans, on trouve la quantité totale d'eau stockée dans les eaux souterraines, les lacs et les cours d'eau, l'humidité du sol, la végétation, la glace et la neige. Et d'après les analyses de l'OMM, l'ensemble de ces réserves sont en baisse constante depuis le milieu des années 2010. Et durant les mois à venir, le phénomène El Niño d'une intensité extrême risque de renforcer encore les sécheresses et les inondations. On fait un point sur la météo et côté météo, côté terre de Lorraine, eh bien le soleil sera au rendez-vous, même si le ciel restera très nuageux tout au long de la journée. Il fera jusqu'à 23 degrés du côté de Toul, 22 du côté de Colombelle-et-Belle et 21 du côté de Saxonction. Et pour demain, vendredi, eh bien nous aurons un temps à peu près semblable à aujourd'hui, avec des températures allant jusqu'à 20 degrés et également des nuages encore présents dans le ciel, même s'il y aura des éclaircies. Et pour ce week-end, je peux déjà vous annoncer que le temps sera bien semblable, avec jusqu'à 26 degrés le samedi et 25 le dimanche. Un ciel dans l'ensemble plutôt voilé, mais qui permettra quand même au soleil de percer un petit peu les nuages pour nous réchauffer. Et on va passer maintenant tout de suite à la chronique actu du jour.
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2: Et donc dans cette chronique, j'avais envie de parler d'un chiffre dont on parle quand même depuis plus de 10 ans, 1,5 degré. Et oui, 1 degré et demi de réchauffement de la planète par rapport à l'époque pré-industrielle, donc 1850-1900. C'est un chiffre qui est devenu familier au point qu'on pourrait finir par croire qu'il existe une frontière très nette entre un monde à 1,49 degré et un monde à 1,51 degré. Évidemment, ce n'est pas comme ça que ça fonctionne hein, pour le climat. Mais ce seuil reste essentiel parce qu'au-delà, les risques augmentent et parfois très rapidement. Un article publié cette semaine par le Média Vert pose justement la question. Que signifie concrètement le dépassement de plus de 1,5 degré Celsius? Et surtout, est-ce que cela veut dire que tout est joué? Eh bien, la réponse des scientifiques interrogés est beaucoup plus complexe qu'un simple oui ou qu'un simple non. D'abord, rappelons ce qu'est ce fameux plus 1,5 degré Celsius. Alors, ce n'est pas une température que nous ressentons directement dans notre quotidien. C'est une moyenne mondiale calculée par rapport à la période que j'évoquais tout à l'heure, 1850-1900. En 2015, avec l'accord de Paris, les États se sont engagés à maintenir l'évaluation de la température mondiale bien en dessous de 2 degrés Celsius et à poursuivre l'effort pour limiter à 1,5 degrés Celsius. Alors, pourquoi on parle de 1,5 et non pas de 2? Parce que les scientifiques ont progressivement montré qu'entre les deux, eh bien, les conséquences peuvent être considérables. Le GIEC estimait déjà en 2018 que limiter le réchauffement à 1,5 degrés Celsius plutôt qu'à 2 degrés Celsius permettrait d'éviter des centaines de millions de personnes supplémentaires exposées à différents risques climatiques. L'article du Média Vert rappelle notamment les différences concernant les chaleurs extrêmes, le stress hydrique, la montée des eaux et les espèces menacées. Alors aujourd'hui, le problème n'est plus seulement théorique. Cet été 2026 vient de nous le rappeler. Selon Copernicus, le mois d'août 2026 a été le mois d'août le plus chaud jamais enregistré, avec une température moyenne mondiale de 16,96 degrés Celsius. Il a également égalé le record absolu établi en juillet 2023. Surtout, août a été 1,65 degrés Celsius plus chaud que la moyenne estimée que la période pré-industrielle. C'est le premier mois depuis novembre 2025 où on passe au-dessus de ces fameux plus 1,5 degrés Celsius. Alors attention toutefois, cela ne signifie pas que l'accord de Paris est officiellement dépassé. Le seuil de 1,5 degrés Celsius concerne une moyenne de long terme, pas sur un mois isolé, ni même sur une seule année. Le monde a néanmoins déjà connu l'année 2024 à plus de 1,5 degrés Celsius et les projections montrent que le dépassement durable est désormais proche. L'Organisation météorologique mondiale estime ainsi qu'il y a 91% de probabilité que la température mondiale dépasse temporairement plus 1,5 degré Celsius pendant au moins une année entre 2026 et 2030. Donc maintenant. Et le programme des Nations Unies pour l'environnement considère désormais que le dépassement du seuil sur le long terme est très difficile à éviter. Alors c'est là qu'apparaît un mot que l'on va probablement entendre de plus en plus, overshoot. En français, ça veut dire le dépassement. L'idée est simple, le monde franchirait plus 1,5 degré Celsius, continuerait à se réchauffer pendant un certain temps, atteindrait un pic, puis pourrait éventuellement redescendre. Et c'est précisément le scénario étudié dans le nouveau rapport du PNUE, c'est-à-dire le Programme des Nations Unies pour l'environnement. Ce rapport a été publié au début du mois de septembre. Le rapport explique que l'objectif doit désormais être de rendre ce dépassement aussi faible et aussi court que possible, car chaque dixième de degré supplémentaire compte. Plus le pic est élevé et plus la période passée au-dessus de 1,5 degré Celsius est longue, et donc plus les risques pour les populations et les écosystèmes augmentent. Alors, concrètement, on peut se demander qu'est-ce qui change entre 1,5 degré Celsius, puis plus 1,7, plus 1,8 ou plus 2. eh bien, il n'y a pas de bouton qui se déclenche. Le climat ne passe pas brutalement d'un état à un autre. Mais les phénomènes extrêmes deviennent plus fréquents ou plus intenses. Les canicules deviennent plus probables, les sécheresses peuvent s'aggraver, les pluies extrêmes aussi, les glaciers continuent de fondre et le niveau de la mer continue, lui, de monter. Et cette montée des eaux est particulièrement importante parce qu'elle ne s'arrête pas lorsque la température se stabilise. Le GIEC souligne que l'élévation du niveau moyen des mers se poursuit sur des siècles, voire davantage en raison notamment de la chaleur accumulée par les océans, de la fonte des glaciers évidemment et des calottes glaciaires. Autrement dit, même dans un scénario où nous parviendrons à faire redescendre la température, eh bien certaines conséquences, elles, ne pourraient pas être simplement annulées. Il y a aussi la biodiversité. Les océans, par exemple, sont déjà soumis fortement au réchauffement, à l'acidification, à la perte d'oxygène et aux vagues de chaleur marine. Le GIEC indique que certains écosystèmes qui structurent les habitats comme les récifs coralliens ou certaines forêts de kelp peuvent connaître des transformations irréversibles avec un réchauffement supérieur à 1,5 degré Celsius. Et plus le réchauffement augmente, plus les risques d'extinction locale ou mondiale et d'effondrement d'écosystèmes s'accroît, évidemment. C'est ici qu'intervient donc une autre expression, c'est-à-dire les points de bascule. Un point de bascule, c'est le moment où un système peut basculer vers un nouvel état,

0: pour agir. Alors concrètement, peut-on revenir sous 1,5 degré Celsius ? En théorie, oui, mais c'est extrêmement difficile. Pour faire redescendre la température mondiale, il ne suffit pas de réduire les émissions. Il faut atteindre zéro émission nette de gaz à effet de serre, puis retirer davantage de CO2 de l'atmosphère qu'on en émet. Le programme des Nations Unies pour l'environnement parle donc d'une trajectoire dépassement pic puis baisse. Le problème, c'est que nous ne disposons pas aujourd'hui de moyens suffisamment sûrs et massifs pour retenir à volonté d'immenses quantités de carbone de l'atmosphère. Certaines technologies existent, mais elles sont coûteuses, énergivores et encore peu développées au final, ou elles comportent aussi des incertitudes. Et le rapport des Nations Unies insiste donc sur un point essentiel. La priorité reste la réduction rapide des émissions et non l'espoir finalement de pouvoir tout réparer plus tard grâce à des technologies de captage du carbone. Et c'est probablement d'ailleurs la principale leçon de ce débat autour des 1,5 degrés Celsius. Dépasser ce seuil ne signifie pas que la planète devient soudainement inhabitable, mais cela ne signifie pas non plus que tout effort climatique devient inutile. C'est même exactement l'inverse. Si on dépasse ces fameux 1,5 degrés Celsius, la question devient jusqu'où irons-nous ? Pendant combien de temps resterons-nous au-dessus ? Et jusqu'où pouvons-nous limiter le pic ? Parce qu'un monde à 1,6 degrés Celsius de plus n'est pas équivalent à un monde à plus 2,6 degrés Celsius, comme je vous l'ai dit tout à l'heure. Et un monde à plus 2,2 degrés Celsius n'est pas équivalent donc à un monde à plus 3 degrés Celsius. Chaque fraction de degré évitée signifie moins de chaleur extrême, moins de risques pour les cultures et les ressources en eau, évidemment aussi, moins de pression sur les écosystèmes, moins de montée des eaux à long terme. Finalement, le chiffre de 1,5 degré Celsius ne doit peut-être pas être compris comme une porte que nous franchirions un matin pour entrer dans l'après-climat. Le changement climatique est déjà là, on le voit bien, et il continue progressivement. La véritable question est donc non pas que se passerait-il quand nous dépasserons les 1,5 degrés Celsius, mais plutôt jusqu'où laisserons-nous le réchauffement aller ? Et cette différence est fondamentale parce que même si le dépassement devient probable, chaque dixième de degré que nous évitons aujourd'hui reste un dixième de degré de conséquence en moins pour demain. Voilà, donc pour cette chronique, je me suis penchée sur plusieurs articles, je vous les ai cités, notamment Vert, et puis il y a aussi donc le programme des Nations Unies pour l'environnement avec son rapport, qui est sorti le 2 septembre dernier, et également Copernicus, avec les dernières données qu'ils ont pu donner pour août, et bien sûr l'Organisation Météorologique Mondiale, avec son rapport qui vient de sortir. On va retrouver maintenant nos invités du jour, avec Vincent.
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2: Et voilà, je viens d'enfermer mes deux invités dans le studio et je leur propose dès à présent de se présenter. Qui commence ?
3: Bonjour Joël. Donc je suis membre de l'association Résurgence. Cette association est issue de l'ancienne association qui s'appelait ADEP. Alors c'était l'association de défense de l'environnement du plateau Sainte-Barbe et du collectif qui s'était mis en place en 2024.
4: Et alors Étienne, je suis le président de l'association Résurgence. Voilà.
2: D'accord. Alors ce qui nous occupe aujourd'hui, c'est, on en a déjà parlé sur cette antenne, c'est la carrière et un petit peu tout ce qui tourne autour de cette carrière qui est implantée sur le plateau Sainte-Barbe à Pont-Saint-Vincent. Alors, est-ce qu'on peut résumer un petit peu l'historique de la mobilisation de Résurgence et auparavant de l'autre association par rapport à cette carrière ?
3: Oui, donc cette carrière, elle a démarré en 96 et le carrière en 2004 avait demandé déjà une première extension de 44 hectares sur 30 ans et on avait déjà organisé une mobilisation de la population et comme ça avait bien marché, on avait la télé qui était venue et tout, bon bref, on avait bien mobilisé et du coup le préfet avec ça, il avait décidé de réduire de moitié. Donc les 44 hectares sont devenus 22 hectares et les 30 ans sont devenus 15 ans. Et ils voulaient qu'au bout des 15 ans, il y ait un point. Donc ça a amené en 2019. Mais en fait, en 2019, il y a eu plusieurs prolongations qui sont passées sous les radars. Personne n'était informé qu'ils avaient l'autorisation de continuer parce qu'ils n'avaient pas fini d'extraire les quantités qu'ils avaient demandées dans leur première demande. À l'époque, l'association dont est issue Résurgence, avec une autre association de consommateurs du coin de maison, avait mené une action en justice au tribunal administratif pour contester l'arrêté préfectoral. Et le tribunal, suite à cette saisine, a demandé qu'il y ait un arrêté complémentaire. Et donc en 2009, il y a eu un arrêté qui était beaucoup plus contraignant que le précédent, quoi, qui s'ajoutait à celui de 2015.

0: 4. Et puis, bon, voilà, la carrière faisait son boulot. Et puis, en mai 2024, à Réagir, dont je suis membre aussi, un lanceur d'alerte est venu nous voir en nous disant attention, il y a une enquête publique, ils sont en train de demander une nouvelle extension. Voilà.
1: Sur 30 ans.
0: Voilà, sur 30 ans. Et on a tout de suite saisi la chose. Il y a un collectif qui s'est mis en place, hein, comme j'ai dit tout à l'heure. Et puis, on est passé en association en novembre 2025. Et la mobilisation de la population qu'on a organisée en 2024 a permis, avec une pétition aussi, il y avait une pétition qui a rapporté beaucoup de signatures. Et il y a eu beaucoup de participation sur l'enquête publique, plus de 80, et c'est très rare en général, les enquêtes publiques, elles passent où personne ne voit rien, il n'y a personne qui ramène sa fraise. Et de ce fait qu'il y a quand même eu cette mobilisation, la préfète n'a pas donné l'autorisation tout de suite. Elle a dit, ah non, on va attendre un peu, j'aimerais bien que vous fassiez un peu des études en plus. Elle a demandé qu'il y ait des mesures de vibration qui soient faites dans les habitations.
2: Mais c'est ça, parce que je me demandais, il y a une association, tu parles de mobilisation contre les carrières, mais c'est quoi le sens de ces mobilisations? Qu'est-ce qui vous pose problème au niveau de la carrière? Il y a tout un tas de facteurs, je pense qu'il y a une histoire de biodiversité, il y a des histoires de bruit, il y a des histoires de poussière, il y a des histoires de vibration, il y a des histoires de tir de mine. Est-ce qu'on peut avoir des précisions là-dessus? Vas-y Étienne.
3: Ouais. À l'origine, c'est les problèmes de tir de mine qui font trembler finalement les maisons. Mmh. Ça c'est ressenti, les gens ressentent les tirs de mine. Vu que nous, sur Pont-Saint-Vincent, on est quand même sur une zone rouge, glissement de terrain. Il y a déjà eu des catastrophes par le passé, dans les années 80. Il y a des maisons qui ont glissé de 15 mètres, des habitations qui ont été complètement détruites. Et donc là, il y a un gros secteur de Pont-Saint-Vincent où il est interdit actuellement de construire. Donc les tirs de mine, ça fait pas du bien aux maisons, ça fait pas du bien aux galeries mines qui sont remplies d'eau, qui alimentent à l'origine, qui alimentent le réseau d'eau de Pont-Saint-Vincent, de l'eau de consommation. Et actuellement, avec les fortes sécheresses, les canicules à répétition, nous sommes passés sur le réseau de secours. Donc c'est les communes de Méréville et de Seix-et-Auxforges qui nous
2: alimentent.
3: Voilà. Les glissements de terrain, on a aussi quelques exemples. Là actuellement, pareil, la route qui va au Bois du Four depuis Pont-Saint-Vincent jusqu'à Seix-et-Auxforges est encore en réfection parce qu'il y a un énorme glissement de terrain au niveau de la ferme des Rocs.
2: Et puis un arrêté préfectoral de protection du biotope aussi.
0: Voilà. Donc le plateau, il est sous cet arrêté. Et la partie de l'extension qui est demandée de 14 hectares, c'est la même pelouse calcaire, mais c'était plus ou moins réservé pour eux, pour creuser, encore reprendre de la ressource à cet endroit-là, quoi. Et donc, ils vont détruire à nouveau de la biodiversité.
2: Alors, pourtant, quand on lit la lettre d'information qui est parue en juin 2000 de cette année, de la société Nexton, puisque je crois que c'est la société Nexton qui exploite la carrière, ça a l'air magnifique, quoi. La chose est présentée comme indispensable parce qu'il faut nourrir la région et de granulats de proximité. Qu'est-ce qu'il faut faire aussi? Et puis, les remblais vont être tout à fait écologiques, ça protège l'environnement. Ça a l'air magnifique comme ça. Je vois pas pourquoi vous plaignez.
0: En fait, c'est vraiment du greenwashing et de la propagande qu'ils ont mis dans toutes les boîtes aux lettres des habitants de Pont-Saint-Vincent. Peut-être tous, parce que certains n'en ont pas eu. Le maire ne l'a pas eu, d'ailleurs. Mais c'est vraiment pour bourrer le crâne aux gens, pour leur dire, voyez ce qu'on fait. Alors, il y a plein de chiffres et tout. Alors, ils disent qu'ils ont remis des mares, les crapauds sonneurs qui envahissent ces mares. C'est très bien, sauf que s'il n'y avait pas besoin d'eux pour remettre des crapauds à cet endroit-là, s'ils voulaient venir, ils seraient venus. Et puis c'était bon, quoi. Détruire pour refaire des choses artificielles, c'est absurde, quoi. Et donc, bref, c'est vraiment, tout est faux. En plus, ils disent que ça a été concerté avec les habitants. Alors, moi, je peux vous dire, les réunions, on y a participé aux réunions riverains et au comité de suivi de site pour les associations, quoi. Il n'y avait quasiment pas de participants parce que les gens ne se sentent pas forcément tous concernés, et ça, c'est vraiment dommage. Et il n'y a eu aucune concertation. En fait, ils ont fait une charte par un cabinet de lobbying, je sais pas comment on peut les appeler, TACT, là, qui les a aidés à faire une charte, soi-disant négocier avec les différentes parties, mais c'était rien, pas de négociation du tout. Ça a été de l'info descendante, on nous a expliqué, ça sera comme ça et c'est tout.
3: Oui, c'était unilatéral comme communication.
0: Descendante, et puis, aussi, on aura quand même donné plein de choses qui leur a permis de monter un dossier un peu plus costaud maintenant pour ce coup-ci. Donc, on risque d'avoir le revers, de se prendre plein la figure, tout ce qu'on leur a dénoncer. Ils ont arrangé leur dossier pour qu'ils puissent passer plus facilement par rapport. Voilà. On est toujours contre cette extension et surtout aussi contre le remblaiement qui est prévu dans la nouvelle demande, qui n'était pas dans celle de 2004. Ils ne parlaient pas du tout de remblaiement.
2: Alors, maintenant, ils veulent reboucher le grand trou. J'ai lu matériaux inertes issus du bâtiment, du BTP.
3: Oui, alors, en parlant de matériaux inertes, c'est surtout au niveau des contrôles. Enfin, les contrôles et prévoient un contrôle visuel. Mais comment on contrôle une terre qui a été polluée d'un site industriel qui a été pollué visuellement?
0: Dans un camion, un tas de gravats dans un camion, on ne peut pas regarder s'il y a de l'amiante dedans ou pas. Quoi.
3: Mais même, je veux dire, la terre, si elle est d'aspect, elle a l'air propre, mais au niveau de l'analyse, elle est polluée à arsenic ou à plein de métaux lourds, quoi.
2: Et puis ça risque de polluer l'eau, quoi. Ouais.
3: Ah bah c'est sûr.
0: C'est ça.
3: Parce qu'il y a une nappe phréatique qui est juste en dessous, en fait.
2: En plus, ouais. Voilà. D'accord. Suite à ça, si j'ai bien compris, une enquête publique a été ouverte.
0: Le 15 septembre, voilà.
3: Jusqu'au 5 octobre.
2: Quoi. Qui peut participer à cette enquête publique?
0: Tout le monde. Tout le monde, mais même ceux qui ne sont pas concernés, en fait, c'est important de défendre...
2: Il faut être habitant de Pont-Saint-Vincent.
0: Les habitants de Pont-Saint-Vincent en priorité, parce que c'est eux qui sont les plus impactés, parce que c'est Bainville-sur-Madon qui touche les dividendes de la carrière. Ben, en fait, quand à la tonne, ils touchent de l'argent. Mmh. Et par contre, ceux de Pont-Saint-Vincent, eux, ils n'ont rien en compensation, ils n'ont que les inconvénients, que le risque de plus avoir d'eau. Quoi. Et puis, les tremblements des maisons, qui sont déjà bien abîmés avec le retrait gonflement des argiles. Quoi.
2: Nexton estime indispensable l'extension de 30%, je crois, c'est ça, plus de 30% d'extension.
0: Mais 14 hectares, en ce moment, elle fait 30 et quelques hectares.
2: Oui, donc c'est plus de 30% d'agrandissement. Quelque chose qui est indispensable, comme quoi c'est beaucoup plus indispensable de gagner des sous avec le granulat de proximité que de protéger la biodiversité, que de protéger l'eau et même le bien commun.
0: Surtout que l'eau se raréfie aussi. Et là, pour exploiter, ils imperméabilisent une surface et qui est l'extension complètement, une grande partie sur la zone de captage éloignée du point de captage de l'eau de Pont-Saint-Vincent. Mm-hmm.
3: Sachant aussi, parlant de granulat, il y a quand même sur le même plateau, hein, à 500 mètres, il y a la carrière de Mézières. Eux, ils ont déjà commencé à faire du remblaiement issu de travaux. Enfin, on a vu hein, ce genre de donc des morceaux de route. C'est pas anodin les morceaux de route. Hein, la composition du bitume, c'est pas fou. Hein. Et donc du coup, il y a double emploi en fait. On a déjà une carrière, il n'y a pas besoin d'en avoir une deuxième. Ce serait peut-être temps un peu aussi de ne pas gâcher les matériaux qu'on peut avoir juste pour faire un peu d'argent pour certains.
2: Alors Résurgence a mis en place des actions.
0: Oui.
2: On projette.
0: Donc en fait, on va travailler sur le dossier, hein, les membres de l'association, bien sûr, mais on a besoin d'être nombreux. On a commencé, bien sûr. Et donc, on organise une réunion publique à la mairie de Pont-Saint-Vincent, mercredi 23 septembre, à 19h30. Le maire nous accueille dans ses locaux pour inviter la population et tous les gens qui ont envie de venir écouter ce qu'on a à leur présenter par rapport à l'enquête publique, leur présenter le dossier, qu'est-ce qu'il y a de nouveau par rapport à la dernière fois. Et voilà. Et donc, il y a aussi, on s'est dit, on va faire une petite manif devant la mairie de Bainville-sur-Madon le 5 octobre, donc le dernier jour de l'enquête publique, quand le commissaire enquêteur va boucler, il part à 18h30. Et donc, qu'on puisse lui dire au revoir. On va essayer de faire quelque chose un petit peu festif. Et puis voilà, au niveau des actions, mais c'est surtout aussi qu'il faut qu'on mobilise, que tout le monde se mobilise. Il faut participer à cette mobilisation. Chacun doit se sentir concerné parce que comme ça paraît. Ouais, c'est chez le voisin, on s'en fiche, mais non, ça a un impact global, quoi.
2: C'est pas du tout anodin. Oui.
0: Voilà, pas du tout.
3: Je vais juste rappeler pour la pétition. Donc la pétition est toujours en cours hein, sur Green Voice. Donc il suffit de taper sur internet, vous tapez Green Voice plus Bainville-sur-Madon et vous tombez directement dessus.
0: Voilà. Ouais.
3: Juste un petit rappel.
0: Et donc, moi, pour conclure, ce que je voudrais surtout insister, c'est de dire que les mobilisations, ça paye. Beaucoup de gens disent, ouais, mais de toute façon, c'est déjà fini, c'est déjà bouclé, ils ont plein de fric, ils vont s'en sortir, ils vont avoir l'autorisation, c'est déjà plié, quoi. Alors qu'en fait, pas du tout. On a l'expérience, hein, en 2004. On avait déjà fait bouger les lignes, le préfet avait modifié la demande. Si personne n'avait bougé, ça serait passé directement. En 2024, à nouveau, la préfète a reporté 3 ans, on a gagné gagné 3 ans grâce à la mobilisation. Donc vraiment, vraiment, vraiment, on y croit. On ne lâche rien. Tout le monde doit bouger et nous rejoindre. Rien n'est perdu d'avance. Et aussi, ben, on est prêt à aller au tribunal administratif pour contester l'arrêté préfectoral, le cas échéant.
2: D'accord. Donc ça, c'est la quatrième action. Hein. Donc on n'hésite pas à utiliser les outils proposés par Résurgence. Donc on rappelle, pour attraper la pétition, il suffit de taper Green Voice, Bainville-sur-Madon. À bientôt. J'espère que vous viendrez nous raconter un petit peu la suite sur les ondes de Déclic. Merci Joël, merci Étienne, et puis à très bientôt.
0: Merci Vincent. Merci Vincent de nous avoir reçus.
1: Merci beaucoup Vincent, Joël et Étienne de nous avoir parlé de ce projet d'extension de la carrière et des conséquences que cela peut avoir sur les habitants alentours et la biodiversité. Je rappelle que la réunion publique animée par Résurgence aura lieu le mercredi 23 septembre. Ce sera à Pont-Saint-Vincent en mairie à 19h30. Il s'agit de présenter les divers méfaits que représente le projet d'extension de la carrière Nextone sur le plateau Sainte-Barbe. Et l'autre date à retenir, c'est le lundi 5 octobre à 18h devant la mairie de Bainville-sur-Madon. Il y aura un rassemblement statique pour acter la clôture de l'enquête publique liée au projet d'extension de la carrière Nextone sur le plateau donc Sainte-Barbe. Et tant que je suis dans les dates à vous annoncer, gardez votre agenda. On va terminer ce déclic midi du jeudi 17 septembre là-dessus. Je vous rappelle qu'une grande marche est organisée ce dimanche 20 septembre un peu partout en France contre le permis de tuer. À Nancy, le rendez-vous est donné à 15h devant la cité judiciaire. La Ligue des droits de l'homme, Amnesty International et des dizaines d'autres organisations du 54 font appel à la mobilisation. Le 7 juillet dernier, les députés ont voté un texte instaurant une présomption de légitime défense des forces de l'ordre. Donc tout tir de policiers ou de gendarmes sera présumé légal d'emblée. La charge de la preuve est renversée. C'est à la victime de prouver que le tir était injustifié sans pouvoir mener d'investigation. Aucune garde à vue des policiers ou des gendarmes ne sera possible immédiatement après les faits. Le texte doit encore passer au Sénat cet automne, d'où la mobilisation nationale pour protester contre cette loi, considérée comme dangereuse pour nos vies et nos libertés par les appelants à manifester. Autre date, le 25 septembre, le collectif contre la statue du général Bijard vous donne rendez-vous comme habituellement le 25 du mois. Le projet du collectif Histoire et Mémoire dans le respect des droits humains sera présenté, leurs actions également. Un apéro en mode auberge espagnole sera proposé, ponctué par diverses prises de parole. Le rendez-vous se refera à partir de 18h, donc le 25, place Ronde à Toul. Et bien sûr, je termine avec la marche du 26 septembre pour le climat, le vivant, la paix et la justice sociale. L'appel national a réuni à ce jour 38 018 signataires, dont 878 organisations. À Nancy, le départ de la marche se fera à place de la carrière, où un village associatif sera installé. Une cantine solidaire, des stands et des ateliers, des espaces familles seront à retrouver tout l'après-midi. Avant la marche, des prises de parole auront lieu à 12h30. À 17h, une représentation théâtrale sera à découvrir, créée par Bio en Grand Est. Une assemblée citoyenne se tiendra à partir de 18h pour décider de la suite. Et voilà donc pour les dernières annonces que je voulais vous faire. Et c'est d'ailleurs la fin de ce Déclic Midi. Merci beaucoup de l'avoir suivi. Dans quelques instants, ce sera un rendez-vous volontaire de Lorraine du jour. Ce sera un numéro de Handicap ou pas cap. Je vous souhaite à toutes et à tous une très bonne journée sur Radio Déclic.
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1: à toutes et à tous et bienvenue dans ce nouveau numéro de Handicap ou pas cap. Aujourd'hui, on va s'intéresser à l'autisme avec l'association Vivre avec l'autisme en Meurthe-et-Moselle et notamment leur dispositif, le DAP, le dispositif d'accompagnement personnalisé de Terre de Lorraine. Et oui, il y a un accompagnement sur notre territoire. On va en savoir plus dans quelques instants avec Jean-Marie Hautelet, président de l'association et parent d'un enfant autiste, et Mathilde Cheny, coordinatrice du parcours DAP. Bonjour à tous les deux.
7: Bonjour.
8: Bonjour.
1: Alors, on va voir ensemble ce que c'est déjà l'autisme, parce que peut-être que les auditeurs connaissent ce handicap, mais sans savoir ce qui se cache vraiment derrière le mot au final. Donc, si vous pouvez nous expliquer un petit peu, car je crois qu'il y a plusieurs troubles autistiques.
7: Alors, on ne sait pas tout sur l'autisme, hein, la recherche continue. Tous les mois, des articles apparaissent pour compléter un petit peu la mosaïque de ce qu'on sait. On s'en rend compte notamment quand on veut le définir, le diagnostiquer. Les échelles de diagnostic évoluent dans le temps. C'est pour ça que parfois on a l'impression que il y a une inflation des personnes autistes. Non, c'est pas, il n'y a pas de plus en plus de personnes autistes. Simplement, on modifie un petit peu les critères de diagnostic. Donc, pour information, les TSA, les troubles du spectre autistique, concernent environ 1% de la population. Sur la Meurthe-et-Moselle, ça fait quand même 7500 personnes, hein, de tous les âges, diagnostiquées ou non, ça faut le dire. Et comme on sait moyennement ce que c'est, on sait les grandes origines, hein, on sait que c'est un trouble d'origine génétique avec environ 200 gènes impliqués, qui vont interférer avec un problème environnemental, par exemple une infection lors de la grossesse, une infection néonatale, une prématurité, etc., etc., mais qui font que sur le terrain fragilisé par la génétique, l'autisme va apparaître, on peut le dire, avant la naissance ou dans les moments qui suivent la naissance. Donc ce n'est pas une maladie, c'est un handicap, mais dont on ne guérit pas, mais avec lequel on peut travailler pour via des accompagnements que Mathilde vous expliquera, et qui permettent d'arriver à plus d'autonomie, plus de bien-être, parfois de façon spectaculaire, en jouant sur la plasticité cérébrale, puisque en fait c'est un trouble du neurodéveloppement. Hein, ça veut dire que chez le fœtus, il y a un bouillonnement extraordinaire de la création de neurones qui établissent entre eux des synapses qui sont des liaisons. Et pendant la grossesse, ces liaisons se mettent mal en place et aboutissent à l'autisme. Mais inversement, chez le jeune enfant, chez l'enfant, et toute la vie d'ailleurs, hein, le bouillonnement neuronal ne cesse pas, même s'il ralentit, et ça va être le moyen par lequel on va pouvoir améliorer le quotidien et faire progresser les personnes autistes de façon durable. Voilà, donc l'autisme se manifeste par des troubles, c'est comme ça qu'on le diagnostique, il n'y a pas de marqueur biologique, hein, je répète, ce n'est pas une maladie, il n'y a pas de traitement. Il y a deux grands critères de diagnostic, des troubles de la communication et de la socialisation, qui apparaissent très tôt, hein. On peut diagnostiquer quelqu'un depuis l'âge de 2 ans, et puis par ailleurs, donc il y a des troubles sensoriels, il y a des intérêts spécifiques très marqués. Hein, souvent, on est frappé par le fait que les personnes autistes sont incollables sur l'histoire des chemins de fer portugais entre 1920 et 1928. Ils peuvent vous en parler des heures, alors que vous, ça vous intéresse pas spécialement. Et puis, par ailleurs, pour des raisons génétiques, il existe également des comorbidités chez les personnes autistes, qui sont bien embêtantes. L'épilepsie, par exemple, concerne 40% des personnes autistes et se révèle à tout âge. Voilà l'essentiel.
4: Merci beaucoup pour ces explications, Jean-Marie Autelet. Alors, vous êtes donc le président de Vivre avec l'autisme en Meurthe-et-Moselle. Est-ce que vous pouvez nous en dire un peu plus sur l'association, justement ?
7: Alors, il y a 26 ans, donc, les parents étaient vraiment désemparés devant ce trouble qui est encore moins connu que maintenant, moins connu, moins reconnu. C'était avant la loi de 2005 sur l'inclusion, pour mémoire. Et donc, à Nancy, une poignée de parents se sont retrouvés un peu par hasard. Hein. Au début, on se retrouvait dans un café, on se retrouvait... dans des châteaux d'eau pour les gamins, donc on buvait un café pendant que nos enfants bondissaient sur les structures gonflables. Et puis, donc ça a duré des années comme ça, donc une association de parents. Donc ça, c'était il y a 26 ans. Et puis à un moment, on s'est dit, faut quand même faire quelque chose. Et la loi a évolué, a permis des possibilités, a donné des moyens d'action aux associations comme Vivre avec l'autisme. Et donc en 2009, on a créé un CESAD, Service d'éducation spéciale et d'aide à domicile, qui a commencé avec 30 enfants, qui maintenant a pris énormément d'ampleur. Voilà. Et puis ensuite, on a ouvert un foyer d'accueil médicalisé pour des adultes, pour 30 personnes adultes. Les deux se sont installés à Pixérécourt, sur le domaine du lycée, à Malzéville. Voilà, et on a donc embauché. Et puis maintenant, donc, c'est vrai que VAM est une structure importante. Hein. L'association, c'est un CA de 12 bénévoles, c'est 350 adhérents, parents et bénévoles, avec un petit budget de 30 000 euros, mais ça c'est uniquement le sommet de la pyramide. Hein. VAM, c'est tout un côté professionnel, opérationnel, avec 110 salariés qui accompagnent 350 personnes sur 4 sites en Meurthe-et-Moselle, Malzéville bien sûr, mais aussi Toul, Lunéville et Mont-Saint-Martin. Voilà. Et puis nos établissements et services ont bourgeonné. Maintenant, VAM est une petite galaxie, mais en expansion continue, donc, qui est hélas très loin de couvrir les besoins des personnes, puisqu'on estime que, si les enfants sont à peu près bien accompagnés, car il y a l'obligation scolaire en France jusqu'à 18 ans, les personnes adultes, par exemple, j'estime que il y a uniquement 10% de personnes adultes qui sont correctement accompagnées. Voilà, hein. Par manque de moyens financiers alloués par la puissance publique, que je remercie au passage, parce que c'est vrai que la solidarité, c'est pas un vain mot, hein. Aussi bien le conseil départemental 54, via l'ARS, donc l'État, hein, tout ça, ça représente un budget annuel de 5,5 millions, hein, de fonds publics qui sont co-gérés, bien sûr, par nous et par nos tutelles, pour accompagner 350 personnes. Mais malgré tout, les besoins matériels, mais aussi humains, sont énormes et mal abondés. On manque de psychologues, on manque d'éducateurs spécialisés, de psychiatres formés au TSA. Hein, pourquoi ? Parce que ça reste, entre guillemets, 1% de la population, donc ça reste mal connu. Je vous remercie d'ailleurs de nous tendre un micro pour exprimer la voix des personnes porteuses de TSA.
4: Avec grand plaisir, on sert à ça aussi chez Radio Déclic, hein, notamment dans cette émission Handicap ou pas cap. Alors du coup, en 20 ans, 26 ans d'association, vous trouvez que ça n'a pas forcément trop évolué non plus encore la vision de la société par rapport à la TSA ?
7: Si, moi je pense qu'il y a davantage de connaissances, parce que tout le monde connaît maintenant, via les médias, les réseaux sociaux, le cinéma, les séries, des personnes qu'on présente comme autistes. Mais pour être présentable, entre guillemets, c'est vrai que bien souvent, ce sont des personnes Asperger. Ah, des personnes dont on présente, entre guillemets, les super pouvoirs. Hein, on en est presque à vous dire, ah bon, vous avez un enfant autiste? Ah, quelle chance vous avez! Ah, vous pouvez lui demander 388 multiplié par 172. En deux secondes, il vous donne le résultat. Mais non, ça représente 1% de 10%, quoi. Hein, la majorité des personnes autistes ont un QI faible, ne sont pas autonomes, donc c'est ça leur vraie souffrance. Et bon, là, je parlais avec Mathilde en arrivant, c'est vrai que on est à la rentrée et ça y est, d'un seul coup, le thermomètre remonte, s'enflamme, les parents sans solution nous téléphonent, nous envoient des mails. Qu'est-ce que je dois faire? C'est la rentrée, mon enfant n'a pas de solution parce que il n'arrive pas à supporter l'école, etc., etc., quoi. C'est une vraie souffrance. C'est des nuits blanches pour des centaines de parents. C'est un handicap qui peut être extrêmement difficile à vivre. Certains estiment, et moi j'estime, pourquoi pas, que hein, ça peut être l'équivalent d'un stress post-traumatique sur une vie, quoi. Un soldat qui revient du front, là, qui était à la guerre, il a un stress post-traumatique, il met des mois, des années, il s'en remet pas. Il y a des parents de personnes autistes, c'est la même chose, ils s'en remettent pas. Hein, mais parce qu'ils sont dépassés, voilà, complètement, physiquement, mentalement, avec toujours la question de qui se pose, mais qu'est-ce que ma fille, mon fils vont devenir quand je ne serai plus là? Moi, je les comprends, moi, je suis à leur côté. Quand il y a une urgence, je peux prendre une journée de hors de mon travail pour les accompagner, je les comprends et je leur tiens la main à l'hôpital quand on leur arrache une dent, mais qu'il fera quand je ne serai plus là? Enfin, vous voyez, c'est des questions extrêmement pratiques également qui se posent, voilà.
8: La difficulté, je rebondis sur ce que dit Monsieur Hautelet, c'est que il y a de plus en plus de diagnostics qui se sont posés parce que les critères diagnostiques évoluent, mais les moyens derrière n'augmentent pas avec le nombre de diagnostics qui augmente. Donc on va avoir des super dispositifs, des super services comme le CESAD, mais avec des temps d'attente que les familles ne peuvent pas supporter parce qu'elles se retrouvent pendant des années sans accompagnement, sans aide, sans rien. Et les moyens, alors oui, on parle d'obligation scolaire jusqu'à 18 ans, mais quand on n'a pas d'AESH, donc les accompagnants qui accompagnent les élèves porteurs de handicap en classe, quand ils ne sont pas accompagnés et qu'on va dire bah, du coup on peut le scolariser qu'à mi-temps, et puis finalement bah, c'est quand même compliqué à mi-temps, donc on va plutôt le scolariser que 2 heures les matins, et puis petit à petit on grappille sur des ruptures de parcours, des ruptures de scolarisation, et ça laisse des familles, bah, comment elles font après? Enfin, souvent c'est des parents qui au départ travaillent tous les deux, et puis bah, y a forcément l'un des deux parents qui va réduire son temps d'activité petit à petit, jusqu'à s'arrêter de travailler parce que sinon c'est plus possible. Donc il y a ce manque de moyens réels qu'on constate tous les jours sur le terrain dans les différents dispositifs.
9: Et comment ça pourrait s'améliorer alors ?
8: Plus de moyens, plus de places dans les structures aussi, des extensions de places dans les structures, des extensions de dispositifs sur tout le territoire. Il y a encore actuellement des zones qui ne sont couvertes par aucun service, aucun dispositif, aucune structure médico-sociale. Et ça isole des centaines de familles.
7: Il faut savoir que le DAP est quand même un précurseur, quoi. Ça fait maintenant, 5 ans que, au niveau européen, entre guillemets, hein, dans toute la logique de l'inclusion dont on parle beaucoup, qui concerne également les handicaps, on tend à remplacer les établissements, hein, un bâtiment avec un nombre fixe de personnes accompagnées, par des prises en charge, des accompagnements via des dispositifs. Voilà, ça veut dire que la personne reste dans son milieu d'origine, et ça c'est plutôt bien, hein. Le milieu scolaire par exemple, normal, il n'y a rien de mieux pour une personne autiste qui peut tant bien que mal le suivre, parce que c'est un milieu très complexe mais en même temps très stimulant. Donc si à côté on met une AESH, si on met un CESAD comme béquille, ben voilà, c'est extraordinaire. Donc vous voyez, ça s'appelle la transformation de l'offre, cette offre qui se transforme sous l'impulsion de l'État est également positive. Par contre, il ne faut pas qu'elle soit exclusive. Moi, je pense personnellement que des personnes très lourdement handicapées, qui ne parlent pas, qui sont pas autonomes, on peut pas les lâcher dans la nature comme ça. À leur place et leur bonheur, ça reste le foyer d'accueil médicalisé, par exemple.
9: Mais là, effectivement, il peut y avoir des attentes, une longue liste d'attentes, 2, 3, 4 ans, etc., effectivement. Alors justement, on a évoqué le dispositif, le DAP, dispositif d'accompagnement personnalisé de Terre de Lorraine, qui est unique en France au final. Ça fait 7 ans que vous l'expérimentez sur le territoire Terre de Lorraine. Racontez-nous déjà exactement ce qui se cache derrière dispositif d'accompagnement personnalisé, et puis un peu le bilan de ces 7 premières années. Enfin, c'est 6 ans, et je crois que vous entamiez la 7e, exactement.
8: On est dans la 7e année, c'est ça. Le dispositif d'accompagnement personnalisé, à la base, il s'est rattaché finalement sur le contrat local de santé de Toul, où il y avait une identité propre sur le handicap et l'accompagnement des personnes TSA. Et donc, ça a été un appel à projet qui a permis d'ouvrir le dispositif en janvier 2019. Qui est expérimental, qui est unique en France et qui a plusieurs petites particularités de fonctionnement, notamment la plus importante qui est qu'elle peut accompagner la personne TSA tout au long de sa vie. C'est-à-dire que la personne qui entre dans le dispositif, si elle le souhaite, si ça lui convient, peut y rester toute sa vie. Ça, c'est assez unique parce qu'on a plus l'habitude de rencontrer des structures où ça va être des tranches d'âge finalement, comme par exemple le CESAD où ça va être du 0-20 ans, le FAM ça va être à partir de 20 ans, enfin voilà, il y a plein de structures où il y a des tranches d'âge pour adapter. Et là, pour le coup, le DAP, ça correspond à tous les types d'âge. Donc, on a ouvert en janvier 2019. On fait partie de l'association Vivre avec l'autisme. On a nos locaux au siège de Malzéville. Il a été décidé que ce dispositif interviendrait sur le secteur Terre de Lorraine, puisque c'est un secteur qui bénéficie de peu de prestations médico-sociales, où il y a peu de réponses adaptées, notamment dans les secteurs Vézelise, Colombey-les-Belles, qui sont assez éloignés. Et donc, a été décidé d'ouvrir le DAP sur ce secteur-là. Les deux principales missions du dispositif, c'est d'accompagner la personne dans une logique de parcours personnalisé, de vraiment s'adapter aux besoins et au profil de la personne, de faire de l'individuel et de prévenir les situations de rupture de parcours, qu'elles soient scolaires, qu'elles soient sociales, qu'elles soient parentales, qu'elles soient dans l'emploi, peu importe, c'est de limiter les risques de rupture de parcours. D'où le fait d'accompagner toute la vie, c'est-à-dire de pouvoir aussi accompagner la personne dans toutes ses transitions de vie, passage à l'âge adulte, passage à l'emploi, passage, les personnes qui se mettent en couple, qui deviennent parents, ça peut générer des difficultés de transition de vie et on peut être là en support sur ces transitions qui peuvent être compliquées. Donc le public qu'on accompagne, c'est un public donc TSA, trouble du spectre autistique, et peuvent être orientés de manière différente vers nous, c'est-à-dire que ça peut être les partenaires qui nous contactent, ça peut être les personnes directement qui ont entendu parler de notre dispositif et qui nous contactent directement. Alors nous, on a beaucoup de contacts pris par les écoles, parce que un élève qui est diagnostiqué TSA, et puis comme on travaille beaucoup avec les enseignants référents et les écoles du secteur Terre de Lorraine, on connaît le dispositif DAP, n'hésitez pas à les contacter, puis finalement de fil en aiguille, ça se met en place comme ça. Donc voilà, au niveau du DAP et la particularité, donc le fait d'accompagner toute la vie durant, c'est aussi de pouvoir individualiser l'accompagnement qu'on va proposer et de le personnaliser au maximum. C'est-à-dire que l'objectif n'est pas d'être derrière la personne TSA toute sa vie, c'est d'être là quand elle en a besoin, en passant par des phases d'évaluation, de coordination, en externalisant vers des professionnels en libéral, parce qu'on n'a pas d'équipe technique, on ne fait pas d'accompagnement direct. Nous, c'est vraiment de la coordination. Donc, c'est de coordonner. Et puis, quand la personne est dans une situation qui est suffisamment stable et sereine et pérenne, on va pouvoir rebasculer en veille. Et en fait, la personne va alterner ça tout au long de sa vie. On sera là quand il y a besoin et on sera en veille quand il n'y a pas besoin.
9: Donc là, par exemple, ça fait donc 7 ans bientôt. Donc vous avez des personnes que vous avez peut-être suivies depuis le début, mais par intermittence, c'est ça ?
8: C'est ça. Il y a des personnes qui sont entrées en 2019 dès le démarrage du dispositif, qui sont passées en veille au bout d'un certain temps. Là, on a été, par exemple, on a une situation qui arrive en 2019, qui est passée en veille en 2022 et qui vient de réactiver le dispositif parce que transition passage à la vie adulte, qui est un petit peu complexe. Et donc, la famille nous a recontactés pour qu'on puisse soutenir cette transition-là.
9: Est-ce que vous pouvez nous présenter un petit peu l'équipe du DAP ?
8: Oui, alors l'équipe du DAP est composée d'une chef de service qui est présente à mi-temps sur donc le DAP et un autre dispositif, une assistante de service social également à mi-temps sur le DAP et un autre dispositif, une psychologue à mi-temps et moi-même en tant que coordinatrice de parcours à temps plein.
9: Donc si je viens frapper à la porte, ça va se passer comment ? Je rencontrerai qui ?
8: Le fonctionnement classique, c'est un premier échange téléphonique soit avec ma collègue assistante de service social, soit avec moi. On fait un premier point sur la situation, on vérifie bien sûr que le diagnostic est quand même posé et que la personne habite bien sur le secteur Terre de Lorraine. Et de là va s'en suivre généralement une rencontre dans les locaux du DAP. Alors soit sur les locaux du siège de Malzéville, soit à la permanence qu'on a une fois par mois dans les locaux de la médiathèque de Toul au centre ressources. Et donc on va faire un premier entretien où on va reprendre un peu tout le parcours de vie de la personne et voir un petit peu, identifier les besoins.
9: Et donc du coup, oui, vous l'avez dit, il y a deux critères, c'est d'avoir déjà le diagnostic posé et d'être du territoire, donc on n'a pas besoin de passer par la MDPH avant de vous voir.
8: Non, il n'y a pas besoin de notification d'orientation MDPH.
9: Très bien. Vous pouvez avoir jusqu'à combien de patients en même temps ?
8: Alors la différence aussi avec d'autres structures, c'est qu'on n'a pas d'agrément type avec un nombre de places limitées. C'est une file active qui finalement est en mouvement constant entre les passages en veille et les nouvelles admissions. Donc en moyenne, on peut être sur un accompagnement entre 30 et 60 personnes en file active.
9: Et là, il n'y a pas vraiment de liste d'attente alors ?
8: Il peut y avoir un petit peu d'attente, mais on essaie de faire en sorte que le roulement arrive assez rapidement.
9: Très bien. Et donc là, vous êtes depuis le début, c'est ça ?
8: Oui.
9: Comment ça s'est passé, les débuts ? Comment ça s'est créé finalement le DAP ? Comment est venue vraiment l'idée ?
8: On s'est beaucoup basé sur un dispositif déjà existant qui avait ouvert en avril 2017 sur lequel je travaillais à l'époque, qui est le PCPE, le pôle de compétences et de prestations externalisées, qui est un dispositif, pour le coup là c'est pour des situations de rupture ou de gros risques de rupture de parcours. On a un fonctionnement assez similaire au PCPE, c'est-à-dire qu'on n'a pas de plateau technique directement sur place. On externalise vers des libéraux, des professionnels en libéral. Et donc quand on a réfléchi au fonctionnement du DAP avec notre ancien directeur de l'époque, on s'était dit que ce fonctionnement-là finalement était le plus adéquat finalement pour pouvoir intervenir sur le secteur Terre de Lorraine, pour pouvoir bénéficier aussi des libéraux expérimentés et formés et atteindre un maximum de personnes sur le territoire.
9: Alors justement, si quelqu'un, un auditeur, écoute cette interview et qu'il est interpellé et qu'il aimerait bien vous rencontrer, on peut vous contacter comment pour le DAP ?
8: Alors il y a toutes les informations du DAP sur le site de l'association Autisme 54 et les écoles du secteur sont... Alors si c'est un enfant, les écoles du secteur ont quasiment toutes des plaquettes du DAP et sinon passer par le secrétariat de l'association qui pourra orienter vers nous.
9: Très bien, et puis en même temps on peut faire d'une pierre deux coups et donc se renseigner aussi pour l'association. Donc là pareil, on trouve tous les contacts sur le site internet.
7: Voilà, on a un très beau site, à la fois internet et une page Facebook très bien actualisée, donc voilà. Donc pour compléter ce que disait Mathilde, c'est vraiment le DAP, c'est vraiment un couteau suisse, quoi. C'est ça qui est extraordinaire, c'est sa souplesse d'adaptation aux personnes, voilà.
9: Donc le bilan est positif. Est-ce que ça serait un dispositif que vous aimeriez bien mettre plus en Meurthe-et-Moselle, un peu partout en fait, pas que en Terre de Lorraine ?
7: Bah, on cherche à essaimer effectivement. Notre objectif est d'avoir un maillage sur tout le 54 pour ce DAP, de généraliser ce DAP Terre Touloise à l'ensemble du 54, car on pense que globalement ça permettrait, par des accompagnements très précoces, très réactifs, de finalement éviter des cas qui deviennent très lourds et qui doivent être ensuite récupérés avec beaucoup de moyens humains et financiers. Donc on pense que globalement, ce ne serait pas une dépense très supérieure à ce qui se fait maintenant, et surtout ce serait l'arme très efficace pour accompagner toutes les personnes autistes qui sont diagnostiquées rapidement. Comme le disait Mathilde, le problème, c'est qu'aujourd'hui, le diagnostic se développe, mais que, bon, ce qui manque ensuite, après, avec le diagnostic, vient ce que j'appelle l'ordonnance. Ça veut dire que, voilà, votre gamin, votre personne adulte, là, elle est diagnostiquée autiste, mais que fait-on maintenant ? Hein, quel suivi, quel accompagnement fait-on? Et c'est là que, bah oui, ah oui, tiens, c'est vrai. Alors on dit, ah bah allez voir les associations, mais nous, on est vite saturé, quoi, en fait, voilà. Hein, d'où l'importance de ce type de plateforme, en fait, extrêmement réactive, hein, qui coordonne essentiellement des personnels médico-sociaux, psychologues, orthophonistes, psychomotriciennes, etc., libéraux. Et donc avec une grande souplesse.
9: Oui, vous avez vraiment tout un carnet d'adresses mis en place donc, pour ce dispositif.
8: On a donc effectivement, comme le disait Monsieur Autelet, plusieurs professionnels. Donc on a éducateurs spécialisés, orthophonistes, ergothérapeutes, psychomotriciens, orthoptistes. Ce qui nous manque cruellement, c'est les psychiatres et les pédopsychiatres.
9: Parce qu'il y en a moins sur le territoire ou c'est parce qu'ils n'ont pas...
8: Ils sont saturés,
9: voilà.
8: Ouais. Ils sont saturés et même les professionnels avec qui on travaille, on est sans arrêt obligé de renouveler les demandes de contact avec de nouveaux libéraux parce que on se retrouve... Un accompagnement d'un éducateur ne va pas durer juste un an et après, il va pouvoir prendre quelqu'un d'autre. Ça peut être des accompagnements, des fois, qui durent des années. Et forcément, au bout d'un moment, le professionnel en libéral est saturé, n'a plus de place non plus, donc on est sans arrêt en recherche de nouveaux professionnels en libéral avec qui travailler.
7: Donc il faut bien voir qu'on a un projet extrêmement ambitieux, hein. Quand on dit accompagnement, c'est pas comme ça la garderie, non, non. Hein, je le répète, la plasticité cérébrale, c'est vraiment le terreau de notre action, hein, et c'est elle qui nous permet de faire avancer les personnes de façon durable. On remodèle, mais physiquement, le cerveau à tout âge, en modifiant de façon stable les connexions entre neurones, voilà. Hein, c'est l'apprentissage pour tous les actes de la vie, à la fois matériels et cognitifs. C'est très important. Et à tout âge.
9: Mmh. Oui, votre fils est passé par là, du coup.
7: Mmh. Voilà, oui.
9: Eh ben, très bien. Alors, merci beaucoup à tous les deux. Donc, je rappelle qu'on peut retrouver les coordonnées de l'association, notamment sur le site internet, mais je peux vous donner quand même l'adresse mail, par exemple. Donc, c'est vivreavecl'autisme@yahoo.fr. Et vous avez aussi un numéro de téléphone, le 03 83 96 12 86. Vous retrouvez tout cela sur le site internet de l'association. Merci beaucoup, Mathilde Cheny, coordinatrice du parcours DAP, et Jean-Marie Autelet, président de l'association Vivre avec l'autisme en Meurthe-et-Moselle. Merci beaucoup pour toutes ces explications et je vous souhaite une très bonne journée.
8: Merci à vous.
7: Merci Radio Déclic, bonne journée.
10: Et ça va être la fin de cette émission Handicap ou pas cap. Je vous invite vivement à vous diriger vers le site Vivre avec l'autisme en Meurthe-et-Moselle. C'est www.autisme54.com, je vous le rappelle, pour avoir toutes les informations sur l'autisme et surtout si vous avez des interrogations. Il y a des articles très intéressants avec des petits guides pour, par exemple, mieux comprendre les liens entre épilepsie et TND ou encore mieux comprendre aussi comment remplir un dossier MDPH, ce qui peut être très compliqué vu le nombre de pages des fois qu'on vous demande. Donc, n'hésitez pas à vous rendre sur ce site pour avoir les contacts, mais aussi donc il y a des petits articles qui peuvent vous aider pour, par exemple, remplir donc des documents ou mieux comprendre pour certains troubles autistiques. Et bien sûr, voilà, vous avez tous les renseignements sur l'association que vous venez d'entendre. C'est la fin donc de cette émission Handicap ou pas cap. Je vous souhaite à toutes et à tous une très bonne journée sur Radio Déclic.
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5: Méga scandale financier. Entre 8 et au moins 15 milliards d'euros d'argent public dilapidés au profit de bétonneurs comme Bouygues et Vinci, pour un gigantesque canal inutile de 107 km de longueur entre Compiègne et Cambrai. Méga scandale écocidaire, 3300 hectares de terres agricoles bétonnées, 340 espèces protégées menacées de destruction. Projet voulu par Xavier Bertrand, président du Conseil régional des Hauts-de-France.
6: Xavier, ton canal, on le remballe. Xavier, ton canal, on le remballe.
5: Jalonné d'installations portuaires et industrielles, le méga canal ne ferait pas baisser le nombre de camions sur les routes et ne créerait pas d'emplois, ou très peu.
7: Non, le canal ne créera pas de l'emploi. Non, le canal ne fera pas réduire le trafic routier. Au contraire, il accentuera. Oui, le méga canal détruira des écosystèmes entiers et rien ne pourra le compenser.
5: Contre cette monstruosité écocidaire et financière, ce samedi 11 juillet 2026, 3500 personnes se sont mobilisées à l'appel d'une pléiade de collectifs comme Méga Canal Non Merci, les Soulèvements de la Terre, des syndicats comme la Confédération Paysanne ou FSU et des partis politiques, essentiellement la France Insoumise. Au précédent épisode, on vous a fait vivre le début de cette grande manifestation à Oisy-le-Verger, pas loin de Cambrai, et on se retrouve aujourd'hui sur la place du village pour la suite de ce reportage. Salut les amis, c'est JBD pour Polémique, c'est la voix off.com et pour votre radio encore libre préférée, Méga Canal, Méga Scandale.
8: Nous sommes réunis ici aujourd'hui pour manifester notre opposition au Méga Canal. Nous sommes à Oisy-le-Verger où une méga écluse doit être construite pour ce méga canal. Pendant ce temps-là, le canal du Nord est à 2 km d'ici. Il fait le même tracé et pourtant il est laissé pour mort en étant sous-utilisé et en restant à 25% de ses capacités. Ce projet inhumain et écocidaire par ses dimensions et ses destructions ne peut pas se faire. Il est temps de donner un visage à celles et ceux qui vont souffrir de ce projet, comme les agriculteurs et les agricultrices qui perdent leurs terres, les bateliers qui perdent leurs emplois et les intérimaires qui vont trimer dans ce monstre logistique. Il aurait aussi un coût de 10 milliards d'euros d'argent public à minima. Cet argent, ni la Société du Canal, ni l'Union Européenne, ni les États, ni les collectivités ne l'ont. S'il se faisait, il viendrait ponctionner encore nos services publics. Alors que nous vivons un enchaînement de canicules et de sécheresses, ce projet va venir aggraver la crise climatique en mettant une pression énorme sur la ressource en eau et en perturbant ce cycle de l'eau de toute la région.
9: Le canal Seine-Nord-Europe est aussi un déni démocratique. Nous sommes ici à Oisy-le-Verger, où 70% des habitants ont voté contre ce projet. Et au-delà, sur tout le territoire, les habitantes et habitants n'ont pas été écoutés. La Société du Canal et Xavier Bertrand passent en force. Conscient que ce projet est un autre temps. Ils ne nous ont pas écoutés pour l'A69. Mais c'est la dernière fois qu'ils ne nous écouteront pas. Et alors que nous essayons de faire vivre le débat, la préfecture essaie de nous mettre des bâtons dans les roues. Mais nous sommes bien là, les camarades. Et nous allons manifester. Car contrairement à ce que dit Xavier Bertrand, la marche arrière n'est pas cassée. Rien n'est irréversible. Pas un kilomètre du canal a été creusé. Oui, il y a des destructions, et nous le déplorons. Mais tout le monde est d'accord pour dire qu'on peut encore tout arrêter, et même qu'il faut tout arrêter. Et ce n'est pas nous, les éco-terroristes, qui le disons. C'est la Cour des comptes, le Conseil d'orientation des infrastructures, des organisations écologistes, des syndicats, des partis politiques, et surtout, nous, car nous sommes déterminés à arrêter ce projet. Ouais ! Bonne manifestation les camarades ! Lâchez pas ! Prenez soin de vous et buvez de l'eau quand même ! Et maintenant on donne la parole aux déclarants de la manifestation, donc à l'offensive.
10: Bonjour à toutes et toutes, je suis Matt du coup porte-parole de l'offensive. Pour nous c'était une évidence de venir déclarer cette manifestation. Ce projet de canal, il représente tout ce qu'on combat à l'offensive. L'opposition qu'on rencontre, elle s'exprime aussi de mille et une façons. Mais derrière, il y a toujours la même logique autoritaire et écocidaire du capitalisme. Et on le combat partout, aussi bien ici que sur les autres chantiers inutiles, qu'en empêchant tant bien que mal l'extrême droite dans sa conquête du pouvoir et des consciences, qu'en luttant contre les lois scélérates, qu'en faisant la fête ensemble, qu'en ouvrant des lieux, des coopératives, des espaces de discussion et des médias, et qu'en refusant de courber les chines quand on nous demande de ne pas nommer le génocide qui se passe à Gaza. Le cœur du travail de l'offensive, c'est de créer l'embryon d'une société affranchie du capitalisme, féministe, antiraciste, réellement démocratique et écologiste, en venant renforcer les luttes existantes ou en créant de nouveaux espaces. La bourgeoisie veut condamner les pauvres au béton et la nature à l'asservissement, pendant qu'elle se pare d'écologie en mettant des petits bacs à fleurs dans ses quartiers apaisés et gentrifiés. Qu'elle défonce les outils de subsistance des agriculteurs en ramenant toujours plus de marchandises pourries à prix cassés venant de pays exploités dans la division internationale du capitalisme du travail. Elle utilisera ensuite sans honte cette pression qu'elle crée elle-même pour nous demander de déréguler ici. Quelle vision de la ruralité est portée par la FNSEA ? Qui croit qu'elle a d'autres communautés d'intérêt qu'avec ceux et celles qui sont les autres grands exploitants du vivant ? Quel intérêt commun il y a sur ce canal ? 10 milliards d'argent public claqués pour un projet inutile. Alors c'est 10, 15, 17 selon ce qu'ils ont vraiment financé, pas financé. Les retards qu'il y aura, ce sera 30 milliards à la fin, très probablement. Qui n'utilise rien de l'existant ou presque. Fait d'études d'impact bidon, de mensonges aux populations et de chantage à l'emploi. 10 milliards alors que l'école est exsangue et qu'il y a des élèves du 9-3 qui font des scolarités sans prof, dans des salles pas chauffées. Toutes les classes ferment ici aussi dans la ruralité. 10 milliards alors que l'hôpital public il est en train de crever. 10 milliards alors qu'on va envoyer les pauvres mourir un peu plus au travail pour financer des retraites dont ils ne pourront même pas profiter. 10 milliards alors que les services publics ferment les uns après les autres et ce encore plus dans des zones comme ici. Le chantage à l'emploi que la compagnie du canal fait c'est une honte. On le sait, personne n'est dupe. Les entreprises qui vont créer du travail ici sont celles qui détruisent notre tissu local partout dans le monde. Ce sont celles qui détruisent nos centres-villes, s'attaquent de façon forcenée à la réalité. Celles qui ont détruit l'industrie et les emplois ouvriers, notamment ici. Celles qui rachètent toutes les terres arables pour y faire des cultures destinées à nourrir des animaux à l'autre bout du monde. Celles qui n'offrent que pauvreté et contrats précaires à qui doit leur vendre leur force de travail pour subsister. Que dire de la liberté de manifester ? Encore une fois, bafouée par des préfets qui sont des petits seigneurs locaux non élus, qui prétendent avoir peur de leur ombre pour empêcher que vous voyez aujourd'hui sur le parcours de la manifestation les dégâts exacts que cause la construction de cette méga écluse. On avait joué le jeu de l'institution, on avait déclaré un parcours. 80% de ce parcours aujourd'hui est en zone d'exclusion. Et ça sous prétexte de la montée de la violence de la contestation contre le canal dans les Hauts-de-France. Lisez l'arrêté. La montée, c'est un tag à l'entrée de Bancheul, une pancarte qui nomme la présidente du département, et un écureuil dans un arbre qui a une pancarte. Quelle violence !
11: C'est où la violence ?
10: Bon, le constat est un peu lourd et amer, mais il y a de l'espoir. Déjà, on est là, on est nombreux, nombreuses, et ça fait vraiment plaisir. Ensuite, parce qu'on peut et qu'on va les faire reculer ici et ailleurs, parce qu'il y a des interstices dans lesquels se faufiler, parce qu'il y a plein d'existants à investir qui sortent de la logique mortifère du capitalisme, des espaces pour reprendre du pouvoir et du contrôle sur nos vies, à créer, renforcer et à faire vivre, parce qu'on a plus d'intérêts communs que de divergences. À nous de les faire fonctionner ensemble et de gratter et conquérir chaque pouce de terrain qu'on pourra. Merci.
12: Chers camarades, bonjour. Je vous parle ici en tant que co-secrétaire départemental de la FSU Oise. Donc je suis enseignant dans l'Oise, membre d'une fédération syndicale, la FSU, qui défend au quotidien les travailleurs, les travailleuses, les fonctionnaires, les pensionnés, les retraités, les non-titulaires, les précaires. On défend plus de salaires, de meilleures retraites, de bons services publics, des écoles où on ne crève pas de froid en hiver et de chaud quand arrive l'été, le respect des droits et même plus de droits. Et on combat cette société qui fragmente, qui divise, qui nivelle, qui organise la domination et la hiérarchie sociale à l'école et partout ailleurs. Et c'est pourquoi on lutte contre toute forme de domination, contre toute forme de ségrégation, évidemment contre l'extrême droite et toute sa galaxie qui dépasse largement les frontières du RN pour se retrouver au gouvernement. Contre cet ordre hétéro-patriarcal blanc, capitaliste et violent. Alors on se dit de transformation sociale, car oui, le travail ne changera pas seul, et oui, on veut tout changer. Ce sont des grands mots, peut-être un peu pompeux, faciles à dire, c'est vrai, mais il faut le dire et aussi le faire. Et c'est pourquoi on est là aujourd'hui contre le méga-canal. Vous savez que le méga-canal, il dépasse les frontières du Nord et du Pas-de-Calais. C'est même un projet qui s'inscrit au-delà des Hauts-de-France, dans un cadre européen et international. Car vous savez, le capitalisme n'a pas de frontières. Et on manifestait déjà en octobre dernier dans les rues de Tourente et en mars dans les rues de Longueuil-Annel.
7: Alors oui, il faut que les syndicats appellent et luttent contre le canal Seine-Nord Europe et on prend nos responsabilités avec les camarades de Solidaire, mais ça ne sera pas suffisant. Le méga-canal est aussi antisocial. Il continuera d'ancrer l'économie dans un système capitaliste, libéral, mondialisé, et les travailleurs et travailleuses seront touchés. Non, le canal ne créera pas d'emplois. Non, le canal ne fera pas réduire le trafic routier. Au contraire, il l'accentuera. Et oui, la société du canal Seine-Nord utilise tous les moyens de communication pour le verdir, le rendre plus écolo que tout. Oui, le méga-canal détruira des écosystèmes entiers et rien ne pourra le compenser. Alors oui, il faut des scientifiques, des hydrologues, des biologistes, des économistes, des géographes, des historiens, des historiennes. Et c'est bien qu'ils alertent, qu'ils continuent d'alerter, comme certains et certaines le font déjà. Et on le fait aussi au sein de l'Alliance écologique et sociale, anciennement Plus Jamais Ça, qui rassemble des syndicats, des associations, des collectifs et qui clairement appelle à la mobilisation aujourd'hui. Fin du monde, fin du mois, même combat. On nous présente ce chantier comme un symbole de modernité et de développement. Sur le terrain, ce que l'on voit d'abord, ce sont des hectares de terre transformés, des paysages détruits et des kilomètres de béton qui remplacent la nature. Le progrès ne devrait se mesurer.

0: Rien pour nous, tout pour eux. Ces destructeurs du bien public, du bien commun, de l'eau, du vivant. Alors aujourd'hui et demain et après-demain, faisons monter la pression. Ne faisons pas juste des étincelles. Déclenchons l'étincelle. Bonne manifestation et à toutes et à tous.
1: Bonjour à toutes, bonjour à tous. Je suis issu du milieu de la Free Party, à l'instar d'un... Ça fait chaud au cœur, merci. À l'instar d'un certain nombre de personnes également présentes sur cette mobilisation. Nous sommes présents car nous avons à cœur de mettre au service des luttes nos petites mains, notre énergie et surtout les compétences qu'on a pu développer dans le cadre des Free. Notre engagement ne se limite pas seulement à celui de la défense de la fête libre. Nous sommes également sensibles aux luttes écologistes, aux luttes sociales et évidemment que nous sommes antifascistes. Parce que les espaces de liberté disparaissent sous la répression, parce qu'on détruit les terres comme on détruit notre culture, parce qu'il est urgent de converger et de faire cap ensemble, nous sommes le vivant qui se défend. Merci.
2: Bonjour à tous. Je suis Vincent Chombard, je suis le porte-parole de la Confédération paysanne pour la partie Hauts-de-France. La Confédération paysanne s'est toujours opposée aux grands projets inutiles. Certains se souviennent de la lutte à Notre-Dame-des-Landes, on peut rajouter la 69. Dans la Somme, on s'est battu aussi contre la ferme des 1000 vaches et on a gagné. Moi, je ne suis pas sur le tracé du canal. Je suis dans les villages périphériques du Grand Canal. Le remembrement s'est fait dans ces villages-là aussi. Lorsque j'ai voulu reprendre les terres de mon épouse qui partait à la retraite, le propriétaire nous a dit « Non, merci, je vais vendre à VNF parce qu'ils offrent 25 000 euros l'hectare. » Les prix moyens, c'est entre 7 et 11, voire même 13 000, plus que le double. Tous les agriculteurs qui veulent vendre, eh ben ils vendent au plus offrant. Pour un agriculteur qui veut reprendre des terres ou qui veut s'installer, c'est porte fermée. Ça veut dire que 3000 hectares, c'est peut-être 200 agriculteurs qui ne seront jamais installés. Et ça, la Confédération paysanne est contre, bien sûr. Et sur ma ferme qui faisait 60 hectares, quand vous en retirez 20, il en reste 40. Pour transmettre à quelqu'un, c'est amputé d'un tiers. Et le nouveau porteur de projet s'est vu refuser ses prêts à l'installation parce que c'était pas viable. Ça veut dire que ma ferme, pour une perte d'un tiers de sa surface, n'est plus transmissible et je n'aurai peut-être pas un jeune qui va me succéder et pourtant je vais tout faire pour. Ça veut dire que l'accaparement du foncier ici, sur ces 3000 hectares, plus les 4 x 500 hectares de plateformes multimodales qui vont être à la charge des communautés de communes, c'est de l'installation en moins. Si on veut être autonome en nourriture, il faut commencer par produire au local. Et là, on va perdre 4000 hectares de terres agricoles pour produire de la nourriture au local. Ce canal-là va provoquer des constructions corollaires. À côté de chez moi, il y a une usine d'engrais qui voudrait se construire, qui s'appelle Fertigagne, qui va faire 500 000 tonnes d'engrais azotés par an. Je rappelle que AZF, quand ça a explosé à Toulouse, c'était 450 tonnes. Cette usine-là va consommer 200 MW d'électricité, deux tranches de centrales nucléaires. Cette usine-là va consommer 11 000 m3 d'eau par jour, de l'eau potable qui provient des nappes phréatiques. Si le canal n'existe pas, l'usine Fertigagne ne viendra pas. À la Confédération paysanne, on pense que le 21e siècle doit être écologique. On pourrait plutôt se poser la question de savoir comment faire pour qu'on n'utilise plus d'engrais, plutôt de se poser la question comment on doit construire de l'engrais décarboné pour que ça soit écologiquement intensif, ce qui n'a pas de sens. Dernière chose, 13 milliards d'euros, si c'était investi dans le bio dans les Hauts-de-France, ben je vous promets que ça ferait quand même progresser terriblement la surface et la production du bio, et on a tous intérêt à que ça se passe dans ce sens-là. On est engagé dans un combat de longue haleine, mais il ne faut rien lâcher.
3: Merci Vincent. Bon, moi je suis Nina, je suis éleveuse dans le Var, petite fille de paysan, paysanne dans la Somme. Alors du coup je suis toute tremblante d'être ici. À la Confédération paysanne, en fait, on défend depuis près de 40 ans le modèle d'agriculture paysanne. On lutte contre le modèle agro.

industriel qui nous a été imposé, biberonné aux aides publiques. C'est un modèle industriel qui sert le profit de quelques-uns, comme Arnaud Rousseau en tête, au détriment de l'immense majorité, paysans, paysannes, citoyens, citoyennes et tous les autres. À la Via Campesina, c'est le plus grand mouvement paysan international. On défend la souveraineté alimentaire. C'est le droit des populations à définir les politiques agricoles et alimentaires. Aujourd'hui, on voit des dirigeants qui s'accaparent aussi ce mot « souveraineté alimentaire » en voulant toujours produire, coûte que coûte, produire plus, avec plus d'intrants, toujours plus d'exportations, mais toujours moins de paysans et de possibilités d'accéder à une alimentation choisie. Une seule chose compte, c'est que les paysans et les paysannes qui sont coincés dans ce modèle, on continue de consommer des engrais et que notre capacité d'exportation sont maintenues. Mais quid du devenir des paysans et paysannes qu'on représente, de l'avenir de nos territoires ruraux? On fait face à des crises climatiques, à des crises géopolitiques, à des crises sanitaires, et toujours en première ligne, toujours les paysans et les plus précaires. Ils ne parlent que de compétitivité, d'exploitation des ressources, d'exploitation de l'eau, de la terre, de la nature, des hommes et des femmes. Et à la Confédération paysanne, nous le refusons. On veut vivre, on veut nourrir. Alors ensemble, méga des terres contre ce méga canal qui bouffe nos terres. Méga des terres pour péter la gueule au capitalisme. On attend les tracteurs et surtout, on va se battre contre ce méga canal, mais on a plein d'autres combats qu'il faut qu'on mène ensemble. Et on vous invite le 3 octobre à Saint-Pierre-la-Garenne dans l'Eure contre Syngenta. Coalition large avec les soulèvements de la terre, la Confédération paysanne, le collectif de soutien aux victimes des pesticides de l'Ouest et Cancer Colère et plein de signataires. On se retrouve à la rentrée, quoi.

0: toujours sur la place du village. Des écureuils sont montés dans les arbres et ont tendu une énorme bannière avec marqué « Xavier, c'est pas la taille qui compte ».
1: Xavier, c'est pas la taille qui compte. Ici, on veut dénoncer un projet mégalo de vieux blancs mégalos. Xavier Bertrand, c'est le président de la région, un patriarche de la classe bourgeoise. C'est le symbole du délire mégalo et de la toute-puissance virile. Xavier Bertrand et sa clique forcent un projet non consenti au mépris des alertes citoyennes et des avis scientifiques. Xavier, pour ta folie des grandeurs et ton délire de surpuissance, tu sacrifies des territoires, tu saccages le vivant. Et tu exploites des ouvriers qui triment sous la canicule. Féministes, écolos, nous nous dressons contre des projets industriels et politiques qui perpétuent des systèmes de domination réac au détriment des plus vulnérables, les femmes, les minorités de genre, les personnes non valides, les peuples colonisés. Anticapitalisme, antipatriarcat, anti-impérialisme, même combat. Le méga canal, c'est 10 milliards d'euros. 10 milliards de notre argent public que tu détournes, Bertrand, pour des intérêts privés, capitalistes et ravageurs. Nous les réclamons aujourd'hui pour qu'ils servent au bien commun, qu'ils servent à protéger les hôpitaux, nos écoles, les quartiers populaires et tous les plus précaires, qui sont les premiers exposés au dérèglement climatique et qui souffrent particulièrement en cette période de canicule. On les veut maintenant, ces 10 milliards d'euros. Alors oui, nous avons la certitude de notre légitimité à réclamer l'arrêt de ce projet absurde. Moins d'un an après la première mobilisation, nous sommes de nouveau là et notre détermination à lutter contre le méga canal n'a jamais été aussi forte. Aujourd'hui, on va jusqu'au bout, tous ensemble. On prend soin les unes des autres dans ces cortèges. On est déter, on est vénère et on va le stopper, ce méga canal.

0: et pendant que la manifestation imposante est en train de quitter la place du village de Oisy-le-Verger, le plaisir de rencontrer un camarade de radio. On est en échange depuis des années, en tout cas moi je vous envoie de l'émission. Il doit être diffusé sur Radio Scarpe Sensé depuis au moins, je sais pas, 20 ans.
1: Le jeudi après-midi à 15h30.
0: Bonjour Hervé.
1: Bonjour. Nous, notre place de médias de proximité, il est là aujourd'hui. Ce projet, ça fait 30 ans qu'on en parle sur notre antenne. 30 ans qu'on donne la parole au monde agricole. On a sorti chez eux une résignation. Et là, j'ai l'impression que d'un seul coup, c'est l'habitant qui vient. Ça suffit, on ne peut pas faire ça. C'est également des gens qui se questionnent aujourd'hui sur leur accès à l'eau, sur le développement économique en Hauts-de-France, dans une région agricole où on a besoin de projets à dimension humaine.
0: Heureusement qu'il y a encore des radios libres pour donner la parole à celles et ceux qui ne l'ont jamais.
1: Plus que jamais, parce qu'on sait très bien que certains ont des projets politiques et que leur arme, elle est médiatique. Pensez à M. Bolloré, tu vois. Nous, on a toute notre place pour comprendre, expliquer et aller chercher la voix de l'habitant, la voix de l'administré, la voix de l'électeur et lui donner les armes pour pouvoir faire ses choix le plus éclairé possible.
0: Si c'est la droite ou l'extrême droite qui passe, nos radios libres, elles mettent la clé sous la porte dans les 2 ans.
1: Elles ne mettront pas la clé sous la porte. Elles vont continuer à exister. Le problème, c'est qu'elles ne pourront plus avoir recours à l'emploi. Et c'est plus que jamais, peut-être à ce moment-là, qu'elles seront des lieux de résistance. Et ce sera un gros retour à la base de ce qu'étaient les années 78, 79, Lorraine Cœur d'Acier, Radio Caquin chez nous, pour véritablement avoir des lieux où vous convergez une parole différente, libre et authentique. Mais qui sera peut-être hors la loi. S'il faut se mettre hors la loi pour avoir le droit de parler, ben ça en dira beaucoup sur l'état de notre pays.
0: S'il n'y a plus d'argent, ce n'est pas les radios qui vont disparaître. Ce sont les façons dont on va pouvoir les gérer, les administrer, les réguler. On va être dans l'excès, on va être dans la piraterie s'il faut, on sera dans la désobéissance pleinement assumée avec des citoyens qui prendront leurs responsabilités, quitte à devoir demain peut-être être condamnés ou pas tant pis. Si vous passez par là, on ira jusque-là. On descend de la piraterie et on n'oublie pas notre ADN.
1: Tout à fait.
0: Et bonne manif à toi.
1: Merci beaucoup.

0: du béton, du béton, du béton, c'est ça qu'on veut. L'amour du béton, il y a bien trop de prés, il y a bien trop de forêts, vous l'avez vu. Toute cette verdure qui nous fait mal aux yeux, eh bien on va la bétonner. Grâce à qui? Grâce à Bouygues, grâce à Vinci, grâce aux mais vous êtes jaloux. Et ce qui nous réunit aujourd'hui, c'est le béton. Le béton va construire des méga prisons, des méga geôles, où vous pourrez tous être enfermés avec Marine Le Pen. Et ensemble, le projet du méga canal, on va le faire. On va se les faire, ces méga profits. Grâce à votre argent, n'hésitez pas, un petit billet de 100, un petit billet de 200, 50 euros pour les plus pauvres d'entre vous.
1: Bonjour mon père, donc, je dis mon père parce que vous êtes en soutane, vous avez un euro doré autour du cou, des baskets dorées, et vous essayez de convertir les foules au bon sens, parce que ce méga canal, c'est vraiment formidable. Je suis le pape 40 de l'église de la très sainte consommation, votre sainteté, le fils du capital pour vous servir, et je suis arrivé de Dubaï, parce qu'on m'a dit qu'il y avait un rassemblement de beatniks, d'anarchistes. On est en 2026 et il y a encore des gens qui luttent pour un monde sans pollution, c'est-à-dire sans croissance. Je suis venu en jet, je l'ai posé, j'ai ravagé un champ bio, le bio c'est dangereux. Je suis là pour semer la bonne parole, travailler au bio-consomme et de faire en sorte que tous ces gens soient arrêtés déjà par la sainte police, parce que je vois qu'il y a des hélicoptères partout qui, heureusement, veillent sur moi et sur le grand capital pour ficher tous ces gens dangereux, éco-terroristes, ces saltimbanques qui sont quand même antisémites et fascistes, on le sait depuis Lyon. CNews l'a très bien dit. Pascal Praud est un ami personnel, tout comme les plus grands de ce monde, évidemment. Jeffrey Epstein, Bolloré, Bernard Arnault, la famille Bouygues que je salue, qui investit dans ce méga canal. Et ce méga canal, on en a besoin. Pourquoi? Déjà pour faire du fric. Et puis sinon, on va acheter où les arabes et les gauchistes? Il faut des canaux, un peu partout. Bon courage dans votre croisade. Merci, le doigt du capitaine.
2: Les éco-terroristes, les maraîchers à crête, eux qui soignent le monde avec un lance-roquette.
1: Une instruction vient d'être donnée. La manif déclarée, c'est tout droit. Et les autres, c'est à gauche.
3: Le cortège se divise en deux à partir de maintenant. Un cortège à droite par la route déclarée. Un cortège à gauche à travers le champ pour aller voir les dégâts du canal. Les deux cortèges se rejoignent à la fin.
4: Si on va à gauche sur le cortège non déclaré, il y a probablement du bleu marine au bout.
5: L'objectif, c'est de montrer un peu les enjeux du méga canal, alors que la préfecture a refusé que la manifestation passe proche du chantier du canal. Nous, ce qu'on veut là, c'est montrer les dégâts du canal au nord et montrer que ça n'a aucun sens de construire l'écluse finale d'un projet qui n'est toujours pas financé.
1: Mais si on va tout droit, on va voir des trucs aussi.
5: Le canal du Nord et le canal de la Sensée, qui sont des canaux qui sont déjà existants, parce que nous, on veut montrer que ce qu'il faut continuer à utiliser, c'est les canaux qui existent déjà.
6: Déteste le canal.
7: Alors qu'est-il advenu du cortège un peu déter parti vers un chantier du canal? Malgré la présence de gendarmes, quelques centaines de personnes sont allées couper des fils et enlever des piquets délimitant une future route dédiée à la logistique du chantier. Une route qui coupe en deux les champs d'agriculteurs impactés par le projet. En pleine canicule, les gendarmes ont tiré des grenades qui ont mis le feu aux champs récemment moissonnés et jonchés de paille. Presque 5 hectares partis en fumée. Vous ne serez pas étonné de croiser Julien Leguet, co-porte-parole de Bassine Non Merci, condamné au début de l'été à 6 mois d'emprisonnement à résidence avec port de bracelet électronique, quand ce mois de juillet, il n'a pas encore reçu. Ce qui a permis à notre batelier de revenir manifester contre le méga canal avec sa barque.
1: On avait le choix entre donc prendre à gauche parcours non déclaré ou alors tout droit pour la manif familiale. Et n'écoutant que mon devoir d'information, j'ai continué tout droit. Bonjour Julien.
8: Salut, donc j'ai continué tout droit aussi.
1: On peut comprendre que tu continues sur le chemin familial. Hein. Tu vas recevoir un bracelet électronique. T'as assez encaissé comme ça ces derniers temps.
8: Et puis il y a la barque du Marais qui a encore fait le voyage.

0: Ah, c'est bébé.
1: C'est l'alphabet militant, accablant.
0: On aperçoit l'autre partie du cortège, hein, là-bas.
1: Ils ont l'air à l'arrêt, là. Ils sont sur une position qui domine le canal, qui doit être le canal de la Sensée, vraisemblablement.
0: Alors bon, vous avez continué tout droit, parce que votre barque de lutte, la Barca di Luta, est quelque part par là dans les gens.
1: Ouais, on est en train de la rejoindre. Bah, une barque, ça se met dans l'eau, hein. Alors ouais, j'espère néanmoins qu'avec cette chaleur accablante, on aura l'occasion d'aller faire trempette dans un de ces magnifiques canaux. Bon, c'est encore le bordel, il y a encore 5 fanfares, on s'entend pas.
0: Trêve de plaisanterie, tu as le sourire et ça fait vraiment plaisir à voir, parce qu'avec tout ce que tu t'es mangé, toi et dans la gueule, et tes camarades, ouais, bah tu as bien du mérite quand même, parce qu'il y aurait manière à être un petit peu fatigué et déprimé.
1: Le bracelet n'arrivant pas, ça devenait de plus en plus probable que je puisse revenir sur ces terres picardes, où on est déjà venu à plusieurs reprises, hein, la lutte, mais il y a une vraie amitié, une fraternité, sororité très forte entre la lutte méga canal, non merci, la lutte méga bassine, la joie de pouvoir être là avec les copaines. Qui est un peu descriptif de cortège, parce que là on a traversé différentes ambiances. Là on est sur la partie, on va dire, ouvertement politisée et visiblement partisane, quoi. On est avec les camarades de la France Insoumise qui sont mobilisés à plusieurs dizaines d'élus et d'adhérents et de militants. On vient de passer le cortège vert LV. Quand on arrive à ce genre de projet débile, ça veut dire qu'il y a des élus, il y a des collectivités. Un conseil régional, c'est un champ de bataille. Un conseil départemental, c'est un champ de bataille. Les communes. Comment se fait-il que dans ce genre de projet destructeur, l'avis de la population ne soit jamais demandé?
0: Si, ils font semblant, en fait. Ouais, ils font des fausses consultations, mais en fait, c'est du décorum. Il y a des élus de la République qui se joignent à ces hordes féroces d'éco-terroristes.
1: C'est ça.
0: Bah, il se trouve que toutes ces écharpes tricolores étaient des écharpes LFI. À commencer par Anne, députée de Haute-Garonne, que je trouve vraiment extraordinaire et formidable. Elle est là tout le temps, elle est venue te soutenir à tes procès. Elle parle bien, parce qu'elle est intelligente.
1: Ouais. Anne, elle faisait partie de ces élus en écharpe qui étaient présents à Sainte-Soline 2, qui ont fait de la protection de blessés, qui ont été pris pour cible et qui, je le sais, lâchera jamais l'affaire. C'est une de celles qui est le plus déterminée, le plus furieuse, notamment vis-à-vis de Darmanin. S'il y a eu un tel carnage à Sainte-Soline, c'est parce qu'il y a un ministère de l'Intérieur, avec l'accord d'un président de la République et un Premier ministre, qui ont donné le feu vert. C'était leur stratégie. Et si ça n'avait pas été le cas, ils n'auraient jamais envoyé tous ces hommes et tout ce matériel de guerre. C'est bon de savoir que dans cette bataille au long cours, bah on a des alliés qui sont tout aussi en colère, tout aussi déterminés et qui lâcheront rien jusqu'à la fin.
0: Anne est députée de Haute-Garonne et la Haute-Garonne, c'est la 69.
1: C'est pas très loin aussi du lac de Caussade, projet de retenue d'eau à vocation agricole, complètement illégal, d'abord autorisé par l'État pour finalement être annulé, mais finalement construit, et où les forces de l'ordre n'ont surtout pas été mobilisées pour empêcher le carnage. Et puis ben ouais, c'est une de ces régions de France qui aujourd'hui, mais comme toute la France en vérité, souffre très très très très très fort de la canicule. J'ai du respect pour ces élus-là, parce qu'ils sont avec nous. C'est trop beau dans la notion de composition de nos luttes ou de confluence. On ne seront pas d'ennemis. Et s'il y a des cultures différentes, s'il y a des manières de faire, des stratégies, des approches différentes, faisons-en une richesse plutôt qu'un facteur de dissension.
0: Oh, une barque!
1: Oui, la Barca di Luta est là! Aujourd'hui, elle a la chance d'accueillir un invité d'honneur, Xavier Bertrand, qui après le canal de l'Escaut veut créer le canal de l'Escroc. Xavier a trouvé sa place dans la barque. Je pense qu'un sort funèbre lui est réservé.
0: Il a comme une tête de bonhomme carnaval. Hein.
1: Il a une bonne tête de bonhomme carnaval.
0: On sait bien ce qui leur arrive à la fin des carnavals au bonhomme carnaval.
2: Xavier, ton canal, on le remballe. Xavier, ton canal, on le remballe.
0: Cortège a pris sur une petite route à droite, puisque tout droit, c'était pas possible. Il y avait des gendarmes qui barraient la route. Là, on retombe sur deux voitures de gendarmerie.
3: À genoux devant la gendarmerie. Vive l'ordre, vive l'obéissance.
4: Travail, obéit, consomme. Et c'est ça qu'on aime. À genoux, de la soumission, on veut de la soumission. C'est le moment d'élation. Qui veut faire une petite délation? Tu veux dénoncer quelqu'un?
5: Xavier Bertrand.
4: Non, mais non, Xavier Bertrand, c'est un ami personnel. Qui veut dénoncer quelqu'un? Par exemple, il y a des personnes qui n'ont pas le droit de mettre un foulard. Elle? Oui. Est-ce qu'on pourrait pas la verbaliser? Ça, c'est 250 euros, c'est combien ça? 200... Sur chaque manifestant dénoncé, je prends 10%.
6: Il y en a un qui est parti un peu énervé. Hein,
4: ah bon?
6: Il va dans sa voiture pour aller se faire du plaisir devant une vidéo de Jordan Bardella.
7: Ou une vidéo de caméra piéton de Sainte-Soline.
6: Mais oui, et moi-même d'ailleurs, je m'endors facilement avec ça.
8: Donc sur la gauche, on passe devant donc des gendarmes. On prend sur la gauche et on se
9: dirige vers le canal où a dû partir la barque normalement de Julien. Passé sans encombre devant quatre gendarmes à l'entrée de cette route qui descend donc vers l'eau.
10: Et la barque de Julien a été mise à l'eau.
9: Et des gens se baignent. Il y a un monsieur qui pêche en face. Une trentaine de baigneurs et de baigneuses dans l'eau, et les personnes embarquées à bord de la barque de Julien envoient des petits boudins là, pour flotter. Il y a aussi une énorme bouée en forme de cygne doré. Et donc ce sont les baigneurs et baigneuses qui scandent, ne nous regardez pas, rejoignez-nous. Il y a maintenant une cinquantaine de baigneurs et de baigneuses dans l'eau. Et il y a maintenant des dizaines de baigneuses et de baigneurs dans le canal. Ils larrent.
11: On doit se remettre en route par là, que ce soit à la nage ou à pied.
9: Apparemment, des renforts de gendarmerie arrivent peut-être pour interrompre ou déplacer cette baignade.
12: Il y a eu une baignade sauvage dans le canal du Nord, qui est le canal que nous, on voudrait mettre en avant parce que c'est ce canal qu'on veut préserver. C'est ce canal qui est suffisant et qu'il faut remettre en état. Et donc là, il y a plein de gens qui ont décidé de se jeter dans ce canal. C'est une manière de symboliser l'attachement qu'on a à ce canal. Et là, l'idée, ça va être de reprendre la route pour rejoindre le deuxième canal qu'on veut préserver, qui est le canal de la Sensée et qui va être raccordé au canal Seine Nord Europe si les travaux arrivent à se faire, ce qui ne sera pas le cas, bien entendu. Et du coup, nous, on va amener Xavier Bertrand au canal de la Sensée pour qu'il voit tous les dégâts qu'il est en train de faire. Ben, on va reprendre la route là parce que la pression policière risque de s'intensifier. Et du coup, comme on veut continuer à être au maximum au complet et à pas avoir de soucis, ben, l'idée c'est qu'on prenne rapidement une décision collective pour choisir la route qu'on prend. Et du coup, il y a plusieurs options. Il y a des gens qui vont essayer de rejoindre le cortège principal à la nage. Il y en a d'autres qui vont prendre ben, le chemin de LH, qui est le chemin qui longe le canal. Et puis, il y en a d'autres qui vont reprendre la route du tracé officiel qui a été choisi. Voilà.
9: Bonjour, t'as testé l'eau ?
13: Salut, ouais, peut-être Superman.
9: Gros logo Extinction Rebellion sur ta chemise.
13: Bah exactement, je viens du Havre et ce méga canal nous concerne aussi, enfin il concerne tout le monde, il concerne la faune sauvage, il concerne là qu'on est en train de crever sous 40 et que voilà 10 milliards pour une connerie pareille, ben faut se jeter à l'eau pour.
9: Connerie, non, en fait ça fait quand même du pognon pour les copains de Bertrand, Bouygues, Vinci, les bétonneurs. Et puis peut-être toi qui viens du Havre, Edouard Philippe, lui c'est le projet Aropa, le Havre, Rouen,
13: oui, mais
9: Paris.
13: Ce matin j'ai écouté dans votre journal local, là, La Voix du Nord, connerie monumentale, hein, comme quoi les marchandises allaient arriver au Havre et qu'elles allaient rejoindre les ports d'Europe du Nord. Passant par le méga canal. Non mais allô en fait. Dans un premier temps, Edouard Philippe s'était positionné contre le méga canal parce qu'il disait que ça allait squeezer les ports du Havre en favorisant les ports d'Europe du Nord puisqu'ils allaient livrer la marchandise des ports de Anvers où il n'y a pas de dockers, où il n'y a pas de grève et donc et c'est plus sympa.
9: C'est ça, c'est qu'au Havre il y a des dockers et ils sont à la CGT.
13: Donc là on a essayé de mobiliser les dockers. Et ils ont dit, ben non, nous, s'ils nous donnent 10 milliards d'investissements pour continuer de construire des merdes, eh ben, on sera pour. Donc, c'est des productivistes, hein, faut faire attention aussi. Les radicaux écolos avec les dockers, qui sont quand même une caste. Alors, bon, il y a des dockers qui bloquent des convois pour Israël, la Gênes et tout ça, et vivent ces dockers-là. Mais au Havre, on a un peu de mal avec les productivistes. Hein. Des méga-projets, on en a. On a quand même reçu le 2 juillet le plus grand bateau au monde là, de la CMA-CGM avec Madame Macron et la fille de Bernard Arnault qui sont venus inaugurer le Notre-Dame. Donc il faut quand même oser l'appeler le Notre-Dame en fait. Ils ne doutent plus de rien. open bar pour eux. S'il n'y a pas des résistances comme ici, ben, ils font ce qu'ils veulent. Et ce qu'ils veulent, c'est leur mafia à eux, leur argent à eux et les gens du Havre. Moi, j'étais en train d'expliquer qu'il n'y avait pas de maître nageur pendant les deux canicules sur la plage. Donc Édouard Philippe a dit « Ouais, les maîtres nageurs à partir du 1er juillet, on peut se noyer avant. » La piscine de Coquerieville, bah, ils s'en foutent que les pauvres apprennent à nager. Coquerieville, ce sont les quartiers populaires du Havre. Bah, elle est en travaux depuis un an et bon, on s'en fout. Par contre, les investissements pour la CNACGM, pour continuer d'importer des merdes, pour continuer ce monde qui nous détruit, ça, ça va. Ah ben nous, au Havre...
14: Il y a des gens qui me disent « Ah, mais Édouard Philippe, les gens de sa ville l'adorent, il paraît que c'est un super maire. »
13: Je le déteste foncièrement. On a fait un conseil municipal là, lundi dernier avec des enfants, des maires qui venaient dire que ils avaient crevé de chaud dans les classes. Enfin voilà quoi. Édouard Philippe a dit comme ça « Faudrait peut-être aller voir l'éducation nationale. » C'est pas lui, c'est sa sœur en général. Le droit, rien que le droit, et le droit est toujours avec eux. C'est le droit des plus forts, le droit des plus riches. Au Havre, les gens, c'est une population pauvre qui n'a pas la force de résister, et ils en profitent. Et là-bas, c'est open bar. Ils reçoivent les ministres un par semaine, parce que là-bas, en fait, il n'y a pas vraiment de résistance. Même Monsieur Lecoq, notre député communiste, qui va inaugurer avec la fille de Vitan. Enfin, moi, j'en reviens pas, quoi. Parce qu'ils sont productivistes. Enfin, faut pas qu'on se divise. Je sais, les soulèvements de la terre, ils sont pour composer avec tous ceux qui se réveillent. Mais parfois, c'est difficile. C'est les terrains où il y a des gens qui ne peuvent pas se ressaisir parce qu'ils n'en ont pas les moyens. Ils ont tout juste de quoi vivre. Donc, ils peuvent pas être dans la rue avec nous. Ils peuvent pas venir aujourd'hui. Il y avait une militante. J'ai dit, c'est 6 euros le train pour venir ici. Elle m'a dit, j'ai même pas 6 euros pour manger. Donc, elle est pas venue. Donc ces gens-là sont pas là. Les gens qui souffrent déjà de cet effondrement et de ces canicules, ils sont pas avec nous parce qu'ils n'en ont pas les moyens. On a fait une petite mobilisation mardi là quand la loi du permis de tuer est passée, mais quand on a chanté à bas l'état policier, les militants PC sont partis.
14: C'est des communistes qui connaissent pas leur histoire, hein, parce que pendant les grandes grèves de 47-48, la troupe leur tirait dessus à balles réelles. Et là, les gens sont en train de ressortir la barque.
15: 1, 2, 3. Ok. 1, 2, 3. Ouais.
14: Donc la barque a été allée hors de l'eau.
16: Il n'y a pas le camion.
14: Une vingtaine de personnes se retrouvent à porter la barque de Julien sur un petit chemin de campagne. Elle est vraiment très lourde. Effectivement, on se marche sur les pieds. Enfin, c'est pas pratique à porter. Sous le cagnard, sur ce petit chemin, bordé d'orties.
17: Un petit 10-15 kilos chacun, voilà.
14: Donc l'hélicoptère qui nous survole doit certainement se demander qu'est-ce que c'est que cette vingtaine de personnes qui portent une barque sur un chemin de campagne.
18: La remorque est arrivée sans le
14: cagnard. Donc il y a une amélioration en prévision, c'est que la barque va se mettre sur la remorque, mais il faudra pousser la remorque.
19: Ça sera déjà mieux que de porter la barque.
14: Et on rejoint le reste du cortège et la fanfare.

0: Bonjour camarade tromboniste.
1: Bonjour, enchanté.
0: Membre de l'une de ces fanfares.
1: La fanfare invisible.
0: Il y en a une autre aussi, non?
1: Il y en a trois même.
0: Oui.
1: Il y a la flûte de Lille et il y a la flûte des classes de Paris.
0: Vous, c'est la fanfare invisible.
1: De Paris aussi.
0: Bravo, hein, vous avez la santé et du souffle, parce que jouer sous le cagnard, là, c'est vraiment un exploit.
1: C'était super de pouvoir se baigner au milieu, ça fait une vraie pause.
0: T'es encore en forme?
1: Oui, ça va, mais on se relaie un peu, c'est trop bien, ça fait plaisir.
0: Bonjour Maurice.
2: Bonjour.
0: Je ne sais pas trop quelle heure il est.
2: 17h30,
0: voilà,
2: il fait super chaud, on est tous fatigués, mais on est contents. Et on a du bon son parce que les teufereuses nous ont apporté un super son.
0: Et oui, il y a trois fanfares en plus qui jalonnent les deux cortèges, hein, puisqu'ils se sont scindés à un moment.
2: Les cortèges se sont scindés, il y a eu un cortège déter, si on peut dire, entre guillemets, et le cortège déclaré qui a continué tout droit, donc le cortège déter est parti à gauche, il est allé... essayer de rejoindre le chantier. Donc ils ont croisé une route qui est la route de la Société du Canal qui rejoint un quai de déchargement de la Sensée vers le chantier de l'écluse de Oisil-Verger. Et cette route, en fait, elle coupe le champ d'un agriculteur en deux. Ils avaient mis des barrières pour pas qu'il puisse passer avec ses tracteurs. Donc lui, depuis des mois, il doit faire des tours énormes avec son tracteur. Ça dérange vraiment son travail. Les camarades, apparemment, ce qu'ils ont fait, c'est qu'ils ont dépiqueté ces barrières pour laisser le passage au tracteur. Parce qu'en fait, le problème de ce canal, c'est pas seulement les milliards, les destructions et tout, mais c'est aussi qu'il détruit concrètement le travail des gens, la vie des gens qui vivent ici. Et donc, ce cortège-là, après avoir fait ça, il a continué parce qu'il voulait aller voir le chantier. D'ici, on voit le chantier, il est là-bas et il y a vraiment beaucoup de camions de police.
0: Ouais.
2: Les policiers, c'est des gens très intelligents. Donc, ce qu'ils ont fait, c'est qu'ils ont lancé des lacrymos dans un champ très sec. Et bien sûr, ça a pris feu, mais je pense qu'ils avaient prévu ça parce qu'en fait, c'est comme ils l'ont pensé à l'avance.
0: Parce que ça s'est déjà passé au village de l'eau.
2: Oui, ils savent très bien ce qui arrive quand on lance des lacrymos dans un champ en juillet. Donc ça a pris feu. Mes camarades sont revenus en arrière, hein, ils ont pas insisté. Donc je sais pas où ça en est, mais a priori c'est maîtrisé, sinon on verrait des flammes. Voilà, et donc nous on était dans un cortège plus tranquille. Là ça fait des heures qu'on marche au soleil, on est un peu fatigué, mais on voit nos camarades qui sont en train d'arriver au loin depuis l'autre cortège, donc on est en train de se rejoindre et là, tout le monde est en train d'aller vers le canal de la Sensée pour se baigner, pour se rafraîchir. Et là, ce qu'on a vu là tout à l'heure, c'est une barque que les gens ont portée ensemble.
0: J'ai suivi ça, effectivement. On a cru à un moment qu'il s'agissait de suivre le long de ce canal. Puis, il y a eu comme une espèce de changement de plan.
2: Il y a eu plusieurs choses qui se sont passées. D'un côté, à l'arrière de notre cortège, il y a des gens qui ont vu un trou quelque part qui permettait d'aller vers le canal du Nord. Pas loin d'ici, il rejoint le canal de la Sensée. Et la barque est allée à l'eau.
0: Elle s'est retrouvée à naviguer sur la route goudronnée, portée par une vingtaine de personnes, à bout de bras,
2: ouais,
0: jusqu'à ce qu'elle rejoigne une remorque. Les camarades en ont bavé des ronds de chapeau à porter cette barque sur la route. 250 kilos de barque.
2: Ils ont repris la barque pour la reporter dans l'autre canal, du coup, le canal de la Sensée.
0: Comme il y a des changements de plan qui vous surprennent vous-même, du coup, ça doit encore plus déconcerter les forces de l'ordre en face. Parce que même vous arrivez à vous surprendre, c'est que ça doit être très surprenant.
2: Je comprends pas trop parce que les forces de l'ordre étaient positionnées à des endroits stratégiques où on atteint le canal, mais là, a priori, ça passe. Tant mieux, je pense que les camarades sont assez créatifs et créatives, ils ont des bonnes idées.
0: Et un grand sens de l'improvisation quand même.
2: Un grand sens de l'improvisation.
0: Du rebondissement. Oui, là, en fait, les deux cortèges qui s'étaient scindés, donc comme tu l'expliquais, se rejoignent et se retrouvent maintenant.
2: J'espère que tout le monde va bien.
0: Et on est incroyablement nombreuses et nombreux, 3-4 000 personnes.
2: Nous, on estime qu'on est 3 500 personnes.
0: Ouais, voilà.
2: Il y a du monde du coin qui se mobilise. On a vu aussi plus de partis politiques que l'année dernière qui se mobilisent. Donc on voit que c'est un sujet qui prend vie et grâce au fait qu'on a fait vivre le débat démocratique avec la manifestation de l'année dernière, on mobilise plus de monde.
0: Et alors là, on est compressé, compacté sur cette petite route de campagne et on vit une expérience stéréophonique assez extraordinaire parce qu'on est pris entre deux fanfares qui jouent pas du tout la même chose.
2: Entre les camarades qui se retrouvent et qui sont heureux, entre les gens qui essayent de pousser pour pouvoir aller se baigner dans le canal. C'est assez drôle, toi et moi, là, on est un petit peu pris entre deux feux.
0: C'est quand même un joyeux bazar très bien organisé.
2: J'ai entendu qu'il y avait eu des gens qui avaient eu des coups de chaud, mais grâce au fait qu'on avait apporté de l'eau avec les camions et les tracteurs, les gens ont quand même pu s'hydrater. Il y avait les médics, on a réussi à éviter que les gens aillent pas bien, et puis les fanfares, la musique, les teufereuses qui nous apportent du gros son, ça aide quand même à aller mieux, quoi.
0: Ah là là, vous êtes forts, les éco-terroristes, hein.

0: dimanche 12 juillet et une chaleur tout aussi accablante que celle d'hier, jour de cette fantastique mobilisation et manifestation méga canal. Et là, à l'abri, sous une tente, heureusement, parce que ça tape vraiment très fort, avec Rino. Bonjour Rino.
1: Salut.
0: L'un des organisateurs et des organisatrices de ce méga événement, de ce méga village. Merci en tant qu'usager de ce village. Organisation extraordinaire, tout roulé, des sanitaires, des toilettes, de la nourriture, une organisation du feu de Dieu. Alors certes, j'ai certainement hérité d'autres modes d'orga, hein, puisque j'ai reconnu des bouilles que j'ai pu croiser par exemple au village de l'eau, chez Bassine-Montmercy, etc. Donc on voit bien qu'il y a des alliances et peut-être un grand arc qui s'est créé entre la ZAD de Notre-Dame-des-Landes, le Poitou et ces luttes anti-bassines et puis vous ici sur ce méga canal. Merci à toute l'équipe pour ce fantastique accueil.
1: C'est vraiment une équipe, hein. C'est plutôt la logistique qu'il faut dire merci. Merci à la cantine, merci à ceux qui nettoient les chiottes quand même, hein, parce qu'on les voit passer avec leur combinaison blanche. Merci vraiment à toutes les petites mains, parce qu'on a aussi beaucoup, beaucoup de bénévoles, de personnes qui ont accordé de leur temps en venant ici, en participant librement à l'auto-organisation, en fait. Hein. Voilà. Ça fait du bien au cœur. Et après, bien sûr, c'est aussi beaucoup de stress. Il y a des gens qui sont très fatigués, il faut dire qu'il y a. Et là, le soin, c'est important, enfin même fondamental, du début à la fin, et surtout maintenant. On est quand même dans une canicule, hein, du coup, là, ça tire pour tout le monde, quoi. Il faut avoir aussi contextualisé que c'est la première fois, quand même, qu'on a un événement de cette ampleur dans le coin, aussi. Les militants et militantes du coin, ils sont contents, aussi.
0: Quand je suis venu vous voir la première fois, c'était en octobre, la grande manif méga canal, 2000 personnes. Et à vue de nez, je me dis, là, vous avez presque atteint le double en fréquentation. Et par exemple, sur la grande manif d'hier,
1: 3500 personnes, selon nos chiffres. Il y a les 2000 d'octobre. Et surtout, avant, on avait des fêtes de l'eau, on avait 200 personnes. Et encore, quand on a dit 3500, on ne compte pas en fait les personnes qui sont passées au village, qui sont reparties, etc. Après, il y a des personnes qui sont certainement venues spécialement pour la manifestation, mais enfin, tout ça pour dire qu'on augmente d'année en année.
0: Un point rouge financier, vous faites confiance aux gens, vous faites confiance à vous-même, et notamment la nourriture à la cuisine, c'est prix libre. C'est-à-dire qu'on donne ce qu'on peut, ce qu'on veut. Et il y a eu un petit message là qui a été passé en disant l'organisation est sévèrement dans le rouge, là, si vous pouviez remettre quelques petits billets ou abonder sur une cagnotte qu'on trouve où?
1: Le prix libre de la cantine, ça vient en effet, mais il y a tous les financements qu'il y a autour, et ça, c'est via des dons. Du coup, on appelle aux dons déjà sur l'événement. Il y a une boîte aux dons à l'entrée et à l'accueil, et surtout, je pense que vous pouvez faire des dons en allant sur le site de Méga Canal Non Merci directement. Vous aurez une cagnotte en ligne, hein, pour faire ces dons-là, si vous voulez, même après l'événement, aider à la compta, voilà, parce que c'est une lutte de longue haleine.
0: Avez-vous le sentiment d'une victoire politique et médiatique? Parce qu'il s'agit bien de gagner une bataille de l'opinion.
1: La couverture médiatique, elle a vraiment augmenté. On en parle dans les grands journaux, dans les journaux locaux, dans les journaux alternatifs. Maintenant, le canal Seine-Nord, il est connu. C'est pas qu'il commence à être connu, il est connu. Et il est connu aussi parce que, en effet, tu as parlé de politique, mais au niveau national, maintenant, ça y est, c'est rentré. On arrive dans le moment des présidentielles. On l'a évoqué, on a failli avoir Jean-Luc Mélenchon qui s'est ramené. C'est un sujet politique en soi, déjà. Et puis, on a travaillé sur la question pour agrandir la question du canal, pas juste le ramener à un sujet commercial, mais enfin, un sujet de territoire, de vie du territoire, de démocratie, de politique et d'environnement aussi, bien sûr. Notre vraie victoire, c'est que les habitantes et habitants se saisissent de ça, en entendent parler. Et ils se disent, ah, ça a passé à côté de chez moi. Ah, bah, en fait, c'est pas si bien que ça. Parce que pour l'instant, la com, c'est globalement qui était là, c'était la com de la société du canal Seine Europe, qui a quand même acheté une 9 pages dans le canard local de la Voie du Nord. Et c'est déjà une victoire, parce que jusqu'à présent, c'était silencieux. Tu vois, on n'en parle quasiment pas. Un exemple de ça, c'est que pour l'instant, je crois que je n'ai pas vu de réaction de Xavier Bertrand sur ce week-end-là. Vous voyez, ça fait partie de cette tactique-là, de dire, on n'en dit pas trop, on en met. Donc peut-être qu'il va réagir, je ne sais quand, à un moment donné. Vu l'événement d'ampleur, on est quand même un des plus grands rassemblements écologistes dans les Hauts-de-France. Ce serait quand même assez extraordinaire que le président de la région des Hauts-de-France ne parle pas de ça, quoi. Ou s'il n'en parle pas, c'est qu'éhontément, il ne veut pas en parler.
0: Conversation que j'ai eue avec une personne, une riveraine, qui disait, bah, en fait, ces éco-terroristes très dangereux, qui n'aiment pas le progrès, on nous en a dit pique-pendre, qu'ils étaient affreux, qu'ils étaient méchants, qu'ils étaient violents. Bah, en fait, c'est pas du tout ce que nous raconte la télé. Donc, il commence à y avoir un doute aussi qui s'instaure. Peut-être que la télé nous ment, que ces gens ne sont pas aussi méchants que ce qu'on nous a.
1: C'est un vrai sujet, c'est-à-dire que concrètement, on essaye aussi, en faisant ces manifestations-là, d'être respectueux, tout simplement, des habitants du territoire. Parce que, en effet, souvent, on nous décrédibilise dans les médias, à la télé. On nous fait passer pour des éco-terroristes, voilà, c'est le terme. Là, étonnamment, bah oui, quand ils nous voient en vrai et qu'on est là à dire merci ou qu'il y a un souci et qu'on vient aider, ça peut arriver aussi, voilà, il y a des idées de respecter, quoi. Et je pense que d'un coup, ça ressemble étant pour. Et quand ils se retrouvent bloqués par les flics, etc., du fait de nos manifestations, ils ont peut-être l'impression qu'en fait c'est pas nous le souci, c'est pas le fait de manifester. Manifester, c'est un droit en tant que tel. Et par contre, la réaction des autorités à notre égard, ils sont impactés par ça également, les habitants du territoire, tu vois.
0: Il y a aussi des gens qui ont glapi, oui, ils vont casser des trucs. Hier, il y avait rien à casser, si ce n'est un tas de remblais et un trou.
1: Les gens ont bien appris de Sainte-Soline. On va pas s'attaquer à un trou qui est entouré de putains de Robocop qui sont là après à nous exploser la tête, hein. Voilà. L'idée, c'était d'être fluide comme l'eau, de tourner autour, de les faire courir et bien sûr de surtout pas faire des dégradations.
0: Il n'y avait rien à dégrader, enfin à part un tas de remblais.
1: Pas de dégradation des services publics, pas de dégradation bien sûr. Toujours montrer le respect au territoire, aux habitants dedans. Et enlever, il n'y avait rien. Ok, les gens sont amusés à couper des barbelés qui montraient qu'il y avait une route, mais au-delà de ça, bon, c'est tout.
0: Des barbelés qui coupaient l'exploitation d'un exploitant agricole en deux, qui est très embêté par ça.
1: Enfin. L'idée, c'était un peu de montrer qu'on libérait le territoire, quoi, hein, parce que vraiment, il a été obligé de se retrouver à avoir ce truc-là sur ses terres, alors qu'il a rien demandé, le pauvre.
0: Hier, j'ai vu dans le canal aussi plus d'une centaine de personnes qui se baignaient dans le canal. C'était pas juste pour faire trempette, c'était pour montrer que des canaux, il y en a déjà, qui sont fonctionnels et que, outre le commerce, etc., mais ils apportent aussi de la vie. Il y a déjà de la vie autour de ces canaux et ils sont déjà là. Donc c'était pas juste pour faire plouf, on a déjà tout ce qu'il faut.
1: Bien sûr, c'est la deuxième fois, on avait déjà fait ça en octobre. Hein. C'est aussi prendre possession et montrer que l'eau est à tout le monde, que ces canaux-là sont à tout le monde et qu'ils sont des lieux, en effet, de vie. Ben, ils existent, on n'a pas besoin du méga-canal, quoi. Oui, réinvestissons nos canaux, reprenons possession parce qu'ils existent depuis des années, ils sont beaux. Et reprenons ces vieilles barques qui transportaient des matelots dans le temps, pas besoin de ces trucs énormes là, des mecs à barge complètement inhumaines, c'est pas intéressant.
0: Et alors, au-delà du saccage écologique de ces 3200 hectares de terres agricoles et nourricières sacrifiées, enfin tout ce gâchis d'eau, de matériaux et surtout d'argent public, vous communiquez encore sur un chiffre de 8 à 10 milliards d'euros d'argent public pour ce grand projet inutile. On nous annonce un chiffre, on sait que c'est toujours 3 fois ou plus, donc on peut d'ores et déjà dire que si ce projet arrivé à terme, ce serait pas 8 ou 10, mais au moins dans les 15 milliards d'argent public.
1: Le canal Seine-Nord-Europe, c'est le EPR fluvial, quoi. Concrètement, ils nous font un truc qui va prendre des années. Ils disent 2032, la Cour des comptes parle de 2040 sur la fin des travaux, hein, faut dire ce qui est. Donc, au vu des retards, côté de Compiègne, a priori, il y a une pièce d'infrastructure qui a déjà un an de retard. N'oublions pas que le temps, c'est de l'argent. Donc, ça, ce que je dis, ça va augmenter les choses. Et oui, le canal Seine-Nord, on parle de 7 milliards pour l'instant. Arrêtez, en effet, nous, on estime à 10 milliards, et encore, on est gentils, 15 milliards. Bien sûr que les gens vont se poser la question de ça, bien sûr que ça touche. On peut pas parler que de ça. Mais en même temps, c'est l'argent public, c'est l'argent des contribuables, donc des citoyens et citoyennes. Et ils ont bien compris que les 10 milliards, ils devraient peut-être aller, par exemple, à nos lycées qui crèvent de chaud par la canicule, au lieu d'aller dans une infrastructure pas pertinente parce qu'il y a déjà des alternatives. Ben voilà, ou alors aller dans les services publics.
0: Les hôpitaux qui sont débordés, notamment par la canicule.
1: Les gens, ils sont pas bêtes. Ils se disent, il y a 10 milliards. Bah, à quoi bon mettre ça dans un trou d'eau qui va faire 107 km, quoi.
0: La Cour des comptes, c'est pas un groupuscule de gauchistes un peu anonymes, c'est quand même la Cour des comptes.
1: C'est ça qui est marrant, c'est qu'en fait, il y a des autorités administratives françaises nationales qui prennent parti dans leur langage qui est châtié, administratif, mais qui disent en clair que c'est n'importe quoi. Il faut décrypter, c'est-à-dire qu'ils disent que c'est n'importe quoi. Il y a eux, il y a le Conseil d'orientation des infrastructures, il y a la Cour européenne des comptes, l'autorité environnementale, tout ça, c'est pas des gauchistes en effet. Hein. C'est sûr que maintenant, nous, notre parole, on n'a plus l'air d'être des éco-idéalistes à la con. On est confirmé par des grands pontes de l'État. Et donc, du coup, c'est pour ça qu'on sent que ça tremble. Et c'est également la raison pour laquelle on a fait ce rassemblement à ce moment-là. C'est pour bien montrer que tout ça s'est accompagné d'une grande résistance collective.
0: Déjà, même sans résistance, on a l'impression que c'est vraiment vasouilleux, le chantier. Enfin, tu disais que de lui-même, il prend un an de retard ici ou là. Ils ont commencé le saccage, en fait.
1: Ils font leurs travaux préparatoires. En fait, ce qu'ils sont en train de faire, c'est concrètement, ils travaillent le discours autour du canal. C'est-à-dire qu'ils préparent les zones de compensation en disant, vous voyez, on fait des choses environnementalement, qualitatives, on compense, voilà. Et ils font leur com en parlant des 3300 recrutements, etc. En faisant venir Xavier Bertrand ici à Oisy-le-Verger pour montrer, ah là là, que toutes les autres, avec les préfets et compagnie, toutes les huiles, pour montrer que c'est validé et que ça va être génial, quoi. Mais bon, personne n'y croit vraiment, à part ceux qui sont obligés d'y croire.
0: Mauvaise nouvelle pour Xavier Bertrand et ses amis de Bouygues et Vinci, etc. Vous serez toujours là, de la motivation là que j'ai vue sur ce week-end et cette mobilisation qui grandit.
1: On lâchera rien et de toute façon, il y a toujours un recours juridique qui est en attente. Mais nous, sur le terrain, on lâchera rien. Pendant qu'on parle, par exemple, il y a un grand débrief qui évoque aussi les pistes d'action future. On est déjà en train de réfléchir à ce qu'on va faire après. Et la lutte, elle continue. Et elle ne s'arrêtera pas tant que le canal ne s'arrêtera pas. Mais méga canal tourbillon.
0: Et voilà les amis, fin de la seconde partie de ce reportage à télécharger sur notre site polémique-c'est-la-voix-off.com avant qu'on ne se retrouve très vite sur votre radio libre préférée. Ce n'est qu'un combat, continuons le début. Salut.
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3: Oui, j'appelais pour signaler une personne malveillante qui circule sur la commune de Glin et qui monte sur les toits des personnes âgées en leur pétant des tuiles et pour leur dire ensuite que leur toiture n'est plus très bonne, qu'elle est véreuse et qu'il faut tout refaire. Voilà, donc je trouve que c'est pas mal de divulguer le message un peu partout. Comme ça, si lui, de son côté, il entend ce message, il ira voir ailleurs.
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8: La chanson pour qui ? La chanson, pourquoi ? Les chansons, cachées au fond de notre mémoire, font ressurgir des événements, des émotions, des images de votre vie. Quand, au cours d'une audition, elles vous chatouillent les oreilles, des émotions enfouies s'emparent de vous. La musique, les chansons, sont un peu une horloge biologique. Elles sont stockées dans le fourneau d'une grande locomotive à vapeur dont le mécanicien tire de temps en temps le sifflet. Elle s'échappe en un cri strident qui vous empêche souvent de dormir. Pour m'amuser, j'ai fait une légère rétro. Certes, au moment de la fête des mères, quand j'entends les roses blanches à ma gentille maman, une poire d'angoisse monte dans ma gorge. Une larme perle au coin de mon œil. Mais pas d'image. Plutôt un défilé d'événements qui passe à toute vitesse. Par contre, quand j'entends Paquita de Tino Rossi, que je vous propose d'écouter,

C'était Paquita de Tino Rossi. Et cette chanson, je suis sûr qu'elle tombe comme un cheveu sur la soupe pour la plupart d'entre vous. Et c'est normal, chacun a son histoire. Cette chanson était la préférée de toutes les sœurs de ma mère. Petit garçon, je l'ai entendue fredonner maintes fois quand je combattais derrière elle pendant les travaux de la ferme. Et quand l'âge venu, on m'a confié le troupeau de vaches à garder, elle trottait dans ma tête. Et aujourd'hui, l'image du petit garçon que j'étais, les matins de septembre, à l'époque la rentrée des écoliers se faisait début octobre, assis sur un sac de toile de jute, un sac à patates, un autre sac plié en capuche sur la tête et jeté sur ses épaules, les mains cachées dans les poils de Sultan, son chien de garde, surveillait les vaches qui broutaient, observant les gouttes de rosée, perchées sur les tiges de luzerne, se perdre à terre avec la montée du soleil. Une autre image, une autre chanson. Je vous le donne tout de go. Écoutez Maître Pierre.

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1: Maître Pierre, interprété par les compagnons de la chanson. Le moulin, la douceur de vie, me direz-vous. Ben pas du tout. À 14 ans, on passait le certificat d'études et il fallait présenter 6 chansons aux examinateurs avec des chants obligatoires. Et dans ce cahier, j'avais mis 2 chansons. Une de Bourville et une des compagnons de la chanson, Maître Pierre. Et c'est celle-ci qu'on m'a fait chanter. J'avais compris à cette époque que la rébellion contre les chants de guerre, de sang et de haine était possible. Un autre coup de sifflet. Brassens, dans le gorille que je vous offre.
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0: classé, déjà préorienté. Dans ma piaule le soir, j'écoutais Julie Larousse, mais c'est la chanson Le poseur de rails de René-Louis Laforgue dont je suis tombé amoureux. Écoutons-la.
1: Oui.

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C'était le poseur de rails et de René Louis Laforgue. Et à partir de là, je peux vous dire que toutes les chansons de lutte m'ont enchanté. Je les ai apprises, je les ai faites entendre. Je vous les ressors sur Radio Déclic de temps à autre, car elles représentent pour moi des valeurs humaines, des valeurs de respect, de confiance dans les peuples qui ont créé des lieux de vie sur Terre. Voici, tel un défilé, des pancartes de mots qui se sont élevées. Voici Boris Vian dans Le Déserteur.

C'était les déserteurs par Boris Vian. Et ses petits-enfants ont été conduits vers des combats, mais certains se sont révoltés. Et maintenant, écoutons les blés d'or de Bernard Lavilliers.

C'était Les Blés d'Or de Bernard Lavilliers. Et ses petits-enfants ont été dirigés en voulant des métiers à broyer les humains. Leur choix? Mais pas du tout. Mais il fallait bien manger. Écoutons Ma Liberté par Georges Moustaki.

C'était Ma liberté par Georges Moustaki. Ses petits-enfants ont légué à leurs descendants le pouvoir de garder leur liberté. Et puis, il y a eu Feu Chatterton dans la reprise de l'affiche rouge, un texte d'Aragon, interprété et mis en musique par Léo Ferré, que voici

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2: Bonjour à toutes et à tous et bienvenue dans cette nouvelle émission Déclic Midi. Vous êtes bien sur Radio Déclic et merci si jamais vous nous rejoignez. C'est l'heure donc de Déclic Midi avec une nouvelle édition, celle du jeudi 17 septembre. Et je vous souhaite un bon appétit si jamais vous êtes en train de manger, car il est actuellement à midi au moment de la première diffusion de cette émission. Et qu'est-ce qui nous attend justement dans cette émission? Eh bien, en tant qu'invité, aujourd'hui c'est Vincent qui reçoit des invités. Il s'agit de Joël et d'Étienne de l'association Résultat. Urgence. Ensemble, ils vont revenir sur le projet d'extension de la carrière sur le plateau Sainte-Barbe et les problèmes que cela engendrerait pour la biodiversité environnante, mais aussi pour les habitants. Et nous parle de plusieurs rencontres qui vont avoir lieu en septembre et en octobre. Et à la suite de cette interview, justement, je vous donnerai aussi d'autres dates de manifestations à retenir très importantes. Certaines, j'en ai déjà parlé. Donc voilà, n'hésitez pas à sortir votre agenda pour la fin de cette émission. Et puis avant, nous aurons aussi une chronique qui portera sur le réchauffement planétaire, les fameux 1,5 degrés supplémentaires par rapport aux températures pré-industrielles, donc c'est-à-dire par rapport aux températures de 1850-1900. C'était le seuil fatidique à ne pas dépasser. Bien sûr, on va le franchir dans quelques années. C'est un peu inévitable. Nous en parlerons en nous penchant notamment sur un décryptage fait par le Média Vert, mais aussi je me suis penchée sur des données de Copernicus de l'OEM, donc l'Organisation Météorologique Mondiale, et les travaux du GIEC notamment. Voilà, on en parlera dans quelques instants, mais avant, eh bien, on va commencer par s'informer avec le Flash Info. Et vous avez envie d'en savoir plus sur le projet agrivoltaïque Auvin de Colombelles-et-Belles? Eh bien, l'équipe en charge du projet, Enoé, répondra à toutes vos questions lors d'une permanence publique. Cette permanence aura lieu le mercredi 30 septembre en la mairie de Colombelles-et-Belles de 9h à midi. Et vous avez des soucis de garde d'enfants occasionnels? Les crèches intercommunales Crescendo à Bois-de-Haye et la Clé des Champs de Manonville peuvent vous aider. Ces deux crèches proposent des solutions d'accueil occasionnelles pour les enfants à la journée ou à la demi-journée. Ces accueils sont plutôt orientés le mercredi ou durant les vacances scolaires, mais il existe aussi des possibilités en semaine selon les places disponibles. Vous pouvez retrouver toutes les informations sur les sites des deux crèches ou sur le site de la communauté de communes Terre Touloise. Et depuis lundi, les pêcheurs se mobilisent contre la hausse du prix des carburants. Selon l'AFP, une centaine de pêcheurs bloquent encore l'accès à un dépôt pétrolier à Frontignan, dans l'Hérault. C'est une action symbolique pour alerter sur la hausse des prix des carburants juste avant une rencontre prévue avec la ministre de la Pêche en fin de matinée. Pour contenir la colère sociale à quelques mois de la présidentielle, Sébastien Lecornu a demandé mercredi de prolonger jusqu'au 31 décembre les aides ciblées sur les carburants pour certaines catégories professionnelles. Pour les pêcheurs, l'aide sera relevée de 25 à 35 centimes par litre. Et une nouvelle série de menaces de la part du président américain envers l'Union européenne sont relevées. Donald Trump voit d'un mauvais œil le projet d'association entre le Canada et l'Union européenne. Il menace d'imposer des droits de douane très lourds ou de cesser tout commerce avec l'Europe s'il estime que cette association est un acte hostile. Et enfin, les réserves d'eau douce dans le monde se dégradent à un rythme alarmant. C'est ce que constate l'Organisation météorologique mondiale dans un rapport publié ce jeudi. Dans ce rapport, l'ensemble des réserves d'eau continentale est évalué. Dedans, on trouve la quantité totale d'eau stockée dans les eaux souterraines, les lacs et les cours d'eau, l'humidité du sol, la végétation, la glace et la neige. Et d'après les analyses de l'OMM, l'ensemble de ces réserves sont en baisse constante depuis le milieu des années 2010. Et durant les mois à venir, le phénomène El Niño d'une intensité extrême risque de renforcer encore les sécheresses et les inondations. On fait un point sur la météo et côté météo, côté terre de Lorraine, eh bien le soleil sera au rendez-vous, même si le ciel restera très nuageux tout au long de la journée. Il fera jusqu'à 23 degrés du côté de Toul, 22 du côté de Colombelles-et-Belles et 21 du côté de Saxonsion. Et pour demain, vendredi, eh bien nous aurons un temps à peu près semblable à aujourd'hui, avec des températures allant jusqu'à 20 degrés et également des nuages encore présents dans le ciel, même s'il y aura des éclaircies. Et pour ce week-end, je peux déjà vous annoncer que le temps sera bien semblable avec jusqu'à 26 degrés le samedi et 25 le dimanche. Un ciel dans l'ensemble plutôt voilé, mais qui permettra quand même au soleil de percer un petit peu les nuages pour nous réchauffer. Et on va passer maintenant tout de suite à la chronique actu du jour.
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2: Et donc dans cette chronique, j'avais envie de parler d'un chiffre dont on parle quand même depuis plus de 10 ans, 1,5 degré. Et oui, 1 degré et demi de réchauffement de la planète par rapport à l'époque pré-industrielle, donc 1850-1900. C'est un chiffre qui est devenu familier au point qu'on pourrait finir par croire qu'il existe une frontière très nette entre un monde à 1,49 degré et un monde à 1,51 degré. Évidemment, ce n'est pas comme ça que ça fonctionne hein, pour le climat. Mais ce seuil reste essentiel parce qu'au-delà, les risques augmentent et parfois très rapidement. Un article publié cette semaine par le Média Vert pose justement la question. Que signifie concrètement le dépassement de plus de 1,5 degré Celsius? Et surtout, est-ce que cela veut dire que tout est joué? Eh bien, la réponse des scientifiques interrogés est beaucoup plus complexe qu'un simple oui ou qu'un simple non. D'abord, rappelons ce qu'est ce fameux plus 1,5 degré Celsius. Alors, ce n'est pas une température que nous ressentons directement dans notre quotidien. C'est une moyenne mondiale calculée par rapport à la période que j'évoquais tout à l'heure, 1850-1900. En 2015, avec l'accord de Paris, les États se sont engagés à maintenir l'évaluation de la température mondiale bien en dessous de 2 degrés Celsius et à poursuivre l'effort pour limiter à 1,5 degré Celsius. Alors, pourquoi on parle de 1,5 et non pas de 2? Parce que les scientifiques ont progressivement montré qu'entre les deux, eh bien, les conséquences peuvent être considérables. Le GIEC estimait déjà en 2018 que limiter le réchauffement à 1,5 degré Celsius plutôt qu'à 2 degrés Celsius permettrait d'éviter des centaines de millions de personnes supplémentaires exposées à différents risques climatiques. L'article du Média Vert rappelle notamment les différences concernant les chaleurs extrêmes, le stress hydrique, la montée des eaux et les espèces menacées. Alors aujourd'hui, le problème n'est plus seulement théorique. Cet été 2026 vient de nous le rappeler. Selon Copernicus, le mois d'août 2026 a été le mois d'août le plus chaud jamais enregistré, avec une température moyenne mondiale de 16,96 degrés Celsius. Il a également égalé le record absolu établi en juillet 2023. Surtout, août a été 1,65 degrés Celsius plus chaud que la moyenne estimée que la période pré-industrielle. C'est le premier mois depuis novembre 2025 où on passe au-dessus de ces fameux plus 1,5 degrés Celsius. Alors attention toutefois, cela ne signifie pas que l'accord de Paris est officiellement dépassé. Le seuil de 1,5 degrés Celsius concerne une moyenne de long terme, pas sur un mois isolé, ni même sur une seule année. Le monde a néanmoins déjà connu l'année 2024 à plus de 1,5 degrés Celsius et les projections montrent que le dépassement durable est désormais proche. L'Organisation météorologique mondiale estime ainsi qu'il y a 91% de probabilité que la température mondiale dépasse temporairement plus 1,5 degré Celsius pendant au moins une année entre 2026 et 2030. Donc maintenant. Et le programme des Nations Unies pour l'environnement considère désormais que le dépassement du seuil sur le long terme est très difficile à éviter. Alors c'est là qu'apparaît un mot que l'on va probablement entendre de plus en plus, overshoot. En français, ça veut dire le dépassement. L'idée est simple, le monde franchirait plus 1,5 degré Celsius, continuerait à se réchauffer pendant un certain temps, atteindrait un pic, puis pourrait éventuellement redescendre. Et c'est précisément le scénario étudié dans le nouveau rapport du PNUE, c'est-à-dire le Programme des Nations Unies pour l'environnement. Ce rapport a été publié au début du mois de septembre. Le rapport explique que l'objectif doit désormais être de rendre ce dépassement aussi faible et aussi court que possible, car chaque dixième de degré supplémentaire compte. Plus le pic est élevé et plus la période passée au-dessus de 1,5 degré Celsius est longue, et donc plus les risques pour les populations et les écosystèmes augmentent. Alors, concrètement, on peut se demander qu'est-ce qui change entre 1,5 degré Celsius, puis plus 1,7, plus 1,8 ou plus 2. Eh bien, il n'y a pas de bouton qui se déclenche. Le climat ne passe pas brutalement d'un état à un autre. Mais les phénomènes extrêmes deviennent plus fréquents ou plus intenses. Les canicules deviennent plus probables, les sécheresses peuvent s'aggraver, les pluies extrêmes aussi, les glaciers continuent de fondre et le niveau de la mer continue, lui, de monter. Et cette montée des eaux est particulièrement importante parce qu'elle ne s'arrête pas lorsque la température se stabilise. Le GIEC souligne que l'élévation du niveau moyen des mers se poursuit sur des siècles, voire davantage en raison notamment de la chaleur accumulée par les océans, de la fonte des glaciers évidemment et des calottes glaciaires. Autrement dit, même dans un scénario où nous parviendrons à faire redescendre la température, eh bien certaines conséquences, elles, ne pourraient pas être simplement annulées. Il y a aussi la biodiversité. Les océans, par exemple, sont déjà soumis fortement au réchauffement, à l'acidification, à la perte d'oxygène et aux vagues de chaleur marine. Le GIEC indique que certains écosystèmes qui structurent les habitats comme les récifs coralliens ou certaines forêts de kelp peuvent connaître des transformations irréversibles avec un réchauffement supérieur à 1,5 degré Celsius. Et plus le réchauffement augmente, plus les risques d'extinction locale ou mondiale et d'effondrement d'écosystèmes s'accroissent, évidemment. C'est ici qu'intervient donc une autre expression, c'est-à-dire les points de bascule. Un point de bascule, c'est le moment où un système peut basculer vers un nouvel état et où le retour en arrière devient extrêmement difficile, voire même impossible à l'échelle humaine. Cela peut concerner des écosystèmes, des calottes glaciaires ou certains grands systèmes climatiques. Attention à ne pas transformer cette notion en scénario catastrophe automatique. Les scientifiques travaillent encore sur beaucoup de ces mécanismes et leurs seuils précis. Ce que l'on sait en revanche, c'est que le risque augmente avec chaque fraction supplémentaire de réchauffement. Et le nouveau rapport du programme des Nations Unies pour l'environnement insiste justement sur cette idée. Il ne faut pas attendre de franchir un seuil spectaculaire pour agir. Alors concrètement, peut-on revenir sous 1,5 degré Celsius ? En théorie, oui, mais c'est extrêmement difficile. Pour faire redescendre la température mondiale, il ne suffit pas de réduire les émissions. Il faut atteindre zéro émission nette de gaz à effet de serre, puis retirer davantage de CO2 de l'atmosphère qu'on en émet. Le programme des Nations Unies pour l'environnement parle donc d'une trajectoire dépassement pic puis baisse. Le problème, c'est que nous ne disposons pas aujourd'hui de moyens suffisamment sûrs et massifs pour retenir à volonté d'immenses quantités de carbone de l'atmosphère. Certaines technologies existent, mais elles sont coûteuses, énergivores et encore peu développées au final, ou elles comportent aussi des incertitudes. Et le rapport des Nations Unies insiste donc sur un point essentiel. La priorité reste la réduction rapide des émissions et non l'espoir finalement de pouvoir tout réparer plus tard grâce à des technologies de captage du carbone. Et c'est probablement d'ailleurs la principale leçon de ce débat autour des 1,5 degrés Celsius. Dépasser ce seuil ne signifie pas que la planète devient soudainement inhabitable, mais cela ne signifie pas non plus que tout effort climatique devient inutile. C'est même exactement l'inverse. Si on dépasse ces fameux 1,5 degrés Celsius, la question devient jusqu'où irons-nous ? Pendant combien de temps resterons-nous au-dessus ? Et jusqu'où pouvons-nous limiter le pic ? Parce qu'un monde à 1,6 degrés Celsius de plus n'est pas équivalent à un monde à plus 2,6 degrés Celsius, comme je vous l'ai dit tout à l'heure. Et un monde à plus 2,2 degrés Celsius n'est pas équivalent donc à un monde à plus 3 degrés Celsius. Chaque fraction de degré évitée signifie moins de chaleur extrême, moins de risques pour les cultures et les ressources en eau, évidemment aussi, moins de pression sur les écosystèmes, moins de montée des eaux à long terme. Finalement, le chiffre de 1,5 degré Celsius ne doit peut-être pas être compris comme une porte que nous franchirions un matin pour entrer dans l'après-climat. Le changement climatique est déjà là, on le voit bien, et il continue progressivement. La véritable question est donc non pas que se passerait-il quand nous dépasserons les 1,5 degrés Celsius, mais plutôt jusqu'où laisserons-nous le réchauffement aller ? Et cette différence est fondamentale parce que même si le dépassement devient probable, chaque dixième de degré que nous évitons aujourd'hui reste un dixième de degré de conséquence en moins pour demain. Voilà, donc pour cette chronique, je me suis penchée sur plusieurs articles, je vous les ai cités, notamment Vert, et puis il y a aussi donc le programme des Nations Unies pour l'environnement avec son rapport qui est sorti le 2 septembre dernier, et également Copernicus avec les dernières données qu'ils ont pu donner pour août, et bien sûr l'Organisation Météorologique Mondiale avec son rapport qui vient de sortir. On va retrouver maintenant nos invités du jour avec Vincent.
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3: Et voilà, je viens d'enfermer mes deux invités dans le studio et je leur propose dès à présent de se présenter. Alors, qui commence ?
4: Bonjour Joël. Donc je suis membre de l'association Résurgence. Cette association est issue de l'ancienne association qui s'appelait ADEP. Alors c'est l'association de défense de l'environnement du plateau Sainte-Barbe et du collectif qui s'était mis en place en 2024.
5: Et alors Étienne, je suis le président de l'association Résurgence. Voilà.
3: D'accord. Alors ce qui nous occupe aujourd'hui, c'est, on en a déjà parlé sur cette antenne, c'est la carrière et un petit peu tout ce qui tourne autour de cette carrière qui est implantée sur le plateau Sainte-Barbe à Pont-Saint-Vincent. Alors, est-ce qu'on peut résumer un petit peu l'historique de la mobilisation de Résurgence et auparavant de l'autre association par rapport à cette carrière?
4: Oui, donc cette carrière, elle a démarré en 96. Et le carrière, en 2004, avait demandé déjà une première extension de 44 hectares sur 30 ans. Et on avait déjà organisé une mobilisation de la population. Et comme ça avait bien marché, on avait la télé qui était venue et tout. Bon, bref, on avait bien, bien mobilisé. Et du coup, le préfet, avec ça, il avait décidé de réduire de moitié. Donc les 44 hectares sont devenus 22 hectares et les 30 ans sont devenus 15 ans. Et ils voulaient qu'au bout des 15 ans, il y ait un point. Donc ça a amené en 2019. Mais en fait, en 2019, il y a eu plusieurs prolongations qui sont passées sous les radars. Personne n'était informé qu'ils avaient l'autorisation de continuer parce qu'ils n'avaient pas fini d'extraire les quantités qu'ils avaient demandées dans leur première demande. À l'époque, l'association dont est issue Résurgence, avec une autre association de consommateurs du coin de maison, avait mené une action en justice au tribunal administratif pour contester l'arrêté préfectoral. Et le tribunal, suite à cette saisine, a demandé qu'il y ait un arrêté complémentaire. Et donc en 2009, il y a eu un arrêté qui était beaucoup plus contraignant que le précédent, quoi, qui s'ajoutait à celui de 2004. Et puis bon, voilà, mon emballant, la carrière faisait son boulot. Et puis en mai 2024, à Réagir, dont je suis membre aussi, un lanceur d'alerte est venu nous voir en nous disant « Attention, attention, il y a une enquête publique, ils sont en train de demander une nouvelle extension. » Voilà,
5: sur 30 ans.
4: Voilà, sur 30 ans. Et on a tout de suite saisi la chose. Il y a un collectif qui s'est mis en place, hein, comme j'ai dit tout à l'heure. Et puis, on est passé en association en novembre 2025. Et la mobilisation de la population qu'on a organisée en 2024 a permis, avec une pétition aussi, il y avait une pétition qui a rapporté beaucoup de signatures. Et il y a eu beaucoup de participation sur l'enquête publique, plus de 80, et c'est très rare en général, les enquêtes publiques, elles passent où personne ne voit rien, il n'y a personne qui ramène sa fraise. Et de ce fait qu'il y a quand même eu cette mobilisation, la préfète n'a pas donné l'autorisation tout de suite. Elle a dit, ah non, non, on va attendre un peu, j'aimerais bien que vous fassiez un peu des études en plus. Elle a demandé qu'il y ait des mesures de vibration qui soient faites dans les habitations.
3: Mais c'est ça, parce que je me demandais, il y a une association, tu parles de mobilisation contre les carrières, mais c'est quoi le sens de ces mobilisations? Qu'est-ce qui vous pose problème au niveau de la carrière? Il y a tout un tas de facteurs. Hein. Je pense qu'il y a une histoire de biodiversité, il y a des histoires de bruit, il y a des histoires de poussière, il y a des histoires de vibration, il y a des histoires de tir de mine. Est-ce qu'on peut avoir des précisions là-dessus? Vas-y, Étienne.
5: Ouais. Ouais. À l'origine, c'est les problèmes de tir de mine, hein, qui font trembler finalement les maisons. Mmh. Ça, c'est acté, enfin, c'est ressenti. Les gens ressentent les tirs de mine. Hein. Vu que nous, sur Pont-Saint-Vincent, on est quand même sur une zone rouge, glissement de terrain, il y a déjà eu des catastrophes par le passé. Dans les années 80, il y a des maisons qui ont glissé de 15 mètres, hein, des habitations qui ont été complètement détruites. Et donc là, il y a un gros secteur de Pont-Saint-Vincent où il est interdit actuellement de construire. Donc les tirs de mine, ça fait pas du bien aux maisons, ça fait pas du bien aux galeries mines qui sont remplies d'eau, qui alimentent à l'origine, qui alimentent le réseau d'eau de Pont-Saint-Vincent, de l'eau de consommation. Et actuellement, avec les fortes sécheresses, enfin les canicules à répétition, nous sommes passés sur le réseau de secours. Donc c'est les communes de Méréville et de Seixey-aux-Forges qui nous
3: alimentent. Ouais.
5: Voilà. Les glissements de terrain, on a aussi quelques exemples. Là actuellement, pareil, la route qui va au bois du four depuis Pont-Saint-Vincent jusqu'à Seixey-aux-Forges est encore en réfection parce qu'il y a un énorme glissement de terrain au niveau de la ferme des Roquemets.
3: Et puis il y a un arrêté préfectoral de protection du biotope aussi.
4: Voilà, donc le plateau il est sous cet arrêté. Et la partie de l'extension qui est demandée de 14 hectares, c'est la même pelouse calcaire, mais c'était plus ou moins réservé pour eux, pour creuser, encore reprendre de la ressource à cet endroit-là, quoi. Et donc, ça, ils vont détruire à nouveau de la biodiversité.
3: Alors, pourtant, quand on lit la lettre d'information qui est parue en juin 2000 de cette année, de la société Nexton, hein, puisque je crois que c'est la société Nexton qui exploite la carrière, ça a l'air magnifique, quoi. La chose est présente comme indispensable parce qu'il faut nourrir la région et de granulats de proximité. Qu'est-ce qu'il faut faire aussi? Enfin, et puis les remblais vont être tout à fait écologiques, ça protège l'environnement. Enfin, ça a l'air magnifique comme ça. Je vois pas pourquoi vous plaignez. Hein.
4: Ben ouais, en fait, c'est vraiment du greenwashing et de la propagande qu'ils ont mis dans toutes les boîtes aux lettres des habitants de Pont-Saint-Vincent. Ben, peut-être tous, parce que certains qui n'en ont pas eu. Le maire ne l'a pas eu, d'ailleurs. Mais en fait, c'est vraiment pour bourrer le crâne aux gens, pour leur dire, ouais, voyez ce qu'on fait. Alors, il y a plein de chiffres et tout. Alors, ils disent qu'ils ont remis des mares, les crapauds sonneurs qui envahissent. Ces mares, ben, c'est très bien, sauf que ben, s'il n'y avait pas besoin d'eux pour remettre des crapauds à cet endroit-là, s'ils voulaient venir, ils seraient venus, et puis c'était bon, quoi. Sachant détruire pour refaire des choses artificielles, c'est absurde, quoi. Et donc, bref, c'est vraiment, tout est faux. En plus, ils disent que ça a été concerté avec les habitants. Alors, moi, je peux vous dire, les réunions, on y a participé aux réunions riverains et au comité de suivi de site pour les associations, quoi. Il n'y avait quasiment pas de participants parce que les gens ne se sentent pas forcément tous concernés, et ça, c'est vraiment dommage. Et il n'y a eu aucune concertation. En fait, ils ont fait une charte par un cabinet de lobbying, ou je ne sais pas comment on peut les appeler, TACT, là, qui les a aidés à faire une charte, soi-disant négocier avec les différentes parties, mais c'était pas de négociation du tout. Ça a été de l'info descendante, on nous a expliqué, voilà, ça sera comme ça et c'est tout.
5: Oui, c'était unilatéral comme communication.
4: Descendante, et puis, aussi, on aura quand même donné plein de choses qui leur a permis de monter un dossier un peu plus costaud maintenant pour ce coup-ci. Donc, on risque d'avoir le revers, de se prendre dans la figure tout ce qu'on leur a dénoncé. Ils ont arrangé leur dossier pour qu'ils puissent passer plus facilement par rapport. Voilà. On est toujours contre cette extension et surtout aussi contre le remblaiement qui est prévu dans la nouvelle demande, qui n'était pas dans celle de 2004. Ils ne parlaient pas du tout de remblaiement. Et maintenant, ils veulent reboucher le grand trou.
3: J'ai lu matériaux inertes issus du bâtiment, du BTP.
5: Oui, alors, en parlant de matériaux inertes, c'est surtout au niveau des contrôles. Enfin, les contrôles, et prévoit un contrôle visuel. Mais comment on contrôle une terre qui a été polluée, d'un site industriel qui a été pollué visuellement?
4: Dans un camion, un tas de gravats dans un camion, on ne peut pas regarder s'il y a de l'amiante dedans ou pas, quoi.
5: Mais même, je veux dire, la terre, si elle est d'aspect, elle a l'air propre, mais au niveau de l'analyse, elle est polluée à arsenic ou à tout plein de métaux, l'eau, quoi.
3: Et puis ça risque de polluer l'eau, quoi. Ouais.
5: Ah bah c'est sûr.
4: C'est ça.
5: Parce qu'il y a une nappe phréatique qui est juste en dessous, en fait.
3: En plus, ouais. Voilà. D'accord. Suite à ça, si j'ai bien compris, une enquête publique a été ouverte
4: le 15 septembre, voilà.
5: Jusqu'au 5 octobre.
3: Quoi. Qui peut participer à cette enquête publique?
4: Tout le monde. Tout le monde, mais même ceux qui ne sont pas concernés, en fait, c'est important de défendre.
3: Il faut être habitant de Pont-Saint-Vincent.
4: Les habitants de Pont-Saint-Vincent en priorité, parce que c'est eux qui sont les plus impactés, parce que c'est Bainville-sur-Madon qui touche les dividendes de la carrière. Bah, en fait, quand à la tonne, ils touchent de l'argent. Mm-hmm. Et par contre, ceux de Pont-Saint-Vincent, eux, ils n'ont rien en compensation, ils n'ont que les inconvénients, que le risque de ne plus avoir d'eau, quoi. Et puis les tremblements des maisons, qui sont déjà bien abîmés avec le retrait gonflement des argiles, quoi.
3: Nexton estime indispensable l'extension de 30%, hein, je crois, c'est ça, plus de 30% d'extension.
4: Mais 14 hectares, en ce moment, elle fait 30 et quelques hectares.
3: Oui, donc c'est plus de 30% d'agrandissement. Quelque chose qui est indispensable, comme quoi c'est beaucoup plus indispensable de gagner des sous avec le granulat de proximité que de protéger la biodiversité, que de protéger l'eau et même le bien commun, voilà.
4: Surtout que l'eau se raréfie aussi, et là, pour exploiter, ils imperméabilisent une surface et qui est l'extension complètement, une grande partie sur la zone de captage éloignée du point de captage de l'eau de Pont-Saint-Vincent.
5: Sachant aussi, parlant de granulats, il y a quand même sur le même plateau, hein, à 500 mètres, il y a la carrière de Mézières. Eux, ils ont déjà commencé à faire du remblaiement issu de travaux. Enfin, on a vu, hein, ce genre de, donc des morceaux de route. C'est pas anodin, les morceaux de route, hein, la composition du bitume, c'est pas fou, hein. Et donc du coup, bah, il y a double emploi, en fait. On a déjà une carrière, il n'y a pas besoin d'en avoir une deuxième. Il serait peut-être temps un peu aussi de ne pas gâcher les matériaux qu'on peut avoir juste pour faire un peu d'argent pour certains.
3: Alors Résurgence a mis en place des actions.
4: Oui.
3: On projette.
4: Alors
3: des actions.
4: Voilà. Oui. Donc en fait, on va travailler sur le dossier. Hein, les membres de l'association, bien sûr, mais on a besoin d'être nombreux.
5: Commencé.
4: On a commencé, bien sûr. Et donc, on organise une réunion publique à la mairie de Pont-Saint-Vincent, mercredi 23 septembre, à 19h30. Le maire nous accueille dans ses locaux pour inviter la population et tous les gens qui ont envie de venir écouter ce qu'on a à leur présenter par rapport à l'enquête publique, leur dire, leur présenter le dossier, qu'est-ce qu'il y a de nouveau par rapport à la dernière fois. Et voilà. Et donc, il y a aussi aussi, on s'est dit, on va faire une petite manif devant la mairie de Bainville-sur-Madon le 5 octobre, donc le dernier jour de l'enquête publique, quand le commissaire enquêteur va boucler, il part à 18h30. Et donc, qu'on puisse lui dire au revoir, on va essayer de faire quelque chose un petit peu festif. Et puis voilà, au niveau des actions, mais c'est surtout aussi qu'il faut qu'on mobilise, que tout le monde se mobilise. Il faut participer à cette mobilisation. Chacun doit se sentir concerné, parce que comme ça paraît, ouais, c'est chez le voisin, on s'en fiche, mais non, ça a un impact global, quoi.
3: C'est plus, pas du tout large anodin, que ça. Oui.
4: Voilà, pas du tout.
5: Je vais juste rappeler pour la pétition. Donc la pétition est toujours en cours sur Green Voice. Donc il suffit de taper sur internet, vous tapez Green Voice plus Bainville-sur-Madon et vous tombez directement dessus.
4: Voilà. Ouais.
5: Juste un petit rappel.
4: Et donc moi, pour conclure, ce que je voudrais surtout insister, c'est de dire que les mobilisations, ça paye. Beaucoup de gens disent, ouais, mais de toute façon, c'est déjà fini, c'est déjà bouclé, ils ont plein de fric, ils vont s'en sortir, ils vont avoir l'autorisation, c'est déjà plié, quoi. Alors qu'en fait, pas du tout. On a l'expérience, en 2004, on avait déjà fait bouger les lignes, le préfet avait modifié la demande, si personne n'avait bougé, ça serait passé directement. En 2024, à nouveau, la préfète a reporté 3 ans, on a gagné 3 ans grâce à la mobilisation. Donc vraiment, vraiment, vraiment, on y croit, on ne lâche rien, tout le monde doit bouger et nous rejoindre, rien n'est perdu d'avance. Et aussi, on est prêt à aller au tribunal administratif pour contester l'arrêté préfectoral, le cas échéant.
3: D'accord, donc ça c'est la quatrième action, donc on n'hésite pas à utiliser les outils proposés par Résurgence. Donc on rappelle, pour attraper la pétition, il suffit de taper Green Voice Bainville-sur-Madon. À bientôt, j'espère que vous viendrez nous raconter un petit peu la suite sur les ondes de Déclic. Merci Joël, merci Étienne, et puis à très bientôt.
4: Merci Vincent. Merci Vincent de nous avoir reçus.
2: Merci beaucoup Vincent, Joël et Étienne de nous avoir parlé de ce projet d'extension de la carrière et des conséquences que cela peut avoir sur les habitants d'alentours et la biodiversité. Je rappelle que la réunion publique animée par Résurgence aura lieu le mercredi 23 septembre. Ce sera à Pont-Saint-Vincent en mairie à 19h30. Il s'agit de présenter les divers méfaits que représente le projet d'extension de la carrière Nextone sur le plateau Sainte-Barbe. Et l'autre date à retenir, c'est le lundi 5 octobre à 18h devant la mairie de Bainville-sur-Madon. Il y aura un rassemblement statique pour acter la clôture de l'enquête publique liée au projet d'extension de la carrière Nextone sur le plateau donc Sainte-Barbe. Et tant que je suis dans les dates à vous annoncer, gardez votre agenda. On va terminer ce Déclic Midi du jeudi 17 septembre là-dessus. Je vous rappelle qu'une grande marche est organisée ce dimanche 20 septembre un peu partout en France contre le permis de tuer. À Nancy, le rendez-vous est donné à 15h devant la cité judiciaire. La Ligue des droits de l'homme, Amnesty International et des dizaines d'autres organisations du 54 font appel à la mobilisation. Le 7 juillet dernier, les députés ont voté un texte instaurant une présomption de légitime défense des forces de l'ordre. Donc tout tir de policiers ou de gendarmes sera présumé légal d'emblée. La charge de la preuve est renversée. C'est à la victime de prouver que le tir était injustifié sans pouvoir mener d'investigation. Aucune garde à vue des policiers ou des gendarmes ne sera possible immédiatement après les faits. Le texte doit encore passer au Sénat cet automne, d'où la mobilisation nationale pour protester contre cette loi, considérée comme dangereuse pour nos vies et nos libertés par les appelants à manifester. Autre date, le 25 septembre, le collectif contre la statue du général Bijard vous donne rendez-vous comme habituellement le 25 du mois. Le projet du collectif Histoire et Mémoire dans le respect des droits humains sera présenté, leurs actions également. Un apéro en mode auberge espagnole sera proposé, ponctué par diverses prises de parole. Le rendez-vous se refera à partir de 18h, donc le 25, place Ronde à Toul. Et bien sûr, je termine avec la marche du 26 septembre pour le climat, le vivant, la paix et la justice sociale. L'appel national a réuni à ce jour 38 018 signataires, dont 878 organisations. À Nancy, le départ de la marche se fera place de la Carrière, où un village associatif sera installé. Une cantine solidaire, des stands, des ateliers, des espaces familles seront à retrouver tout l'après-midi. Avant la marche, des prises de parole auront lieu à 12h30. À 17h, une représentation théâtrale sera à découvrir, créée par Bio en Grand Est. Une assemblée citoyenne se tiendra à partir de 18h pour décider de la suite. Et voilà donc pour les dernières annonces que je voulais vous faire. Et c'est d'ailleurs la fin de de ce déclic midi. Merci beaucoup de l'avoir suivi. Dans quelques instants, ce sera un rendez-vous en Terre de Lorraine du jour. Et ce sera un numéro de Handicap ou pas cap. Je vous souhaite à toutes et à tous une très bonne journée sur Radio Déclic.
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0: 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Bonjour à toutes et à tous et bienvenue dans ce nouveau numéro de Handicap ou pas cap. Aujourd'hui, on va s'intéresser à l'autisme avec l'association Vivre avec l'autisme en Meurthe-et-Moselle et notamment leur dispositif, le DAP, le dispositif d'accompagnement personnalisé de Terre de Lorraine. Et oui, il y a un accompagnement sur notre territoire. On va en savoir plus dans quelques instants avec Jean-Marie Hautelet, président de l'association et parent d'un enfant autiste, et Mathilde Chenille, coordinatrice du parcours DAP. Bonjour à tous les deux.
8: Bonjour.
9: Bonjour.
0: Alors, on va voir ensemble ce que c'est déjà l'autisme, parce que peut-être que les auditeurs connaissent ce handicap, mais sans savoir ce qui se cache vraiment derrière le mot au final. Donc, si vous pouvez nous expliquer un petit peu, car je crois qu'il y a plusieurs troubles autistiques.
8: Alors, on ne sait pas tout sur l'autisme, hein. La recherche continue. Tous les mois, des articles apparaissent pour compléter un petit peu la mosaïque de ce qu'on sait. On s'en rend compte notamment quand on veut le définir, le diagnostiquer. Les échelles de diagnostic évoluent dans le temps. C'est pour ça que parfois on a l'impression que il y a une inflation des personnes autistes. Non, c'est pas, il n'y a pas de plus en plus de personnes autistes. Simplement, on modifie un petit peu les critères de diagnostic. Donc, pour information, les TSA, les troubles du spectre autistique, concernent environ 1% de la population. Sur la Meurthe-et-Moselle, ça fait quand même 7500 personnes, hein, de tous les âges, diagnostiquées ou non, ça faut le dire. Et comme on sait moyennement ce que c'est, enfin bon, on sait les grandes origines, hein, on sait que c'est un trouble d'origine génétique avec environ 200 gènes impliqués qui vont interférer avec un problème environnemental, par exemple une infection lors de la grossesse, une infection néonatale, une prématurité, etc., etc., mais qui font que sur le terrain fragilisé par la génétique, l'autisme va apparaître, on peut le dire, avant la naissance ou dans les moments qui suivent la naissance. Donc ce n'est pas une maladie, c'est un handicap, mais dont on ne guérit pas, mais avec lequel on peut travailler pour via des accompagnements que Mathilde vous expliquera, et qui permettent d'arriver à plus d'autonomie, plus de bien-être, parfois de façon spectaculaire, en jouant sur la plasticité cérébrale, puisque en fait, c'est un trouble du neurodéveloppement. Hein, ça veut dire que chez le fœtus, y a un bouillonnement extraordinaire de la création de neurones qui établissent entre eux des synapses qui sont des liaisons. Et ben voilà, pendant la grossesse, ces liaisons se mettent mal en place et aboutissent à l'autisme. Et inversement, chez le jeune enfant, chez l'enfant, et toute la vie d'ailleurs, hein, le bouillonnement neuronal ne cesse pas, même s'il ralentit. Et ça va être le moyen par lequel on va pouvoir améliorer le quotidien et faire progresser les personnes autistes de façon durable. Voilà. Donc l'autisme se manifeste par des troubles, c'est comme ça qu'on le diagnostique. Il n'y a pas de marqueur biologique. Hein, je répète, ce n'est pas une maladie, il n'y a pas de traitement. Il y a deux grands critères de diagnostic, des troubles de la communication et de la socialisation, qui apparaissent très tôt. Hein. On peut diagnostiquer quelqu'un depuis l'âge de 2 ans. Et puis par ailleurs, donc... il y a des troubles sensoriels, il y a des intérêts spécifiques très marqués. Hein, souvent, on est frappé par le fait que les personnes autistes sont incollables sur l'histoire des chemins de fer portugais entre 1920 et 1928. Ils peuvent vous en parler des heures, alors que vous, ça vous intéresse pas spécialement. Et puis, par ailleurs, pour des raisons génétiques, il existe également des comorbidités chez les personnes autistes qui sont bien, bien embêtantes. L'épilepsie, par exemple, concerne 40% des personnes autistes et se révèle à tout âge. Voilà l'essentiel.
0: Merci beaucoup pour ces explications, Jean-Marie Hautelet. Alors, vous êtes donc le président de Vivre avec l'autisme en Meurthe-et-Moselle. Est-ce que vous pouvez nous en dire un peu plus sur l'association, justement ?
8: Alors, il y a 26 ans, donc, les parents étaient vraiment désemparés devant ce trouble qui est encore moins connu que maintenant, moins connu, moins reconnu. C'était avant la loi de 2005 sur l'inclusion, pour mémoire. Et donc, à Nancy, une poignée de parents se sont retrouvés un peu par hasard. Hein. Bon, au début, on se retrouvait dans un café, on se retrouvait... dans des châteaux d'eau pour les gamins, donc on buvait un café pendant que nos enfants bondissaient sur les structures gonflables. Et puis, donc ça a duré des années comme ça, donc une association de parents. Donc ça, c'était il y a 26 ans. Et puis à un moment, on s'est dit, bon, faut quand même faire quelque chose. Et la loi a évolué, a permis des possibilités, a donné des moyens d'action aux associations comme Vivre avec l'autisme. Et donc, en 2009, on a créé un CESAD, Service d'éducation spéciale et d'aide à domicile, qui a commencé avec 30 enfants, qui maintenant a pris énormément d'ampleur. Voilà. Et puis ensuite, on a ouvert un foyer d'accueil médicalisé pour des adultes, pour 30 personnes adultes. Les deux se sont installés à Pixérécourt, sur le domaine du lycée, à Malzéville. Voilà, et on a donc embauché. Et puis maintenant, donc, c'est vrai que VAM est une structure importante. Hein. L'association, bon, allez, c'est un CA de 12 bénévoles, c'est 350 adhérents, parents et bénévoles, avec un petit budget de 30 000 euros, mais ça, c'est uniquement le sommet de la pyramide. Hein. VAM, c'est tout un côté professionnel, opérationnel, avec 110 salariés qui accompagnent 350 personnes sur 4 sites en Meurthe-et-Moselle, Malzéville bien sûr, mais aussi Toul, Lunéville et Mont-Saint-Martin. Voilà. Et puis nos établissements et services ont bourgeonné. Maintenant, VAM est une petite galaxie, mais en expansion continue, donc qui est hélas très loin de couvrir les besoins des personnes, puisque on estime que si les enfants sont à peu près bien accompagnés, car il y a l'obligation scolaire en France jusqu'à 18 ans, les personnes adultes, par exemple, j'estime que il y a uniquement 10% de personnes adultes qui sont correctement accompagnées. Voilà, hein, par manque de moyens financiers alloués par la puissance publique, que je remercie au passage, parce que bon, c'est vrai que la solidarité, c'est pas un vain mot, hein, aussi bien le conseil départemental 54, via l'ARS, donc l'État, hein, tout ça, ça représente un budget annuel de 5,5 millions, hein, de fonds publics qui sont co-gérés, bien sûr, par nous et par nos tutelles, pour accompagner 350 personnes. Mais malgré tout, bon, bah voilà, hein, les besoins matériels, mais aussi humains, sont énormes et mal abondés. On manque de psychologues, on manque d'éducateurs spécialisés, de psychiatres formés au TSA. Hein, pourquoi ? Ben pour, je ne sais pas, bon, parce que ça reste, entre guillemets, 1% de la population, donc ça reste mal connu. Je vous remercie d'ailleurs de nous tendre un micro pour exprimer la voix des personnes porteuses de TSA.
0: Avec grand plaisir, on sert à ça aussi chez Radio Déclic, hein, notamment dans cette émission Handicap ou pas cap. Alors du coup, en 20 ans, 26 ans d'association, vous trouvez que ça n'a pas forcément trop évolué non plus encore la vision de la société par rapport à la TSA?
8: Si, moi je pense qu'il y a davantage de connaissances, parce que bon, tout le monde connaît maintenant via les médias, les réseaux sociaux, le cinéma, les séries, des personnes qu'on présente comme autistes. Mais bon, pour être présentable, entre guillemets, c'est vrai que bien souvent, bah, ce sont des personnes Asperger. Ah, des personnes dont on présente, entre guillemets, les super pouvoirs. Hein, on en est presque à vous dire, ah bon, vous avez un enfant autiste? Ah, quelle chance vous avez! Ah, vous pouvez lui demander 388 multiplié par 172, en deux secondes, il vous donne le résultat. Bah non, ça représente 1% de 10%, quoi. La majorité des personnes autistes ont un QI faible, ne sont pas autonomes, donc c'est ça leur vraie souffrance. Et bon, là, je parlais avec Mathilde en arrivant, c'est vrai que on est à la rentrée et ça y est, d'un seul coup, le thermomètre remonte, s'enflamme, les parents sans solution, nous téléphone, nous envoie des mails, qu'est-ce que je dois faire, c'est la rentrée, mon enfant n'a pas de solution parce que il n'arrive pas à supporter l'école, etc., etc., quoi. C'est une vraie souffrance, c'est des nuits blanches pour des centaines de parents, c'est un handicap qui peut être extrêmement difficile à vivre. Certains estiment, et moi j'estime pourquoi pas, que hein, ça peut être l'équivalent d'un stress post-traumatique sur une vie, quoi. Un soldat qui revient du front, là, qui était à la guerre, il a un stress post-traumatique, il met des mois, des années, il s'en remet pas. Il y a des parents de personnes autistes, c'est la même chose, ils s'en remettent pas. Hein, mais parce qu'ils sont dépassés, voilà, complètement, physiquement, mentalement, avec toujours la question qui se pose, mais qu'est-ce que ma fille, mon fils vont devenir quand je ne serai plus là? Moi, je les comprends, moi, je suis à leur côté. Quand il y a une urgence, je peux prendre une journée hors de mon travail pour les accompagner, je les comprends et je leur tiens la main à l'hôpital quand on leur arrache une dent, mais qu'il fera quand je ne serai plus là? Enfin, vous voyez, c'est des questions extrêmement pratiques également qui se posent, voilà.
9: La difficulté, je rebondis sur ce que dit Monsieur Hautelet, c'est que il y a de plus en plus de diagnostics qui sont posés parce que les critères diagnostiques évoluent.

0: finalement, bah, c'est quand même compliqué à mi-temps, donc on va plutôt le scolariser que 2 heures les matins, et puis petit à petit on grappille sur des ruptures de parcours, des ruptures de scolarisation, et ça laisse des familles, bah, comment elles font après ? Enfin, souvent c'est des parents qui au départ travaillent tous les deux, et puis bah, y a forcément l'un des deux parents qui va réduire son temps d'activité petit à petit, jusqu'à s'arrêter de travailler, parce que sinon c'est plus possible. Donc il y a ce manque de moyens réels qu'on constate tous les jours sur le terrain, dans les différents dispositifs.
1: Et comment ça pourrait s'améliorer alors ?
0: Plus de moyens, plus de places dans les structures aussi, des extensions de places dans les structures, des extensions de dispositifs sur tout le territoire. Il y a encore actuellement des zones qui ne sont couvertes par aucun service, aucun dispositif, aucune structure médico-sociale. Et ça isole des centaines de familles.
2: Il faut savoir que le DAP est quand même un précurseur, quoi. Ça fait maintenant, allez, 5 ans que, au niveau européen, entre guillemets, hein, dans toute la logique de l'inclusion dont on parle beaucoup, qui concerne également les handicaps, on tend à remplacer les établissements, hein, un bâtiment avec un nombre fixe de personnes accompagnées, par des prises en charge, des accompagnements via des dispositifs. Voilà, ça veut dire que la personne reste dans son milieu d'origine, et ça c'est plutôt bien, hein. Le milieu scolaire, par exemple, normal, il n'y a rien de mieux pour une personne autiste qui peut tant bien que mal le suivre, parce que c'est un milieu très complexe, mais en même temps très stimulant. Donc si à côté on met une AESH, si on met un CESAD comme béquille, ben voilà, c'est extraordinaire. Donc vous voyez, ça s'appelle la transformation de l'offre. Cette offre qui se transforme sous l'impulsion de l'État est également positive. Par contre, il ne faut pas qu'elle soit exclusive. Moi, je pense personnellement que des personnes très lourdement handicapées, qui ne parlent pas, qui sont pas autonomes, on peut pas les lâcher dans la nature comme ça. À leur place et leur bonheur, ça reste le foyer d'accueil médicalisé, par exemple.
1: Mais là, effectivement, il peut y avoir des attentes, une longue liste d'attentes, 2, 3, 4 ans, etc., effectivement. Alors justement, on a évoqué le dispositif, le DAP, dispositif d'accompagnement personnalisé de Terre de Lorraine, qui est unique en France au final. Ça fait 7 ans que vous l'expérimentez sur le territoire Terre de Lorraine. Racontez-nous déjà exactement ce qui se cache derrière dispositif d'accompagnement personnalisé, et puis ben voilà un peu le bilan de ces 7 premières années. Enfin, c'est 6 ans, et je crois que vous entamiez la 7e, exactement.
0: On est dans la 7e année, c'est ça. Le dispositif d'accompagnement personnalisé, à la base, il s'est rattaché finalement sur le contrat local de santé de Toul, où il y avait une identité propre sur le handicap et l'accompagnement des personnes TSA. Et donc, ça a été un appel à projet qui a permis d'ouvrir le dispositif en janvier 2019. Qui est expérimental, qui est unique en France et qui a plusieurs petites particularités de fonctionnement, notamment la plus importante qui est qu'elle peut accompagner la personne TSA tout au long de sa vie. C'est-à-dire que la personne qui entre dans le dispositif, si elle le souhaite, si ça lui convient, peut y rester toute sa vie. Ça, c'est assez unique parce qu'on a plus l'habitude de rencontrer des structures où ça va être des tranches d'âge finalement, comme par exemple le CESAD où ça va être du 0-20 ans, le FAM ça va être à partir de 20 ans, enfin voilà, il y a plein de structure où il y a des tranches d'âge pour adapter. Et là, pour le coup, le DAP, ça correspond à tous les types d'âge. Donc, on a ouvert en janvier 2019. On fait partie de l'association Vivre avec l'autisme. On a nos locaux au siège de Malzéville. Il a été décidé que ce dispositif interviendrait sur le secteur Terre de Lorraine, puisque c'est un secteur qui bénéficie de peu de prestations médico-sociales, où il y a peu de réponses adaptées, notamment dans les secteurs Vézelis, Colombey-les-Belles, qui sont assez éloignés. Et donc, a été décidé d'ouvrir le DAP sur ce secteur-là. Les deux principales missions du dispositif, c'est d'accompagner la personne dans une logique de parcours personnalisé, de vraiment s'adapter aux besoins et au profil de la personne, de faire de l'individuel, et de prévenir les situations de rupture de parcours, qu'elles soient scolaires, scolaire, qu'elle soit sociale, qu'elle soit parentale, qu'elle soit dans l'emploi, peu importe, c'est de limiter les risques de rupture de parcours. D'où le fait d'accompagner toute la vie, c'est-à-dire de pouvoir aussi accompagner la personne dans toutes ses transitions de vie, passage à l'âge adulte, passage à l'emploi,

0: passage, ben, les personnes qui se mettent en couple, qui deviennent parents, ça peut générer des difficultés de transition de vie. Et on peut être là en support sur ces transitions qui peuvent être compliquées. Donc le public qu'on accompagne, c'est un public donc TSA, trouble du spectre autistique, et peuvent être orientés de manière différente vers nous. C'est-à-dire que ça peut être les partenaires qui nous contactent, ça peut être les personnes directement qui ont entendu parler de notre dispositif et qui nous contactent directement. Alors nous, on a beaucoup de contacts pris par les écoles, parce que ben voilà, un élève qui est diagnostiqué TSA, et puis comme on travaille beaucoup avec les enseignants référents et les écoles du secteur Terre de Lorraine, on connaît le dispositif d'app, n'hésitez pas à les contacter. Puis finalement, de fil en aiguille, ça se met en place comme ça. Donc voilà, au niveau du DAP, et la particularité, donc le fait d'accompagner toute la vie durant, c'est aussi de pouvoir individualiser l'accompagnement qu'on va proposer et de le personnaliser au maximum. C'est-à-dire que l'objectif n'est pas d'être derrière la personne TSA toute sa vie, c'est d'être là quand elle en a besoin, en passant par des phases d'évaluation, de coordination, en externalisant vers des professionnels en libéral, parce qu'on n'a pas d'équipe technique, on ne fait pas d'accompagnement direct. Nous, c'est vraiment de la coordination. Donc, c'est de coordonner. Et puis, quand la personne est dans une situation qui est suffisamment stable et sereine et pérenne, on va pouvoir rebasculer en veille. Et en fait, la personne va alterner ça tout au long de sa vie. On sera là quand il y a besoin et on sera en veille quand il n'y a pas besoin.
1: Donc là, par exemple, ça fait donc 7 ans bientôt. Donc vous avez des personnes que vous avez peut-être suivies depuis le début, mais par intermittence, c'est ça ?
0: C'est ça. Il y a des personnes qui sont entrées en 2019 dès le démarrage du dispositif, qui sont passées en veille au bout d'un certain temps. Là, on a été, par exemple, on a une situation qui arrive en 2019, qui est passée en veille en 2022 et qui vient de réactiver le dispositif parce que transition passage à la vie adulte, qui est un petit peu complexe. Et donc, la famille nous a recontactés pour qu'on puisse soutenir cette transition-là.
1: Est-ce que vous pouvez nous présenter un petit peu l'équipe du DAP ?
0: Oui, alors l'équipe du DAP est composée d'une chef de service qui est présente à mi-temps sur donc le DAP et un autre dispositif, une assistante de service social également à mi-temps sur le DAP et un autre dispositif, une psychologue à mi-temps et moi-même en tant que coordinatrice de parcours à temps plein.
1: Donc si je viens frapper à la porte, ça va se passer comment ? Je rencontrerai qui ?
0: Le fonctionnement classique, c'est un premier échange téléphonique, soit avec ma collègue assistante de service social, soit avec moi. On fait un premier point sur la situation. On vérifie bien sûr que le diagnostic est quand même posé et que la personne habite bien sur le secteur Terre de Lorraine. Et de là va s'en suivre généralement une rencontre dans les locaux du DAP. Alors soit sur les locaux du siège de Malzéville, soit à la permanence qu'on a une fois par mois dans les locaux de la médiathèque de Toul au centre ressources. Et donc on va faire un premier entretien où on va reprendre un peu tout le parcours de vie de la personne et voir un petit peu, identifier les besoins.
1: Et donc du coup, oui, vous l'avez dit, il y a deux critères, c'est d'avoir déjà le diagnostic posé et d'être du territoire, donc on n'a pas besoin de passer par la MDPH avant de vous voir.
0: Non, il n'y a pas besoin de notification d'orientation MDPH.
1: Très bien. Vous pouvez avoir jusqu'à combien de patients en même temps ?
0: Alors la différence aussi avec d'autres structures, c'est qu'on n'a pas d'agrément type avec un nombre de places limitées. C'est une file active qui finalement est en mouvement constant entre les passages en veille et les nouvelles admissions. Donc en moyenne, on peut être sur un accompagnement entre 30 et 60 personnes en file active.
1: Et là, il n'y a pas vraiment de liste d'attente alors ?
0: Il peut y avoir un petit peu d'attente, mais on essaie de faire en sorte que le roulement arrive assez rapidement.
1: Très bien. Et donc là, vous êtes depuis le début, c'est ça ?
0: Oui.
1: Comment ça s'est passé, les débuts ? Comment ça s'est créé finalement le DAP ? Comment est venue vraiment l'idée ?
0: On s'est beaucoup basé sur un dispositif déjà existant qui avait ouvert en avril 2017, sur lequel je travaillais à l'époque, qui est le PCPE, le pôle de compétences et de prestations externalisées, qui est un dispositif, pour le coup là, c'est pour des situations de rupture ou de gros risques de rupture de parcours. On a un fonctionnement assez similaire au PCPE, c'est-à-dire qu'on n'a pas de plateau technique directement sur place. On externalise vers des libéraux, des professionnels en libéral. Et donc, quand on a réfléchi au fonctionnement du DAP avec notre ancien directeur de l'époque, on s'était dit que ce fonctionnement-là, finalement, était le plus adéquat, finalement, pour pouvoir intervenir sur le secteur Terre de Lorraine, pour pouvoir bénéficier aussi des libéraux expérimentés et formés. et atteindre un maximum de personnes sur le territoire.
1: Alors justement, si quelqu'un, un auditeur, écoute cette interview et qu'il est interpellé et qu'il aimerait bien vous rencontrer, on peut vous contacter comment pour le DAP ?
0: Alors, il y a toutes les informations du DAP sur le site de l'association Autisme 54 et les écoles du secteur sont... Alors, si c'est un enfant, les écoles du secteur ont quasiment toutes des plaquettes du DAP et sinon, passer par le secrétariat de l'association qui pourra orienter vers nous.
1: Très bien, et puis en même temps on peut faire d'une pierre deux coups et donc se renseigner aussi pour l'association. Donc là pareil, on trouve tous les contacts sur le site internet.
2: Voilà, on a un très beau site, à la fois internet et une page Facebook très bien actualisée, donc voilà. Donc pour compléter ce que disait Mathilde, c'est vraiment le DAP, c'est vraiment un couteau suisse, quoi. C'est ça qui est extraordinaire, c'est sa souplesse d'adaptation aux personnes, voilà.
1: Donc le bilan est positif, est-ce que ça serait un dispositif que vous aimeriez bien mettre plus en Meurthe-et-Moselle, un peu partout en fait, pas que en terre de Lorraine?
2: On cherche à essaimer, effectivement. Notre objectif est d'avoir un maillage sur tout le 54 pour ce DAP, de généraliser ce DAP Terre Touloise à l'ensemble du 54, car on pense que globalement ça permettrait, par des accompagnements très précoces, très réactifs, de finalement éviter des cas qui deviennent très lourds et qui doivent être ensuite récupérés avec beaucoup de moyens humains et financiers. Donc on pense que globalement ce ne serait pas une dépense très supérieure à ce qui se fait maintenant, et surtout ce serait l'arme très efficace pour accompagner toutes les personnes autistes qui sont diagnostiquées rapidement. Comme le disait Mathilde, le problème c'est qu'aujourd'hui le diagnostic se développe, mais que bon, ce qui manque ensuite, après, avec le diagnostic vient ce que j'appelle l'ordonnance. Ça veut dire que voilà, votre gamin, votre personne adulte là, elle est diagnostiquée autiste, mais que fait-on maintenant ? Quel suivi, quel accompagnement fait-on? Et c'est là que, c'est vrai. Alors on dit, allez voir les associations, mais nous, on est vite saturés, quoi, en fait, voilà. D'où l'importance de ce type de plateforme, en fait, extrêmement réactive, qui coordonne essentiellement des personnels médico-sociaux, psychologues, orthophonistes, psychomotriciennes, etc., libéraux, et donc avec une grande souplesse.
1: Oui, vous avez vraiment tout un carnet d'adresses mis en place donc pour ce dispositif.
0: On a donc effectivement, comme le disait Monsieur Hautelier, plusieurs professionnels. Donc on a éducateur spécialisé, orthophoniste, ergothérapeute, psychomotricien, orthoptiste. Ce qui nous manque cruellement, c'est les psychiatres et les pédopsychiatres.
1: Parce qu'il y en a moins sur le territoire, ou c'est parce qu'ils n'ont pas...
0: Ils sont saturés. Ils sont saturés, et même les professionnels avec qui on travaille, on est sans arrêt obligé de renouveler les demandes de contact avec de nouveaux libéraux, parce que on se retrouve, un accompagnement d'un éducateur ne va pas durer juste un an et après il va pouvoir prendre quelqu'un d'autre. Ça peut être des accompagnements des fois qui durent des années, et forcément au bout d'un moment le professionnel en libéral est saturé, n'a plus de place non plus, donc on est sans arrêt en recherche de nouveaux professionnels en libéral avec qui travailler.
2: Donc il faut bien voir qu'on a un projet extrêmement ambitieux, hein. Quand on dit accompagnement, c'est pas comme ça la garderie, non, je le répète, la plasticité cérébrale, c'est vraiment le terreau de notre action, hein, et c'est elle qui nous permet de faire avancer les personnes de façon durable. On remodèle, mais physiquement, le cerveau à tout âge, en modifiant de façon stable les connexions entre neurones, voilà. Hein, c'est l'apprentissage pour tous les actes de la vie, à la fois matériel et cognitif. C'est très important. Et à tout âge.
1: Oui, votre fils est passé par là, du coup.
2: Voilà, oui.
1: Eh bien, très bien. Alors, merci beaucoup à tous les deux. Donc, je rappelle qu'on peut retrouver les coordonnées de l'association, notamment sur le site internet, mais je peux vous donner quand même l'adresse mail, par exemple. Donc, c'est vivreavecl'autisme@yahoo.fr. Et vous avez aussi un numéro de téléphone. téléphone, le 03 83 96 12 86. Vous retrouvez tout cela sur le site internet de l'association. Merci beaucoup Mathilde Cheny, coordinatrice du parcours DAP, et Jean-Marie Hautelet, président de l'association Vivre avec l'autisme en Meurthe-et-Moselle. Merci beaucoup pour toutes ces explications et je vous souhaite une très bonne journée.
0: Merci à vous.
2: Merci Radio Déclic, bonne journée.
3: Et ça va être la fin de cette émission Handicap ou pas cap. Je vous invite vivement à vous diriger vers le site Vivre avec l'autisme en Meurthe-et-Moselle. C'est www.autisme54.com, je vous le rappelle, pour avoir toutes les informations sur l'autisme et surtout si vous avez des interrogations. Il y a des articles très intéressants avec des petits guides pour, par exemple, mieux comprendre les liens entre épilepsie et TND, ou encore mieux comprendre aussi comment remplir un dossier MDPH, ce qui peut être très compliqué vu le nombre de pages des fois qu'on vous demande. Donc, n'hésitez pas à vous rendre sur ce site pour avoir les contacts, mais aussi, donc, il y a des petits articles qui peuvent vous aider pour, par exemple, remplir donc des documents ou mieux comprendre pour certains troubles autistiques. Et bien sûr, voilà, vous avez tous les renseignements sur l'association que vous venez d'entendre. C'est la fin donc de cette émission Handicap ou pas cap. Je vous souhaite à toutes et à tous une très bonne journée sur Radio Déclic.
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0: Bonjour à tous, 13h35, l'heure de retrouver Cache-Cache Micro. Et aujourd'hui, eh oui, nous allons avoir des enfants qui ont réfléchi sur comment annoncer la mauvaise note à ses parents. La mauvaise note, une punition double, triple, quadruple, quelquefois d'avoir été vexé de ne pas avoir réussi. Ensuite, t'as le prof qui t'annonce ta mauvaise note, tout le monde te regarde. Ensuite, t'es tout seul avec ta mauvaise note dans ton sac et t'es obligé de le dire à tes parents. Eh bien voilà, une petite histoire, des petites histoires qui vont vous être racontées par les enfants des écoles du Toulois de Cache-Cache Micro. Bisous à tous.
1: Mesdames et messieurs, petits et grands, il nous est arrivé à tous, ou il nous arrivera d'avoir à effectuer la démarche ô combien délicate, suivant annoncer en douceur à son papa que l'on vient d'obtenir une bien mauvaise note en classe. Voici donc maintenant quelques petites astuces qui vous sont offerts gratuitement pour vous aider à franchir avec succès et sans trop de risques cette terrible épreuve. Chers amis spectateurs, voici la mauvaise note. Voici donc, chers amis spectateurs, la marche à suivre. D'abord, laissez votre papa s'installer confortablement dans son fauteuil. Il est si fatigué, ce pauvre papa, c'est qu'il vient de vivre une longue journée de travail. Laissez-le donc se plonger dans la lecture de son journal favori. Attention, c'est le moment. Prenez votre courage à deux mains et puis attaquez en ayant l'air bien sûr le plus naturel et le plus décontracté possible.
2: Papa, papa, j'ai une bonne devinette.
3: J'écoute mon enfant.
2: Bon alors, dis un chiffre au hasard entre 2 et 4.
3: 2 et 4 ?
2: Oui, au hasard entre 2 et 4.
3: Ben, 3 par 10.
2: Alors ça, c'est magique.
3: Magique ?
2: Tu as juste deviné combien j'ai eu ce matin en conjugaison. 3 sur 20. Alors là, papa, chapeau.
1: Scène 2.
4: Dis, papa, tu sais la note qu'a eu Thomas ce matin ?
5: Ben non, aucune idée.
4: Eh ben, il a eu 0 sur 20, Thomas.
5: Dis-moi plutôt combien as-tu eu, toi ? Pas comme Thomas, j'espère.
4: Oh non ! Pas du tout. Moi, j'ai eu le double de Thomas.
1: Scène 3.
6: Dis, papa, tu as gagné au loto aujourd'hui ?
1: Oh non, hélas, je n'ai eu qu'une bonne numéro sur 6.
6: 1 sur 6, ce n'est pas terrible, ça.
1: Comme tu dis, oui, ce n'est pas terrible.
6: Bien, moi, papa, je t'ai battu aujourd'hui.
1: Battu ? Pourquoi tu as joué au loto ?
6: Mais pas au loto, mais j'ai joué en orthographe.
1: Et alors ?
6: Et alors, moi, j'ai eu 2 sur 10.
1: 2 sur 10 ?
6: Ben, tu as bien eu 1 sur 6, toi, en plus.
1: Et en plus quoi ?
6: Et en plus, moi, ça ne m'a même pas coûté un rond. Et toc !
1: Scène 4.
7: Dis, papa, tu sais ce que ça mange, un ornithorynque ?
5: Un quoi ?
7: Un ornithorynque.
5: Qu'est-ce que ça ? Un ornitho-chose ?
7: Bon, d'accord, j'ai compris. Alors, match nul, 0-0.
5: Comment ça, match nul, 0-0 ?
7: Ben oui, toi aussi, papa, tu aurais eu 0 en biologie. Alors, match nul, 0-0.
1: Scène 5.
8: Papa, papa, c'est formidable.
9: Qu'y a-t-il donc de formidable ?
8: Écoute-moi bien. En géographie, j'ai eu 20 sur 20 ce matin.
9: 20 sur 20 ? Alors là, bravo.
8: Eh ben non, papa. Poisson d'avril, j'ai eu 0 comme d'habitude.
1: Scène 6. Hola, dis-moi, toi, tu m'as l'air bizarre.
10: Ben forcément, ce matin, j'ai fait le problème faux alors.
1: Encore ?
6: Eh oui, encore. Et bien sûr, j'ai eu 0.
7: Et allez donc, écoute-moi bien. La prochaine fois, tu as intérêt à te débrouiller.
6: Me débrouiller, c'est vite dit.
7: Tu n'as qu'à copier sur ton voisin, mon vieux.
6: Alors là, papa, pas question.
7: Ah bon? Pourquoi?
6: Copier, c'est justement ce que j'ai fait ce matin. Alors?
7: Scène 7.
5: Papa?
4: Oui?
5: Je te dis mes notes ou bien je vais au lit directement sans souper. Bon, ça va, j'ai compris. Bonne nuit, papa, bonne nuit.
7: Scène 8.
9: Papa, tu es prêt? Je vais te poser une charade.
4: Je suis prêt, je t'écoute.
9: Alors, mon premier syllabe est la première syllabe du zébu.
4: Oui, zé.
9: Ok, j'ai mon seconde et la dernière syllabe du numéro
4: ro.
9: Et mon tout, c'est la note que j'ai eue en orthographe. Tu as trouvé, papa, ou bien tu donnes ta langue au chat?
4: Oh oui, que j'ai trouvé.
7: Scène 9. Papa, j'ai une bonne nouvelle. Grâce à moi, tu vas faire des économies.
6: Tiens donc, c'est nouveau ça.
7: Parfaitement, des économies d'énergie.
6: Grâce à toi? Et comment, je te prie?
7: Avec mes notes de sciences, je vais être privée de télé pendant 8 jours. Alors?
6: Ah, je comprends maintenant.
7: Alors papa, comment on dit à son petit garçon? On dit merci.
4: Scène 10.
5: Papa, j'ai 2 nouvelles à t'annoncer.
7: Eh ben, je t'écoute, mon enfant.
5: Une bonne.
7: Puis en faisant la grimace.
5: Et une mauvaise, je commence par laquelle?
7: Commence par la mauvaise et garde la bonne pour la fin.
5: Bon, d'accord. Alors la mauvaise, c'est que j'ai fait 30 fautes à la dictée.
7: 30 fautes?
5: Eh oui, 30.
7: Eh ben, dis donc. Et bonne nouvelle, alors?
5: La bonne nouvelle, c'est qu'en plus, le maître m'a oublié 3 fautes en corrigeant sa part, non?
7: Scène 11.
9: Papa, papa, tu connais la dernière?
4: Ben non, je connais pas la dernière. Je t'écoute.
9: Eh ben, la dernière, c'est moi, papa.
7: Scène 12.
9: Papa, hier, j'ai eu 0 en géographie.
4: Allons bon, il y avait longtemps.
9: Eh oui, la maîtresse m'a demandé où se trouve le Pérou.
4: Et alors, qu'as-tu répondu?
9: Ben, j'ai répondu que le Pérou se trouve en Afrique.
4: En Afrique, le Pérou? N'importe quoi. Et pourquoi pas en Amérique du Sud? Ignorant.
7: Scène 13.

0: Merci de nous avoir écoutés.
1: C'était les CMA
2: de Maurice Imbert.
0: À bientôt.
3: Au revoir.
4: Nous allons remercier les enfants de CMA de Maurice Imbert pour ces scénettes sur des scènes improvisées auprès, j'allais dire, de leurs parents, mais non, j'entends juste un parent, papa. Ben alors les autres dans la famille, et vous allez dénoncer comment? Oui, effectivement, c'est toujours papa, car c'est bizarre. Encore un qui représente l'autorité. Enfin bref, vous êtes sur Radio Déclic, 87.7 et 123, 89.6, et cette émission Cache-Cache Micro, vous pourrez la réécouter ce soir à 19h30, et demain à... Non, pas demain. Si. Demain à 9h30. Voilà, il a retrouvé ensuite sur le podcast de Déclic, Radio Déclic, Cache-Cache Micro. Eh bien, je vous salue bien et je vous souhaite une bonne continuation d'écouter en écoutant Radio Déclic.

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0: Et bonsoir à toutes et à tous et bienvenue sur l'antenne de Radio Déclic en compagnie de Cédric et de Daniel. Salut Daniel.
1: Salut Cédric, bonjour à toutes, bonjour à tous.
0: Et oui, c'est l'heure de la reprise, la rentrée, comme pour nos très chers écoliers. Mais pour nous, c'est vachement plus sympa parce que ça veut dire qu'on se retrouve avec vous, avec la musique, avec les news, avec du pop-rock, du rock, du folk, des oldies, des choses étranges, des choses anciennes et moins anciennes parfois, voire même des nouveaux. En tout cas, Daniel, la chose la plus importante, est-ce que quand même t'as passé un bon été malgré la chaleur et toutes les autres joyeusetés?
2: On a discuté en off, on essayait d'avoir des activités très tôt le matin et un petit peu le soir, mais le reste du temps, on reste enfermé.
0: Bah oui, et en plus, la chaleur va revenir en fin de semaine, mais en attendant, il fait encore bon, ouvrez grand les fenêtres, mettez la sono à fond, hein, vous montez le son, trois fréquences pour nous écouter. Daniel, allez, c'est les révisions.
2: 87.7, 101.3 et 89.6.
0: Et voilà, Daniel a réussi à lire la petite fiche, donc ça c'est merveilleux, ça c'est pour nous écouter sur les fréquences FM. Et bien sûr, vous avez le www.radiodeclic.fr pour nous écouter en direct et retrouver les informations et même les replays des anciennes émissions de la saison précédente, parce que là on attaque quand même la saison 2026-2027.
2: Hein. Comme au foot, ma nouvelle saison de foot.
0: Bah oui, oui, oui. Et je crois que pour toi, ça fait une dizaine d'années maintenant, hein. Facile. Facile.
2: 2016.
0: Bah oui.
2: Je suis rentré en 2016 de Calédonie. Voilà. Il me semble que j'avais commencé un petit peu avant de partir.
0: Tu peux marquer sur ton CV 10 ans de Radio FM, mon très cher Daniel. Hein, tu vois, ça, tout de suite, ça marque.
2: Je remercie le maire pour la subvention qu'il accorde à la radio.
0: Ah bah oui, tu sais, voilà, il n'y a pas que les mairies d'ailleurs qui participent à la vie de la radio et c'est financière. Voilà, c'est beaucoup nous. Il ne faut pas oublier, c'est que c'est une radio associative et donc ça vit avec beaucoup de subventions, voilà, qu'il faut justifier. Et pourquoi? Parce que c'est une belle mission, la radio locale. Voilà, c'est plein de choses.
2: Exactement.
0: Bah, n'hésitez pas à voir, à adhérer, voire même si vous êtes intéressé, pour faire toi, on fait de la pub pour Radio Déclic, mais c'est normal. Si vous avez envie de découvrir l'univers de la radio, proposer une émission, on vous aidera à la réaliser, à monter les choses. N'hésitez pas.
2: Il y a un message subliminal vers quelqu'un.
0: Bah oui, tout le monde peut en faire. Voilà, ouais, exactement. Ouais. Bon, en tout cas, montrez cher Daniel, sachant que j'ai quand même eu des périodes un petit peu de repos par ces chaleurs et dimanche soir notamment il faisait vachement bon et j'ai zappé avec ma télécommande et je suis tombé sur quelque chose que je t'ai envoyé par message, oui. Le concert de The Cure à Rock en Seine.
2: Que je peux voir en streaming mais que j'ai pas grand-chose.
0: Écoute, tu iras le voir parce que je suis resté comme un couillon parce que j'adore The Cure, j'ai toujours aimé The Cure, mais alors là, moi ce qui m'a scotché, c'est la voix de Robert Smith. Alors évidemment, c'est un très grand musicien, guitariste, compositeur, mais sa voix, mais purée, mais elle est toujours là. C'est quasiment la même voix quoi, que les débuts. Il est juste incroyable.
2: Parce qu'en général, la voix, elle baisse. Hein. Baisse, hein, elle devient plus grave avec le temps.
0: Non, mais franchement, du coup, je l'ai regardé, je l'ai enregistré parce que Lucille m'a dit même si c'était, elle pouvait le voir en replay, elle voulait aussi que ce soit enregistré pour être sûr. Le seul truc dommage, c'est qu'il a fallu bidouiller le son parce que la captation audio était pas fameuse. Je sais pas qu'est-ce qu'ils ont fait. Ouais, c'était vraiment bas, c'était pas terrible. Donc moi, j'ai rebasculé le son vers la chaîne IFI et ça m'a permis d'avoir des basses parce qu'il n'y avait pas du tout de basses, rien du tout. Voilà, on n'entendait rien. Donc
2: c'était mal mixé ou enregistré?
0: Ouais, bizarre. C'était en live, hein. Ouais, c'était en direct.
2: Pourtant, en live, là-bas, tu l'entends.
0: Oui, mais là, c'était un petit peu dommage. En tout cas, voilà, vraiment un super moment pour le coup devant l'écran et en musique pour un dimanche soir. Ça motive pour lundi matin. Voilà, donc évidemment, tu te doutes bien que la première piste que je vais passer pour cette reprise, ça sera un morceau des Cure.
2: Ah bon, c'est pas un morceau des Smashing Pumpkins?
0: Non, même pas. Et en plus, ça sera en ouverture de cette saison, ça sera Boys Don't Cry, sachant qu'il a terminé son concert avec ce morceau. Voilà. Et puis en plus, d'ailleurs, c'est dommage parce que j'ai imprimé une feuille évidemment et que j'ai oublié de la porter. Mais il faut savoir, c'est qu'à l'heure actuelle, vous pouvez gagner la guitare. Alors c'est Schlechter.
2: Schlechter.
0: Voilà. J'ai trouvé les guitares magnifique, il avait une guitare mais elle était trop belle. Il faut savoir c'est qu'il l'a mise en lot. En fait, il y a un concours pour il faut prendre des tickets qui sont à 5 €. Tu peux en prendre autant que tu veux et grosso modo tous les fonds récoltés par la vente de sa guitare, c'est pour Médecins Sans Frontières.
2: Voilà. Ah non, c'est un mec. En plus, c'était un peu comme Neil Young, il se bat pour le prix des concerts.
0: Ouais,
2: non, il ne veut pas de cette saloperie là qui fait monter les tickets à la demande.
0: Ouais, non, il n'en veut pas. Je pense aussi parce qu'il en a les moyens, il vide sa musique, donc après, voilà, ouais, il peut. Mais en tout cas, voilà, c'est une très très bonne action en marge de Rock en scène. Mmh. C'est qu'à l'issue, il annonçait que sa guitare, allait au tirage au sort. Donc tu prends un, deux, autant de tickets que tu veux, à 5 euros. Et là, à l'heure actuelle, la guitare, la valeur des fonds récoltés, elle est dans les 90 000 euros.
2: Voilà. C'est bien, parce qu'en fin de compte, ça servira au moins. Après, s'il veut sa guitare, peut-être sa famille voulait la garder, mais bon, il fait ce qu'il reste, il en fait ce qu'il en veut.
0: Oui.
2: C'est sa guitare.
0: Mais oui, voilà. Donc, écoute, moi, j'y pensais. En plus, c'est via Hello Asso, donc n'hésitez pas. Vous pouvez aussi faire un don à Hello Asso, qui permet le financement, de récolter l'argent, de payer les associations. Donc, n'hésitez pas, si vous avez envie de jouer, vous cherchez Robert Smith, rock en scène, guitare, tirage au sort. Vous allez trouver facilement. Voilà, tout simplement.
2: Et tu sais que Robert Smith a joué sur le dernier album des Stones.
0: Ben oui, tu m'en as parlé. Donc oui.
2: Alors, voilà. Il joue, mais il y en a un autre où il chante. Il participe, mais bon. Ouais,
0: j'ai entendu un tout petit extrait, je vais attendre de voir ça. Bon, en tout cas, toi, je crois que tu as plein de choses aussi de prévues. Et pour commencer.
2: C'est vachement électro, ce que je sais pas pourquoi, mais bon, j'ai pas été en boîte ce week-end, ni cet été, rien. Mais bon, c'est électro. Alors, c'est que des trucs 2026, pour te dire, quand même. Donc, Johnny Marr, Spin. Le nom te dit peut-être quelque chose, c'est l'ancien leader des Smiths dans les années 80.
0: Ok, d'accord, ouais, parce que le nom m'est pas inconnu, mais j'arrivais pas, je dis c'est bizarre, j'ai jamais passé le titre de cet artiste.
2: Et il a fortement inspiré un mec qui s'appelle Noel Gallagher pour les mélodies des chansons. C'est sa référence.
0: Pas mal.
2: Donc, il travaille en solo depuis quelques temps. Et là, moi, je trouve que le morceau, il passe très bien, j'aime bien. Et ensuite, je suis tombé sur un duo avec Kylie Minogue. Je me dis, qu'est-ce qu'il y a dans le Et Snow Patrol, c'est un groupe anglais de rock alternatif.
0: Ouais, c'est pop rock alternatif. Mmh. Ouais.
2: Et j'ai trouvé ça très original. Surtout la partie couplet. Bon, la partie refrain, ça ressemble, mais c'est bien travaillé, mais c'est quand même très électro. Et le troisième, là aussi, je me dis, qu'est-ce qu'il s'en vient faire là ? Martin Garrix, DJ.
0: Yes.
2: Moi, je connais pas. Hein,
0: je connais. Bon.
2: Et il a fait un duo, donc c'est YouTube qui a fait un duo avec Martin Garrix, et ça passe très bien.
0: Écoute, moi je trouve que c'est bien de commencer aussi avec des nouveautés. Moi, il m'a vieillerie de Boys Don't Cry, tu vois, des années 90.
2: C'est trois morceaux de 2026 et bon, vous allez me dire, c'est franchement électro.
0: Écoute, ça me va très très bien. Donc, écoute, je te propose de commencer en musique cette nouvelle saison. 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Et tout de suite, c'est le bon son sur Radio Déclic, les amis.

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1: Et de retour à l'antenne en compagnie de Cédric et de Daniel. Et puis évidemment on concourt un petit peu hein, après la musique, surtout quand c'est bien, qu'on écoute, qu'on discute, qu'on parle de guitare, de Epiphone, de Futura, de toutes ces choses-là. Bref, en tout cas, que du bon son sur l'antenne de Déclic. À l'instant, ben, on a eu le plaisir d'avoir Martin Garrix et U2 avec Fireflies, Kylie Minogue et Snow Patrol, These Alarms. Ça fait plutôt balade d'ailleurs hein, ce morceau hein.
2: Oui, je comprends pas, moi j'aime bien hein,
1: Bon, ça passe plutôt pas mal. Et puis on a eu également Johnny Marr avec Spin, et puis The Cure, Boys Don't Cry évidemment. Dis-moi Daniel, est-ce que tu as eu des news au moins intéressantes? Parce que moi j'ai pas vu grand chose là pendant l'été, c'était plutôt calme hein.
2: J'avoue que j'en ai pas noté parce que je n'ai pas fait beaucoup cet été, parce que j'ai fait d'autres choses plus personnelles on va dire.
1: Eh oui.
2: Mais non, j'en ai pas.
1: Bah ouais, bah tu vois, après, bon, forcément, c'est la saison des festivals. Alors, hormis le fait qu'un certain artiste français a pas mal d'ennuis en ce moment et que, du coup, les concerts sont annulés, bah, tu sais que madame devait aller voir un de ses concerts et, bah, elle avait plus très envie d'y aller non plus. Voilà, avec tout ce qui se passe.
2: C'est bon. Il y a cette présomption d'innocence.
1: Ouais,
2: je crois qu'il y a qu'une trentaine de cas de déposés.
1: Au-delà de ça, si tu veux, c'est que c'est pas les bonnes conditions pour se produire en public. Et
2: non, voilà. Parce qu'il y a le pour, le contre. Et puis y a
1: non, au-delà de ça, si tu veux, c'est que l'actualité est plutôt négative pour cet artiste. Et donc, du coup, c'est pas la peine. Voilà, moi, j'ai eu l'occasion de le voir. Après, ouais, je suis pas un méga fan. Hein. Après, ça fait partie, nous, de la culture musicale qu'on a pu avoir. Parce qu'il était longtemps sur les ondes
2: oui,
1: et faibles.
2: Des chansons qu'on peut pas.
1: Ben oui.
2: Ça
1: ben
2: restera,
1: oui.
2: Ça.
1: Voilà. Mais bon, après, voilà. Je pense que dans n'importe quel cas, on doit aussi payer un petit peu le comportement qu'on peut avoir. Voilà. Qu'il soit répréhensible ou pas, il faut avoir un bon comportement en général.
2: Et peut-être qu'il y a eu des dérives il y a 10, 20, 30 ans qui ne passent plus maintenant.
1: Hein. Ben oui. Oui. Et c'est tant mieux. Il faut respecter. Voilà. Respecter les femmes, respecter le consentement et respecter c'est-à-dire les hommes.
2: Voilà. Voilà. Une femme que tu ne connais pas, tu discutes avec elle 20 mètres de distance.
1: Alors, sans verser non plus dans l'excès, on va dire que le respect et le consentement, ça s'invente pas et ça se respecte tout simplement. Et en parlant d'ondes FM, donc je te disais, lors de mon petit voyage, hein, parce que j'ai eu la chance d'aller aux États-Unis. Oui, je suis rentré aux États-Unis, j'ai réussi à en sortir sans encombre, donc en Californie. Alors c'est un peu particulier, c'est génial là-bas, très cosmopolite. Mais par contre, la première chose que j'ai faite sur la radio, ça a été trouver le bouton là pour mettre les radios FM. Et bien, tu sais quoi, chaque fois que je prenais la voiture, chaque fois que j'écoutais une radio, il y avait un morceau de
2: Fleetwood Mac.
1: Voilà, tu as tout compris.
2: Mais ça, au niveau radio, il n'y a pas photo chez toi. T'as une pléthore de choix.
1: Beaucoup de country, par contre, il y en a quand même.
2: C'est une culture, je
1: trouve. Ouais, la country passe, le style musical passe beaucoup, et des bonnes choses. Franchement, des bonnes choses.
2: Mais ils ont perdu Dolly Parton, donc c'était un sacré monument.
1: Bon, j'étais déjà rentré, mais you're on the radio, Daytlick 91.5. Oh yeah,
2: c'est un style.
1: Voilà. You're listening to Daniel on radio. Et tu vois, il faudrait que je fasse des jingles comme ça.
2: Ta reconversion est assurée.
1: Oui, c'est ça, je vais faire des jingles.
2: Non, listening to adrenaline. Tu sais, tu vas te faire muter là-bas pour traiter les réseaux.
1: Pour le boulot, ouais, bon, on va éviter. Bon, en tout cas, à suivre, Bob Seger, dis donc, j'aime bien lui. En plus, ça a été pris dans les musiques de pub également, Bob Seger.
2: Ben c'est quelqu'un qui est très connu aux États-Unis.
1: Ben oui.
2: Ben bon, beaucoup moins en France. Et on avait passé il y a quelques années maintenant sur la version originale de ce morceau, Old Time Rock and Roll, qui a été repris par Johnny à l'époque. Hein.
1: Avec beaucoup de piano dedans.
2: Le bon vieux temps du rock and roll, donc c'est Bob Seger et The Silver Bullet Band, c'est son groupe. Et là, j'ai trouvé une version publique. Qui est un peu plus longue, mais bon, qu'est-ce que c'est bon.
1: Écoute,
2: trois accords.
1: Hein. T'as bien fait.
2: Trois accords pendant 6 minutes, tu sens rien passer.
1: Bon,
2: c'est énervant.
1: Bon,
2: et donc c'est un peu plus, c'est du rock, quoi.
1: Ça tombe bien.
2: Et puis on va rester dans la gamme du rock, hein, tant qu'à faire. Le Foreigner Woman.
1: Oui.
2: Alors j'ai mis ce morceau-là parce que c'est un morceau de rock aussi, très simple. Mais il ne joue plus sur scène.
1: Ah bon, ils en ont marre ?
2: Non, parce qu'en fin de compte, ils ont eu des problèmes avec les associations de femmes, parce qu'en fin de compte, la chanson parle des femmes.
1: D'accord.
2: Mais de toutes les femmes, dans des situations les bonnes comme les mauvaises.
1: Ah ouais, donc
2: mais
1: c'est...
2: Mais ils parlent de tout.
1: Ouais, mais bon, c'est quand même
2: la jolie, la moche, celle qui fait le trottoir, celle qui fait le et il met tout, quoi. Il fait pas de distinguo.
1: Oui, c'est très basique au niveau du texte. On sent que il y a pas une grande réflexion philosophique derrière, quoi.
2: Non, et à l'époque, ça posait pas de problème. Et maintenant, ça passe plus.
1: Ouais. Bah, tu sais, Dominique Farrugia l'a dit, hein, c'est que l'humour qu'ont eu les nuls dans les années 80-90, ils pourraient pas faire ce qu'ils ont fait à l'époque, maintenant à l'antenne. Enfin, ça ne passerait pas.
2: C'est sûr. Et donc, ils ont dit, puisque vous nous cassez les bonbons, ils l'ont retiré du répertoire, et quand ils sont sur scène, ils le jouent.
1: Oui, bon, après, écoute, ça n'empêche pas qu'elle existe. Si quelqu'un veut l'écouter, il peut le faire, quoi.
2: Ah oui. Voilà, tout simplement. Bon, j'ai regardé les paroles. Bon, effectivement, il y a des descriptions de femmes qui ne sont pas à leur avantage. Mais bon, m'excusera que sur les hommes ou les femmes, personne n'est parfait. Hein.
1: On va loin de là.
2: Voilà, donc.
1: Ils auraient dû faire le même pour les mecs.
2: Bon, bref.
1: Tu sais, avec les abdos crocs, des trucs comme ça.
2: Puis le morceau, il est simple, il passe bien, c'est rapide, c'est bien. Et après, on va mettre un vieux machin. Tu te rappelles Nirvana?
1: Oui. Alors, non seulement je m'en souviens, non seulement il y en a une qui porte des t-shirts de Nirvana, et non seulement elle travaille les morceaux de Nirvana. Alors,
2: Smell Like Teen Spirit.
1: Ah bah oui, je vois très bien. Et surtout Nirvana, moi je m'en souviens parce que j'ai dansé sur du Nirvana dans une discothèque, on va dire, une boîte de nuit qui s'appelait Le Doors. C'était pas The Doors, c'était Le Doors. Laisse-moi te dire que dans cette boîte de nuit, la présence de Doc Martens à tes pieds, coquet, était obligatoire. Ceci afin de survivre.
2: Ça pogotait trop.
1: Ça pogotait, mais c'était pas agressif, mais ça pogotait, si tu veux, comme on a pu connaître nous le pogo, et tu te fais secouer dans tous les sens, mais c'est pas de l'agression, hein. C'est juste le style qui est comme ça, et dedans, ça passait du Doors, du Nirvana, j'en passais du meilleur, et tout ce qui permettait à différents corps, y compris masculins, de se percuter violemment, mais avec amour. Voilà. Et le videur, moi je m'en souviens toujours, il t'accueillait, il avait une batte de baseball dans la main. Parce qu'on va dire qu'il y avait toujours des gens qui pogotaient un peu plus que les autres, voilà. Et c'était le Doors.
2: C'était pas normal. De se faire respecter. Donc ouais. On passe de l'électro à quelque chose de plus rock.
1: Bah écoute, moi ça me va très bien.
2: Des anecdotes pour le clip de l'époque, tu te rappelles ?
1: De qui ?
2: De Nirvana. Il joue devant un espèce de public sur un gradin, avec des gradins.
1: Ouais, ça me dit rien du tout.
2: Et dedans, il y a un mec qui balaye, un vieux monsieur avec un balai, là, qui nettoie.
1: Oui,
2: c'est le producteur.
1: Ah, d'accord.
2: ils n'avaient pas beaucoup de moyens, donc ils avaient que le moyen du bord.
1: Bah oui.
2: Et c'est des étudiants, les mecs qui sont dans le public. Des étudiants de là où ils étaient
1: En production, en
2: université,
1: tournage.
2: Là, ben, donc ils ont fait venir là, et puis ben, ils ont fait découvrir le morceau, ils ont enregistré, ils ont fait le clip à l'IFE.
1: Mais voilà, le truc est resté pour l'histoire. Bon, ben écoute, moi ça me va très bien, je te propose tout de suite de commencer avec Bob Seger and the Silver Bullet, World Time Rock'n'Roll. C'est sur
2: Alors,
1: le
2: Alors, on a trop, on a dit, avec le son qu'il a, crunch comme ça, moi je dirais que c'est plutôt soit une télécaster ou. Pour moi, ce serait une télécaster.
1: Je ne vais pas te contredire, Daniel.
2: Tu me diras ce que t'en penses.
1: Tout de suite, Bob Seger et une Silver Bullet sur l'antenne de Déclic.

0: Foreigner avec Urgent et l'année 1981 sur l'antenne de Déclic. Il y a pas à dire, j'aime quand même beaucoup, beaucoup, beaucoup ce morceau.
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0: Bah ouais Daniel, je suis désolé, hein, tu as mis Foreigner tout de suite, moi j'ai Urgent qui est apparu et tu vois, pourtant je l'ai découvert, bah j'étais très très jeune en 1981 et donc du coup j'ai découvert beaucoup plus tard, mais je me suis dit mais il est vraiment excellent ce morceau quoi, et quand je l'écoute, voilà, j'adore le mixage, tout est bon dans ce morceau, et pourtant il est pas très très très très rock.
2: C'est pas comme le cochon, mais...
0: C'est pareil. Donc, en tout cas, nous avons eu l'immense plaisir d'avoir Urgent, 1981 Foreigner. On a eu Nirvana avec Smell Like Teen Spirit, 1991, hein, c'était 10 ans plus tard. Les Depeche Mode avec Personal Jesus et Foreigner avec Woman. Tiens, j'ai vu que... Alors, c'est pas les Depeche Mode, c'est, je crois, les Tears for Fears qui vont ressortir, je crois que c'est eux, qui vont ressortir un album.
2: C'est merde, je l'ai lu il y a pas, juste avant de venir. C'est le nom ne me revient pas. Simple Minds.
0: Ah, Simple Minds. Voilà, ils sont plus que deux. Par contre.
2: Ouais. Bah le dernier album, moi j'avais bien aimé. Il y a un morceau que j'ai toujours sur ma playlist dans la voiture. J'ai toujours dedans. Ouais. Alors. Pour te dire.
0: Mais du coup, je n'ai pas pu. J'ai pas pu écouter d'extraits. J'ai pas trop cherché. Mais apparemment.
2: Il y a un extrait sur là où je vais prendre les infos.
0: Et, oui. Alors d'ailleurs, on remercie parce qu'il faut citer nos sources. Hein. C'est vrai que.
2: Oui FM.
0: Ils bossent vachement bien et on trouve plein d'infos originales sur les groupes et sur les anciens groupes également. Et c'est vrai qu'en plus, ils proposent des fois des liens pour aller écouter. Et en l'occurrence, ils avaient l'air hyper ravis de retrouver les sonorités de Simple Minds. Ouais. Moi, j'aimais bien Simple Minds. Hein. Moi, j'aime encore d'ailleurs.
2: C'est toujours bien.
0: Mais c'était Depeche Mode, Simple Minds, The Cure, Tears for Fears. C'est tous des groupes à peu près la même époque. Hein, moi,
2: des années 80, on va dire.
0: Ouais, radio FM et cassette. Voilà, pour pouvoir les réécouter, j'enregistrais sur cassette, hein, parce que ça coûtait une blinde quand même d'acheter une cassette, même une compile, voilà, ou un album.
2: Et quand je vois, j'ai certains LP, c'est écrit 50 francs dessus. C'était énorme, déjà pour moi à l'époque. Bah, j'étais encore étudiant et j'achetais un album de temps en temps.
0: Bah, tu vois,
2: 50 francs, c'était énorme.
0: Et un maxi CD, moi je m'en souviens, j'achetais des maxi CD, ils étaient à 30 francs. Un maxi CD. En fait,
2: mais
0: tu
2: moi,
0: avais.
2: Ça n'existait même pas, moi, à l'époque.
0: C'était 3.
2: C'était les 45 tours.
0: Ah hein. Oui, non, mais moi quand même. Voilà.
2: Bah, un maxi CD, c'était oula, bien après.
0: Hein. Bah, moi, c'était quand même un peu plus après les années 90, hein, parce que j'allais les acheter dans une. C'était pas une discothèque, hein, chez un disquaire, parce qu'on avait deux disquaires à Montauban. Et notamment un qui était très spécialisé, celui qui fournissait un peu tout le matos pour les DJ et les discothèques. Et donc souvent quand j'allais le mercredi après-midi, je croisais mes potes DJ dedans. C'est comme ça d'ailleurs que j'en avais rencontré certains. Et tu pouvais écouter à peu près ce que tu voulais. Donc c'était énorme.
2: Bah tu vois, c'était Thionville, il y avait un disquaire. On y allait tout le temps. Bon, j'avais 14-15 ans. Mais bon, le mec était hyper sympa. Quoi. Il savait très bien qu'on n'avait pas de pognon.
0: Ben oui, et tu pouvais découvrir.
2: Il venait, on allait le mercredi. Il était, les gars, je suis sur ça, on écoute et tout. Il nous passait des morceaux et tout, alors putain, ouais. C'était sympa. Et moi, j'ai découvert des groupes que je ne connaissais pas grâce à ce monsieur. Ouais. Mais hyper sympa, quoi. Il ne l'a jamais. Quand
0: c'est
2: on a
0: là où
2: album,
0: les jeunes ne se rendent pas compte. Maintenant, tout est disponible. On va dire, beaucoup de choses sont disponibles facilement et tu peux retrouver plein de choses. Et une offre pléthorique, mais quelle chance. Tu fais un clic, même sans avoir d'abonnement ou autre, tu peux aller écouter, découvrir des groupes, quoi. Voilà. C'est juste énorme.
2: Et puis, il était pas. Il nous poussait pas. Il savait qu'on n'est pas d'argent, donc il faut acheter des disques et tout, et non, il savait qu'on avait un groupe, enfin un petit groupe de rock, donc il sait, mais j'ai découvert plein de choses.
0: Honnêtement, je sais pas comment ils gagnent leur vie. Hein.
2: Voilà. Mais bon, je pense qu'ils devaient faire quand même du beurre ailleurs.
0: Hein. Honnêtement, moi, tous les mois, j'ai essayé de m'acheter parce que je vous dis que j'avais envie, hein, vraiment le morceau, le CD que je voulais absolument avoir parce que ça m'intéressait de le mixer. Donc, de temps en temps, et j'en ai encore, hein, de cette époque, hein, tu vois, ils sont précieusement rangés dans un carton. Je les ai
2: mis. Oui, tout est stocké. Tout est en stock.
0: Ben oui, coq en stock. Comme Tintin. Bon, mais écoute, on va continuer. Un petit peu en musique, bon, on dépasse 21h, on fera pas forcément 2 heures de parlotte supplémentaires parce que la reprise est assez rude, hein, je pense, comme pour tout le monde, aussi bien pour les élèves que pour les parents. Voilà, avec tout ce qu'il faut gérer à côté.
2: Tout à fait. Donc, en fin de compte, j'ai choisi un morceau des Rolling Stones de leur dernier album. C'est le morceau qui me déplaît le moins.
0: Tu irais.
2: Ouais, c'est incroyable. Je crois que c'est comme l'album qui était précédent. C'est pas moi, c'est bon. Pour moi, c'est devenu lambda.
0: Ouais, c'est un peu fade, en fait.
2: C'est plus la magie que j'avais quand j'avais. J'écoutais ça.
0: C'est plus rangé.
2: Voilà, c'est. Ouais. C'est bon, après, il faut se dire, ils ont quand même résisté depuis 63. Hein.
0: Bah oui, oui, non, mais voilà, c'est que. Ça fait juste plaisir de les voir produire encore des choses, mais c'est vrai que.
2: Peut-être bon. De trop.
0: Oui, ou parce qu'ils sont toujours là. Si tu veux, d'autres qui ont disparu, ils sont vénérés pour tout ce qu'ils ont pu faire, et eux, malheureusement, j'ai envie de dire même pas malheureusement, c'est que tout ce qu'ils ont fait avant, maintenant, c'est excellent, et maintenant, c'est juste plus commun, et puis forcément, ils sont un peu aspirés par ce qui se passe partout, ce qu'ils entendent.
2: Oui, et puis il y a peut-être plus... Bon, à l'époque, c'était des débordements dans tous les sens, et ils ont plus, maintenant, ils peuvent plus se permettre.
0: Il n'y a plus la même urgence aussi.
2: Non, puis bon, voilà. Bref. Donc, Divine Intervention, donc le 2026. Ensuite, en fin de compte, on a les trois sœurettes qui ont encore sorti un album, là. The Warning.
0: Oui, j'ai bien vu le titre. J'y tiens, elles sont de retour.
2: Et j'ai regardé, en fin de compte, elles ont sorti 5 LP depuis 2017. En moyenne, c'est un LP tous les 2 ans.
0: Hein. Ouais, ça bosse.
2: Et c'est. Alors, là, le dernier, je l'ai écouté. Et il n'y a pas de déchets dessus, quoi. C'est comme ça, quoi. Tu sais, sur un album, tu as toujours 2-3 morceaux un peu faiblards. Oui. Et là, je me dis, putain, mais ils sont vraiment inspirés.
0: Donc ça veut dire qu'il y en a beaucoup qui sont mises de côté, qui doivent quand même valoir le coup.
2: Alors, c'est un groupe, c'est 3 sœurs mexicaines. Et elles ont, par leurs parents, qui étaient très beaucoup de rock à la maison. Et toutes les 3 ont pris des cours de piano, jeunes. Donc elles composent toutes les 3. Elles savent jouer du piano, donc elles composent au piano.
0: D'accord.
2: Ou la guitare, donc ça va vachement. Et pas une par rapport à l'autre, l'impression que c'est toujours la guitariste qui est devant, mais c'est elle qui chante.
0: Ouais.
2: Mais elles composent toutes les 3. Et ça marche, franchement.
0: J'ai aimé les précédentes diffusions qu'on a pu faire, donc celle-là va pas faire non plus.
2: Et ce qui gâte rien, c'est que, bon, je pense que visuellement, ça se laisse très bien regarder.
0: Ouais, on va dire que ça s'écoute bien, ouais.
2: Et donc, tu vois, la PSR que je t'ai parlé, bon, ils ont une signature à 5 700 $ la guitare.
0: Donc, une signature, on va dire que c'est une collaboration entre un artiste et une marque de guitare,
2: voilà.
0: Qui fait une guitare spécialement pour un artiste. Et donc, voilà, ça va s'appeler par exemple The Warning Signature.
2: Et enfin, quand je regardais sur quoi jouer comme guitare, hormis les PSR, PRS,
0: Paul Red Smith.
2: Et elle joue quasiment que de ça. Et les autres guitares, c'est que des guitares que des guitaristes lui ont fait cadeau.
0: Ah ouais.
2: Elle a une Explorer qui a été offerte par. Chut, le nom, mais putain, il est connu. Hein.
0: John Mayer.
2: Ouais, j'aime plus. Elle a une autre guitare qui était. Enfin, je crois. Elle a une guitare que. News, il joue avec une guitare spéciale. Le guitariste de Mew,
0: ouais.
2: Il en a offert une jaune.
0: Eh ben, dis donc.
2: Donc, ils sont connus dans le système. On leur offre des guitares. Donc, elles jouent avec.
0: C'est quand même dire que voilà, elles sont un minima un peu douées, quoi.
2: Ah
0: quand
2: oui,
0: même.
2: Elles sont, hein, parce que franchement. Et là, le morceau, c'est le titre de l'album, Everything is Falling. Et pour moi, c'est un mélange de Evanescence et de l'usine Temptation. Je trouve que ça sonne très bien.
0: Arrête de parler, j'ai envie de les écouter.
2: Moi j'aime bien. Après, pour finir, on pourra mettre le Fleetwood Mac Don't Stop.
0: Moi, ouais, écoute, et puis voilà, avec une petite sélection d'autres petites choses qui passent par là, histoire de s'amener tout doucement vers 21h30 parce qu'on y arrive très très vite. Et tout de suite, les Rolling Stones sur l'antenne de Déclic, les amis. Rolling Stones on Radio Déclic.
2: Bien.

0: les Arctic Monkeys à l'instant sur l'antenne de Déclic. Et Daniel, devine qui adore les Arctic Monkeys.
1: Tu vois, je parlais, c'est,
0: oui.
1: C'est ta progéniture.
0: Ben oui, oui, oui, voilà. Et c'est même elle qui m'a... Je connaissais pas ce morceau, qui aime beaucoup ce morceau. Bon, je dis ok, bah, je le passerai de temps en temps à la radio alors. Hein. C'est vrai que bon, il faut se laisser faire, toi, dans un premier temps. Et puis après, ouais, c'est pas mal, pas mal du tout. Bon, ben écoute, Daniel, on arrive tout doucement à la fin de l'émission. Hein, dernière demi-heure, on va terminer en musique. Sachant que la météo va être très clémente, tu as avait encore des choses à dire, non, spécial.
1: Tout va bien.
0: Bah, parfait. Écoute-moi, ça me va. Toi et ton Epiphone Futura, vous allez vaquer à vos occupations pendant 15 jours, normalement. Normalement. Et puis, on se retrouve pour la prochaine émission de bonne humeur, si tout va bien.
1: Si, voilà. si tous les voyants sont ouverts, on continue et on.
0: Et s'il y a besoin d'une pause, ben tu feras une pause, ma foi. Ah, de toute façon, la porte est toujours là et puis il y a ton nom de scène hein, aussi dessus, donc.
1: Oui, mais après, ouais, il est peut-être une remplaçante potentielle aussi.
0: Et... Oh, ouais, laissons-les faire leurs études hein, et les choses sérieuses pour nous.
1: Bon. On va pas faire comme Georges Clemenceau, la guerre c'est un sujet tellement important, on peut pas le confier aux militaires.
0: Ouais. Bon, tu sais, en même temps, voilà, c'est pas totalement faux, hein. Voilà, c'est très sérieux, mais la décision, c'est pas aux militaires de la prendre, jamais. Jamais, jamais.
1: Parce que le militaire, il oublie où ils ont bon.
0: Tout à fait. Voilà. De la nation. Bon, bah écoute, je te souhaite en tout cas une très très bonne fin de semaine. Fais gaffe, il va faire un peu chaud ce week-end, normalement.
1: Oui, mais je travaille du côté ombre.
0: Bon, bah c'est ce qu'il faut faire. Et sur ce, eh ben on va se quitter en musique. Un petit Billy Idol avec un Rebel Rebel de 1983.
1: Virgule 2,
0: tu vois. Bon, bah peut-être, en tout cas, c'est parti pour ce morceau. Et on se retrouve très très bientôt. Soignez-vous bien, restez au frais les amis, et surtout, écoutez Radio Déclic. Salut yes. Daniel.
1: Salut à tous, salut Cédric.

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pour cette 231e émission de Jungle Fever. Je vais baisser un peu le rythme et vous proposer une sélection de groupes de blues rock et aussi de country avec quelques guitaristes qui ne sont pas des manchots. Nous allons par exemple commencer par la rencontre improbable entre deux monstres du British blues de la fin des années 60 avec le même patronyme mais sans lien de parenté. Pur hasard donc de retrouver Peter Green et Mike Green pour deux albums auxquels s'est joint au moins pour une part un certain J.P. Mayo. Sans doute ce dernier faisait-il ses classes avant de rejoindre quelques années plus tard Dr. Feelgood. Alors pour faire vite, Peter Green c'était un des complices de John Mayall dans les Blues Breakers, puis carrière avec Fleetwood Mac et plusieurs disques en solo. Mike Green c'était l'âme des terribles Pirates, un des meilleurs concerts que j'ai pu voir, c'était au Marquis à Londres. Ces trois guitaristes se sont réunis sous le nom de The Enemy Within et on les écoute dans Way You Dance.

0: Pays-Bas.
1: Third World War est un groupe londonien de la même époque que les précédents, tout aussi éphémère, avec deux albums en 1971 et 73, typiques du British Blues et précurseurs du pub rock. Paris entre deux périodes, ils n'ont pas eu le succès attendu et le groupe a disparu. Une compilation intitulée Armageddon, sortie en 2015, fait office de rattrapage. On écoute Third World War dans le titre Stardom Road.

Petite incursion en France avec deux groupes, Larry Martin Factory et Ganafool. Larry Martin Factory s'est formé au début des années 70 autour de Jacques Godebarge, qui a pris comme pseudo Larry Martin. Ses formations successives incluront des musiciens importants, notamment François Xos Camuso à la basse et Paul Pechenaert, guitare et chant, tous deux anciens membres des Dogs, apportant une touche de garage rock et d'urgence à un rock urbain sophistiqué. Larry Martin Factory laisse derrière lui 4 albums sortis entre 1974 et 1981 et on les écoute dans Dog Day Afternoon.

Gana Foul est originaire de Givors, cité ouvrière entre Lyon et Saint-Étienne. Le groupe s'est formé dès 1974 autour de Jack Bon. Gana Foul s'est fait remarquer pour son boogie, blues et rock hargneux dans les années 70 et 80 et s'est réactivé vers 2020 avec depuis 3 nouveaux albums, dont le dernier en 2025, gardant sa vigueur intacte qui se vérifiera lors de leur passage chez Paulette en octobre 2026. Une preuve bouillonnante que le rock'n'roll est hors du temps. C'est le coup de cœur de l'émission. On écoute Gana Foul dans un titre de leur première période, Saturday Night, sorti en 77, et Dangerous Times, donc, qui date de leur dernier album de 2025. Voici Gana Foul.

L'auteur, compositeur, guitariste, romancier et producteur de disques occasionnel John B. Spencer, à ne pas confondre avec John Spencer, était l'une des voix les plus indubitables de la musique populaire britannique. Il a sorti à partir de 1978 plus d'une douzaine d'albums et une poignée de singles de country blues d'excellence. Un artiste à découvrir, malheureusement décédé. Voici John B. Spencer dans Two of the Blues, tiré de son LP Brick and Entry.

Ouais, quelle belle voix que celle de ce John B. Spencer. The D-72 de Washington ont existé de 1994 à 2000, le temps de commettre trois albums, composant avec un retour aux sources d'un groove garage 60s explosif. The Delta 72 ont réactualisé avec une énergie rare toute la ferveur d'un rhythm and blues salvateur. Leur swing dévastateur se retrouvait dans les racines black du rock'n'roll de façon irrésistible. On va les écouter dans Are You Ready, tiré de leur LP OOO, sorti en l'an 2000.

Tout au long de l'histoire du rock, certains musiciens ou groupes ont choisi de se présenter sur scène avec des déguisements. Le choc rock avec Alice Cooper, David Bowie ou Kiss, qui se grimaient le visage et portaient des costumes, ont montré que la musique allait de pair avec le théâtre. Leur accoutrement attirait les regards et attisait la curiosité. Porter un masque a un aspect plus significatif. Cet accessoire visuel exprime une posture, une attitude. Il contribue à planter le décor et à créer une ambiance. Il devient une seconde peau qui a bien plus qu'une explication. La démarche des artistes masqués est différente de l'une à l'autre. Certains musiciens ont décidé de rester anonymes pour que l'on se concentre avant tout sur leur musique. Les masques et l'anonymat aident ces groupes à acquérir une dimension supérieure. Parmi les plus connus, The Residents, célèbres pour leur tête en forme d'œil géant, avec leur œuvre faite de collages sonores et visuels, prétendaient que le véritable art sonore ne pouvait naître que dans l'anonymat. Les casques robotiques inspirés des romans de science-fiction ont rendu Daft Punk populaire, et plus récemment, Angine de Poitrine ont fait sensation avec leurs figures cartoonesques aux motifs à pois blancs et noirs assortis à leurs décors et leurs instruments. Mais c'est surtout les artistes de la scène metal qui usent et abusent de cet accessoire visuel. En effet, ce genre est largement versé dans l'imaginaire qui appelle à la déconnexion et à rêver. Pour se démarquer dans un océan de groupes, avoir recours à un look atypique peut aider. Mais pourquoi véritablement le métal est-il obsédé par les masques ? Est-ce de la viralité, du marketing, du buzz juteux, effet de style, volonté de garder une distance face au flux médiatique ou tout simplement accessoire pour un anonymat radical ? Dans tous les cas, ils intriguent. En réalité, le recours aux masques est bien plus profond et ancestral. Les utiliser aujourd'hui revient à s'inscrire dans une longue histoire. Les masques existent dans toutes les sociétés depuis des millénaires. Ils ont pour but de dissimuler et faire oublier celui qui le porte. Le masque, et par extension le corpse paint, est une porte vers l'imaginaire, vers le surnaturel. Il sert à prendre l'apparence de dieux, de monstres, de personnages dans des célébrations religieuses ou de représentations théâtrales. C'est aussi un moyen de se mettre dans la peau d'un défunt lors de cérémonies funéraires. C'est percutant pour souligner la dimension mystique ou mystérieuse du métal qui repose sur des choix esthétiques forts. Il s'agit de gommer ou dissimuler l'aspect humain qui renforce l'aspect cryptique et secret de ces groupes en vue de développer une ambiance sombre avec des textes qui portent sur le désespoir, la misanthropie, le mysticisme, ou aussi de permettre une satire caricaturale ou de prendre une autre identité, incarner quelque chose ou quelqu'un d'autre, des représentations de symboles ou d'archétypes qui s'inscrivent dans une esthétique plus générale liée à la musique. Le stade ultime du recours au masque est de créer une mythologie en incarnant un personnage, lui donner vie, élaborer une histoire comme Slipknot, dont la particularité est de choisir pour chaque musicien des masques, d'ailleurs effrayants, en fonction de leur personnalité, qu'ils changent au gré des albums, tout comme chez Ghost. C'est toute une histoire qui est racontée en parallèle de la musique. Ils cultivent des univers fantasmagoriques, proétiformes, dans lesquels les fans peuvent se perdre. Désormais, c'est pour ces groupes une marque de fabrique et il est inconcevable de les voir à visage découvert. C'est une sorte de contrat tacite entre les musiciens et son public et pour certains, un moyen d'éviter tout culte de la personnalité. Mais la plupart assurent que les masques enrichissent leur expression artistique. Voilà donc pour l'anecdote de cette 231e émission de Jungle Fever qui portait sur le rock masqué.
Et on continue avec quelques formations de blues et de country rock, revisitées à la sauce Jungle Fever dans son choix. Et on continue avec les Brothers Osborne du Maryland, qui sont bien deux frères à la base Osborne, et qui ont volontairement choisi ce nom pour se distinguer des Osborne Brothers, un autre groupe de bluesgrass du Kentucky qui a débuté sa carrière dans les années 60. Les Brothers Osborne, qui nous concernent, se passionnent pour le blues et le southern rock depuis le milieu des années 2010, et c'est du lourd à l'image de ce Running Down a Dream.

Les Grecs de Sweet Nothing n'ont sorti qu'un album, A Call to Arms, en 2017. Ce disque est le produit de la rencontre et de la collaboration de plusieurs musiciens de la scène underground athénienne sur une période allant de 2009 à 2016. J'ai découvert cette œuvre tout à fait fortuitement. On y trouve de tout et que du bon. J'ai décidé de le passer dans cette émission consacrée au blues rock, car tout au long de ces 7 titres, on ressent l'esprit du blues, ce qui est l'essentiel, n'est-ce pas? Voici Sweet Nothing dans le titre qui a donné le nom à l'album, c'est-à-dire A Call to Arms.

Goodnight Texas, groupe de folk-rock américain formé en 2010, est la convergence créative de deux auteurs-compositeurs nommés d'après la ville qui se trouve à mi-chemin géographique entre leurs domiciles respectifs. Drôle d'idée. Le groupe se produit à 5 et a débuté avec un premier album en 2012, suivi de 4 ou 5 autres jusqu'en 2024, élaboré de récits à travers un mélange de bluegrass, de blues et de folk rock avec une énergie brute. On écoute Goodnight Texas dans The Ghost of D.B. Cooper, tiré de leur LP Signals de 2024.

The Gliders est un trio de Chicago formé en 2013. Il s'agit d'une incroyable fusion entre garage rock et rock psychédélique et proche du blues dans la construction des compositions, avec une petite touche country rock pas déplaisante. Voici The Gliders dans Geneva Strange Mode, tiré de leur LP Maria's Hunt, sorti en 2023.

Kenneth Wayne Brobst, guitariste de premier plan, a pour pseudo Kenneth Wayne Shepherd. Il vient de Louisiane et a été bercé dès son plus jeune âge par le blues et le rock'n'roll. Son apprentissage à l'ancienne a aiguisé son art de la composition qui se vérifie dans 4 ou 5 albums. On l'écoute dans Never Looking Back, tiré de son LP How I Go, sorti en 2011.

Émergeant des rives fertiles de l'estuaire de la Mersey, le groupe Requiem Blues, bravo pour le nom, sont à l'avant-garde de la nouvelle vague du hard rock blues britannique, sans chichi. Le look et la pose du musicien sur la pochette de leur premier EP sorti en 2025, cheveux longs, chemise à carreaux, pantalon, pas de def, renvoie droit vers Rory Gallagher, à qui on pense aussi musicalement. Un premier album est sorti aussi en 2025, rien de nouveau donc, mais toujours bon à se mettre dans les oreilles. Same Old Story, comme le titre que l'on écoute, voici Requiem Blues.

Same Old Story, toujours la même vieille histoire, ce blues, et c'était l'objet de cette 231e émission de Jungle Fever. N'oubliez pas que vous pouvez écouter toutes mes émissions sur mon site cinedetoneta.com et je vous donne rendez-vous pour une prochaine émission Jungle Fever. À bientôt.

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